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2: Il est 6h, bonjour et bienvenue sur Radio J. Merci de votre fidélité, de votre écoute. Comme tous les matins, vous le savez, nous sommes en direct et ensemble jusqu'à 9h, 3 heures d'actualité que vous pouvez suivre également sur notre chaîne YouTube Radio J. Et bien sûr, ce matin, toute l'actualité en compagnie d'Éléonore Claude. Bonjour Éléonore.
3: Bonjour Ilana, bonjour à tous.
2: Et Greg Lavadi qui m'a l'air bien en forme ce matin. Bonjour mon cher
4: bonjour,
2: Greg.
4: Bonjour ma chère Ilana, c'est vous voir et ainsi qu'Éléonore qui me ravit autant.
2: Mais bien sûr, mais je comprends votre joie. On s'est habillé pareil ce matin en plus. On a
4: un t-shirt blanc, comme c'est original.
2: Ouais, très original, mais on sait que ça n'attire.

0: vous pour savoir comment vous sapez dans les prochains jours. Pascal Zonstein à Jérusalem sera avec nous évidemment à 8h07. On va parler de ces 1000 jours. Et oui, ça fait 1000 jours depuis les attaques du 7 octobre 2023. On entendra dans cette édition eh bien, nos invités, nos chroniqueurs. On fera aussi un point d'histoire à partir de 6h20. Le pogrom de Yach, c'était il y a 85 ans. On en a parlé dans les journaux avec la visite du président israélien ces derniers jours en Roumanie. Et puis avant 7h, c'est Anne-Cécile Wazana qui sera avec nous pour nous parler d'une pièce. Elle est l'arrière-petite-fille du capitaine Dreyfus. À tout à l'heure. Actualité, 1000 jours après le massacre du 7 octobre 2023, Israël rend donc hommage à ses victimes avec d'ailleurs de premières commémorations hier soir.
1: Et aujourd'hui, partout dans le pays, des cérémonies et rassemblements sont prévus pour marquer cette date symbolique. À 8h en Israël, ce matin, les familles de victimes du festival Nova organiseront une cérémonie sur le site de Reim, près de l'endroit où s'est déroulé le massacre. Une caravane de véhicules et de motos parcourra ensuite les différents lieux attaqués dans la région. Une minute de silence de recueillement sera, elle, observée à 10h. Et puis à Tel Aviv, la place des otages sera exceptionnellement rebaptisée pour une journée, place du souvenir. Elle accueillera tout au long de la journée des cérémonies. La principale manifestation s'y tiendra en soirée, précédée d'une marche des 1000 jours qui partira de la gare Savidor-Merkaz. Ces rassemblements doivent conclure une journée de mémoire nationale consacrée aux victimes du 7 octobre et à leurs familles.
0: Et puis de nouvelles données illustrant l'ampleur justement des conséquences humaines du 7 octobre ont été publiées hier.
1: Au total, depuis le 7 octobre, selon l'Institut National d'Assurance, 86 047 nouvelles victimes civiles ont été prises en charge. Le nombre de victimes civiles tuées a également fortement augmenté, alors qu'Israël comptait 2324 civils assassinés il y a 2 ans et demi. 1020 nouvelles victimes se sont ajoutées à ce bilan. Le 7 octobre reste un traumatisme national. En Israël, pour certains, le deuil a laissé place à la colère même. Écoutez justement hier soir Moshe Lotem, un habitant du kibboutz de Goulot sur I24 News.
2: Tout le monde ressent que chaque jour qui passe, le 7 octobre demeure, rien ne nous apaise, chaque jour devient même plus terrible avec toutes les déclarations des ministres, les déclarations du Premier ministre ou la déclaration de Smotrich, selon laquelle grâce à lui, les personnes enlevées sont revenues. Et la vérité c'est que grâce à lui, les personnes enlevées sont revenues dans un cercueil.
1: Moshe Lotem, habitant du kibboutz de Goulot sur I24 News hier soir.
0: Entre l'Iran et les États-Unis, les pourparlers sur le volet nucléaire avancent apparemment selon Washington.
1: L'Iran n'a jamais été aussi loin de l'arme nucléaire depuis 2 ou 3 décennies. C'est ce qu'a affirmé le vice-président américain J.D. Vance, qui a ensuite défendu la ligne suivie par l'administration Trump face à Téhéran. Les États-Unis seraient selon lui en position de force. Donc écoutez à ce propos le président américain Donald Trump hier soir sur Fox News.
2: Pour l'instant, les choses avancent bien concernant la dénucléarisation de l'Iran. Ils ont de très bonnes réunions et on verra. On les a frappés très fort pendant 3 nuits, comme vous le savez, mais les choses se passent très bien entre nous, donc j'appelle ça la dénucléarisation. Et tout cela est en train de se mettre en place. Tout se passe bien.
1: Le président américain Donald Trump, en cas d'échec de ces négociations, Washington se prépare par ailleurs à une éventuelle option militaire contre l'Iran. Pour le moment, aucun avoir iranien ne semble avoir été dégelé. Cela durera tant que Téhéran n'aura pas rempli les conditions du protocole d'accord signé avec Washington. Et puis au cœur des discussions également, le cessez-le-feu au Liban que le régime iranien souhaite à tout prix inclure dans les pourparlers.
0: L'actualité en France, Hicham Harb, supposé commanditaire de l'attentat antisémite de la rue des Rosiers en 1982, tente d'obtenir sa remise en liberté.
1: Le Palestinien de 71 ans avait été extradé mi-avril alors que l'enquête était close et le procès déjà ordonné. Dans ce dossier resté impuni depuis plus de 40 ans. L'accusation le considère comme le tireur et chef du commando responsable de l'attaque antisémite du 9 août 82 dans le Marais. Une attaque qui avait fait 6 morts, 22 blessés. Le parquet général s'oppose à sa remise en liberté au vu de la gravité de cette attaque.
0: Et puis la 22e édition des Maccabiades. Et oui, un peu de sport dans ce journal. Elle s'est ouverte hier soir au stade Teddy de Jérusalem.
1: Comme tous les 4 ans, pendant 2 semaines, la compétition réunira des milliers d'athlètes juifs du monde entier. La radio publique israélienne Kan indique que l'événement représente un coût total de 180 millions de shekels. Il devrait rapporter près de 300 millions de shekels à l'économie israélienne. Ces Maccabiades, initialement prévues à l'été 2025, avaient été reportées d'un an en raison de la guerre contre l'Iran.
0: Merci beaucoup. Et Léonore, on vous retrouve évidemment tout au long de cette édition. À tout à l'heure. Un point sur la météo de ce matin. Une perturbation atténuée donne un ciel chargé avec un peu de pluie d'ailleurs sur les régions proches de la Manche. Sur le reste du pays, le soleil brille et le vent souffle un peu fort entre le Roussillon et la vallée du Rhône. En revanche, il fait déjà chaud dans le sud-est ce matin avec déjà 25 degrés à Nice. Et puis cet après-midi, des petites pluies toujours entre la Manche et les Hauts-de-France. Sur les trois quarts sud du pays, le temps sera estival cet après-midi. Comptez 35 à 37 degrés. Attention également au risque élevé d'incendie avec le vent qui souffle fort. Et puis il fera 23 degrés à Paris cet après-midi. Et puis en Israël, il fait chaud. 31 degrés aujourd'hui dans la capitale israélienne à Jérusalem. 28 à Haïfa, 30 à Sderot et 38 à Eilat. Merci d'être avec nous ce matin, merci de votre fidélité. Pascal Zonshine, notre correspondante à Jérusalem, est toujours au rendez-vous et on est ravis de la retrouver. Bonjour Pascal.
3: Bonjour Elana.
0: Merci Pascal d'être avec nous. Alors évidemment, une date symbolique aujourd'hui, 1000 jours, ça fait 1000 jours depuis le 7 octobre 2023 et on sait que des cérémonies auront lieu dans tout le pays. Elles ont d'ailleurs commencé hier soir. Hein.
3: Oui, les Israéliens changent de décimale. Il s'est passé 1000 jours depuis le 7 octobre et le pays est toujours en guerre. Plusieurs rassemblements sont organisés depuis ce matin dans l'ouest du Negev, en Haute-Galilée, à Tel Aviv, à Jérusalem. Aucun événement officiel, mais des cérémonies de commémoration organisées par différents collectifs de familles d'otages et de victimes.
0: Alors, aucun rassemblement officiel, dites-vous, c'est-à-dire que le gouvernement n'a pas prévu, en fait, de rendre hommage aux victimes du 7 octobre, c'est ce que vous dites, hein, clairement.
3: En tout cas, pas à cette, ce qu'on pourrait appeler date intermédiaire. Depuis maintenant 3 ans, l'État organise des cérémonies de commémoration à la date anniversaire du 7 octobre, en fait, à la date qui correspond au lendemain dans le calendrier hébraïque, puisque on sait évidemment que le 7 octobre, c'était non seulement un Shabbat, mais le jour de la fête de Simchat Torah. Donc, c'est à cette date anniversaire hébraïque que l'État organise des cérémonies officielles. Cette fois-ci, il s'agissait de la part de la base, en quelque sorte, du public israélien, de marquer ce cap symbolique de 1000 jours de guerre, ce qui est évidemment un événement sans précédent dans l'histoire d'Israël. Aucune guerre depuis l'indépendance n'a duré aussi longtemps.
0: Et par ailleurs, on l'a vu, selon le Bitoir Léumi, l'Institut National d'Assurance, le chiffre de victimes tuées le 7 octobre a augmenté. Je crois qu'il a été revu à 1000 morts de plus, hein, Pascal.
3: Oui, les chiffres qui ont été donnés par les assurances nationales qu'on peut considérer comme les chiffres définitifs, il ne faut pas oublier que pendant les jours et même les semaines et les mois qui avaient suivi les massacres du 7 octobre, on était encore avec de nombreux disparus, l'impossibilité des corps de victimes totalement mutilés ou incinérés, ce qui avait évidemment compliqué la tâche pathologique d'identification, qui avait d'ailleurs aussi, pour ceux qui y avaient participé, causé des traumatismes profonds. Donc là aussi, des bilans qui maintenant se précisent de manière définitive et qui confirment évidemment l'ampleur de cette catastrophe du 7 octobre.
0: Pour rester juste un instant sur ce 7 octobre, c'est aussi intéressant de vous interroger en tant que correspondante, Pascal. On a entendu ce matin dans le journal, notamment un habitant du kibboutz de Gvoulot, qui est en colère contre le gouvernement israélien désormais, qui dit voilà, c'est à cause du Premier ministre qu'on en est là. C'est à cause de lui que les personnes qui ont été enlevées le 7 octobre sont revenues dans un cercueil, hein, je le cite mot pour mot. Aujourd'hui, quel est l'état d'esprit des Israéliens le 7 octobre? Est-ce que ils ont changé de mentalité? Je ne sais pas. Est-ce qu'il y a eu un changement que vous observez, vous, Pascal?
3: C'est difficile à quantifier, c'est difficile à définir, mais oui, on peut parler d'un traumatisme profond pour toute la population israélienne. Il y a évidemment des chiffres là aussi sur le nombre de personnes atteintes de syndrome post-traumatique et qui ne touchent pas seulement les victimes directes, mais aussi indirect, non seulement des massacres du 7 octobre, mais aussi de la guerre, de l'épuisement dû au maintien des fronts à Gaza, au Liban, en Syrie, en Judée-Samarie, la répétition des confrontations et des bombardements de l'Iran. Donc tout cela évidemment atteint la population et surtout cette attente aussi de réponse sur ce qui s'est passé le 7 octobre, réponse que les Israéliens n'ont toujours pas obtenue puisqu'il n'y a toujours pas de commission d'enquête qui établisse dans sa globalité l'ensemble des responsabilités qui ont permis au Hamas de lancer son attaque monstrueuse.
0: Alors le reste de l'actualité, évidemment, c'est la menace terroriste. Alors on va peut-être faire un point région par région. Peut-être d'abord concernant le sud Liban, Pascal, est-ce qu'il y a eu peut-être des nouvelles frappes, des nouvelles opérations de Tsahal ces dernières 24 heures?
3: Pour l'instant, on est toujours sur des opérations de fixation de la zone et évidemment de vigilance accrue des troupes déployées dans la zone de sécurité contre tout ce qui peut être menace immédiate de la part du Hezbollah. Sur le front de Gaza, oui, on voit que la question de Tsahal s'intensifie parce que le Hamas intensifie son renforcement militaire. Pour la seule journée d'hier, Tsahal a effectué 5 éliminations ciblées de terroristes, avec maintenant une préoccupation réelle sur le renouvellement des capacités militaires de l'organisation islamiste. Depuis le début de l'année, on a dénombré 28 drones qui sont passés depuis Israël et depuis l'Égypte vers la bande de Gaza. Alors, il s'agit de drones de contrebande, en fait, des drones de transport de contrebande d'armes, mais qui évidemment réveille aussi l'inquiétude de voir le Hamas copier le Hezbollah et utiliser les drones pour des attaques contre les soldats de Tsahal dans la bande de Gaza, voire contre les localités de l'ouest du Negev. Donc là aussi, évidemment, une préoccupation sécuritaire croissante en ce qui concerne le front de la Syrie, où Israël est toujours déployé dans la zone tampon dans le sud syrien. Il y a eu quelques incidents ces derniers jours qui indiquent aussi que ce front non plus n'est pas stabilisé, toujours avec le risque de voir des groupes djihadistes s'implanter à proximité de la frontière du Golan.
0: Un mot, Pascal, on va revenir en Israël un instant, à l'intérieur même de l'État d'Israël, avec cette affaire à Netanya. On en a beaucoup parlé hier de ce rabbin qui a été poignardé à mort. Est-ce que c'est un événement dont on parle beaucoup ou c'est vraiment un fait divers, malheureusement, si je puis dire, en Israël?
3: C'est un fait divers tragique dans la mesure où c'est un des élèves du Rav Amos Guetta, qui est une figure de la communauté de Netanya. C'est un de ses élèves apparemment atteint de troubles psychotiques qu'il a poignardé à mort. Donc évidemment un événement tragique qui s'inscrit aussi dans un climat de violence aussi allié avec la poursuite de la guerre. Et puis il y a aussi cette information importante, elle, d'ordre politique, puisque hier soir la Knesset a voté en première lecture la loi fondamentale qui doit sanctuariser l'étude de la Torah comme une des valeurs fondamentales de l'État d'Israël, ce qui a priori peut sembler une mesure évidente, mais dont les mobiles sont d'un tout autre ordre, puisqu'ils visent à maintenir le bloc de coalition et le soutien des partis orthodoxes à Benjamin Netanyahou. D'ailleurs, 4 députés de la coalition, dont 3 députés du Likoud et Dani Luz notamment, ont voté contre cette loi, estimant qu'elle allait exactement à l'inverse des valeurs de l'État d'Israël.
0: Merci beaucoup, Pascal, pour ces informations très complètes. On vous retrouve tout à l'heure pour le Zoom Israël à partir de 7h26.
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0: 6h15, toute l'actualité avec Éléonore Claude. Bonjour Éléonore.
1: Bonjour Ilana, bonjour à tous. 1000 jours après le massacre du 7 octobre, Israël rend hommage à ses victimes. Aujourd'hui, avec une cérémonie à Réim et une minute de silence à 10h, heure israélienne. La place des otages de Tel Aviv sera d'ailleurs rebaptisée place du souvenir pour la journée. Entre l'Iran et les États-Unis, les pourparlers sur le nucléaire semblent avancer, c'est ce qu'indique Washington. Le vice-président J.D. Vance affirme que l'Iran n'a jamais été aussi loin de la bombe atomique depuis 2 ou 3 semaines. En cas d'échec des négociations, Washington se prépare toutefois à une option militaire. Et puis enfin, les Maccabiades ont ouvert hier soir à Jérusalem pour 2 semaines de compétition qui réuniront des milliers d'athlètes juifs du monde entier.
0: Merci beaucoup Éléonore. Éléonore, on vous retrouve tout à l'heure à partir de 6h30 pour un nouveau point de l'actualité. Et puis à partir de 6h20 pour notre dossier d'histoire ce matin, on va faire un point sur le pogrom de Yach. C'était le 28 juin, du 28 juin au 6 juillet 1941. Restez avec nous.
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0: Merci de votre fidélité. Comme tous les matins, c'est toujours un plaisir de vous accompagner. Et évidemment, pour Shirim, la chanson israélienne du jour, on va écouter ce matin ce titre Od Ishama de Ishai Ribo, une véritable star en Israël. Parfois de passage en France d'ailleurs. Od Ishama, on entendra encore. Excellent réveil sur Radio J.

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0: C'est notre dossier d'histoire. C'était il y a 85 ans, du 28 juin au 6 juillet 1941. Le terrifiant pogrom de Iași, l'un des pires massacres de juifs perpétrés dans la Moldavie roumaine lors de la Seconde Guerre mondiale. À l'époque, la ville est peuplée pour moitié par la communauté juive, soit environ 40 000 personnes. La plupart sont de simples artisans ou de petits commerçants. Un solide antisémitisme est ancré dans cette cité universitaire du nord-est de la Roumanie, où est née dans les années 20 la Garde de Fer, un parti fasciste, on le rappelle. Alors que cette hostilité contre les juifs prospère, eh bien la fragile démocratie roumaine finit par céder malheureusement à la tentation de l'extrême droite. C'est donc sans surprise qu'en 1940, le maréchal Antonescu prend le pouvoir et s'allie avec le Troisième Reich. C'est l'occasion de revenir avec vous, Éléonore, sur cette tragique page de l'histoire encore trop méconnue.
3: Et c'est un an après son arrivée au pouvoir, en juin 41, que le dictateur roumain se décide à prendre des décisions radicales. Allié de l'Allemagne nazie, qui vient de lancer l'opération Barbarossa, Ion Antonescu envoie l'armée de son pays libérer la Moldavie occupée alors par les soviétiques. En réponse, la ville subit des bombardements aériens de l'armée rouge. Il n'en fallait pas plus pour qu'une psychose anti-juive s'empare de la population. Tout individu juif était alors perçu comme un ennemi de l'intérieur. Des rumeurs de complots juifs au service de l'ennemi soviétique se répandent comme une traînée de poudre et rencontrent une crédulité massive. C'est ce que décrit précisément l'historien Philippe Boukhara du Mémorial de la Shoah à Paris. Une situation favorable donc aux objectifs du maréchal Antonescu qui ne cache pas sa volonté d'éliminer ce qu'il appelle le problème juif.
0: Alors la haine anti-juive s'intensifie le 25 juin 1941. Les policiers conseillent à la population chrétienne de signaler leur domicile par une croix. Comble de l'horreur, des juifs sont réquisitionnés pour creuser des fosses dans le cimetière juif. Les façades de la ville se tapissent d'affiches appelant au meurtre. La rumeur que des parachutistes soviétiques sont entrés en ville se répand. Alors les rafles contre les juifs accusés d'être des complices de l'ennemi débutent. Et c'est à ce moment-là, Éléonore, que les autorités décident de l'arrestation de tous les suspects. Alors que les juifs se barricadent dans des cachettes, les patrouilles de police et les gendarmes entrent dans leur maison et les font sortir de force.
3: Et nous sommes le dimanche 29 juin 41 au matin. Les personnes arrêtées, des hommes pour la plupart, sont conduites à la préfecture de police. En chemin, les prisonniers sont frappés ou couverts de crachats. Les scènes sont d'une extrême violence. Un témoin de la scène va même raconter plus tard qu'au moment où un vieil homme paralysé entre dans le bâtiment de la Questure, la fameuse préfecture de police, il sera frappé très violemment au point de faire exploser son cerveau.
0: Et oui, comme tous, ils étaient tous frappés sur l'ensemble du corps. La barbarie à l'œuvre, véritablement. À Iași, certains juifs sont ainsi abattus sur place à la préfecture même de police. En quelques heures, les rues de la ville sont jonchées de cadavres et c'est certainement à la préfecture de police justement qu'il y a eu la plus grande barbarie. Les policiers, les gendarmes ont impunément ouvert le feu sur des juifs rassemblés dans la cour de l'établissement. Après ça, les survivants de cette horreur seront déportés, jetés sans ménagement dans des wagons de marchandises.
3: Et un premier convoi composé d'à peu près 2500 hommes juifs âgés de 16 à 50 ans environ part le 30 juin pour Calarazi dans le sud de la Roumanie. Un autre convoi transporte environ 1900 juifs et cette fois, en plus d'hommes, on retrouve des femmes et des enfants. Là encore, les témoins vont raconter des scènes atroces. En plus de la chaleur excessive dans les wagons, la privation d'eau, de nourriture, les personnes qui travaillaient au chemin de fer roumain frappaient aussi les juifs avec leurs marteaux avant de voler tous leurs biens, vêtements, chaussures comprises. Les volets des wagons étaient également bloqués avec des planches pour que l'air ne puisse pas y entrer.
0: Un terrible voyage. On raconte que certains prisonniers devenaient fous, d'autres se suicidaient. Tout était fait, en fait, pour que les occupants de ces wagons trouvent la mort d'une manière ou d'une autre. En 8 heures de trajet, pour parcourir seulement 23 kilomètres, c'est-à-dire environ la distance actuelle entre Paris et Roissy, 1194 personnes vont perdre la vie sur les 1900 juifs du second convoi. Il ne reste donc que 700 personnes. Et puis dans l'autre train de la mort, qui transportait donc environ 2500 juifs, seulement 1011 personnes vont survivre après 6 jours et demi de cauchemars. De gare en gare, les cadavres sont jetés au fur et à mesure en dehors des wagons, dépouillés par les paysans locaux. Et au final, le bilan des victimes de ce pogrom n'a jamais été exactement établi.
3: Oui, toutefois, un rapport en date de juillet 43, rédigé à partir des listes de décès fournies par les synagogues, comptabilise 13 266 morts, dont 40 femmes et 180 enfants. Beaucoup se posent la question de savoir comment un tel déchaînement de violence a pu avoir lieu en si peu de jours, surtout. Et en fait, c'est surtout le pillage, l'appât du vol qui ont été le ressort principal, au vu et au su de tous. Des individus ou des couples se sont servis dans les logements ou les commerces des Juifs.
0: Eh oui, sans aucune empathie pour toutes ces victimes, au-delà de son caractère particulièrement barbare, on vient de le décrire. Le pogrom de Yach est par ailleurs l'un des plus documentés. De très nombreuses photos ont été prises au cours de ces journées d'épouvante, hein, certaines par des soldats allemands présents dans la ville qui avaient envie d'envoyer des souvenirs, entre guillemets, à leur famille, d'autres par des membres du renseignement roumain, des clichés qui montrent au monde que des individus pourtant ordinaires se sont transformés en bourreaux aux côtés des membres des forces de l'ordre et des armées roumaines et allemandes. À Iași, ce sont les voisins, des hommes, des femmes qui ont participé à ces assassinats et à la spoliation de leurs voisins juifs. Parfois, il s'agissait d'actions spontanées, parfois d'actions organisées, même par les services secrets roumains, qui ont donc utilisé leur réseau d'informateurs et Léonore pour maltraiter et assassiner les juifs.
3: Et puis enfin, une autre particularité, le pogrom a surtout été planifié et orchestré par l'État roumain et non par les nazis. Il a également été le prélude à d'autres assassinats de juifs. Et puis on peut le dire très clairement, Ion Antonescu était un dictateur sanguinaire. Au moins 280 000 juifs roumains et ukrainiens sont morts sous son autorité, que ce soit en Bessarabie, en Bukovine du Nord ou encore en Transnistrie. Mais ce qui est incroyable, c'est que malgré la documentation, malgré les bilans tragiques pendant longtemps, cette page sanglante a été passée sous silence.
0: En effet, les criminels de guerre de Iași furent jugés 7 ans après le pogrom en 1948 lors d'un procès. Seuls 25 d'entre eux furent condamnés à la prison à vie. Selon l'historien Philippe Boucara, que vous citiez tout à l'heure, en fait, la Roumanie de la période communiste voulait rejeter sur l'Allemagne et aussi sur la Hongrie, alliée du Troisième Reich, la responsabilité de tous les crimes commis sur son sol. Souvent, les pays qui ont connu des régimes communistes tendent par conséquent à se percevoir et à se présenter comme des victimes du totalitarisme.
3: Et résultat, il aura fallu attendre 2004 pour que le gouvernement roumain reconnaisse enfin sa responsabilité directe dans le pogrom de Iași et présente officiellement ses excuses à la communauté juive. Aujourd'hui, le pays veut montrer un autre visage. Le premier ministre roumain, Florin Cîțu, a nommé en janvier dernier un représentant spécial du gouvernement pour la mémoire et la lutte contre l'antisémitisme, un nouveau poste occupé par l'historien Alexandru Muraru, spécialiste de la Shoah. Ce dernier reconnaît que la Roumanie a pendant trop longtemps ignoré son passé, et il le dit, cité par nos confrères de France 24, chez nous, comme dans d'autres pays d'Europe centrale et de l'Est, il y a une tendance au nationalisme et à la glorification des événements historiques nationaux. Cette vision minimise les épisodes les plus sombres.
0: Effectivement, ce qu'il disait il y a environ 5 ans, si Alexandru Muraru note des progrès dans les mentalités, il sait que le chemin est encore long, comme il l'avait dit dans cette interview. Il y a toujours des négationnistes et des rues qui portent encore le nom de personnalités qui ont été condamnées pour génocide ou pour des crimes contre l'humanité. Certaines personnes pensent aussi toujours que Ion Antonescu était un héros national, un phénomène qu'on ne voit pas seulement en Roumanie aujourd'hui, mais dans d'autres pays qui n'arrivent pas à accepter leur histoire. En tout cas, pour barrer la route à ces idées, pour la première fois, le gouvernement a adopté il y a quelques années un plan national stratégique de lutte contre l'antisémitisme, la xénophobie, la radicalisation et les discours de haine. Et puis depuis, chaque année, des délégations de nombreux pays sont conviées à une cérémonie officielle organisée. On l'a encore vu cette semaine, le président israélien Yitzhak Herzog était sur place, invité à visiter notamment le cimetière où sont rassemblés les dépouilles des victimes dans une immense fosse commune. Un musée également a été inauguré il y a quelques années à l'emplacement de l'ancienne préfecture de police. Un autre, plus largement à l'histoire de la communauté juive dans le pays, était en projet à Bucarest.
3: Et quelques années auparavant, le gouvernement roumain avait créé et financé l'Institut National Elie Wiesel pour l'étude de la Shoah en Roumanie. Mais malgré les efforts actuels du gouvernement roumain, après-guerre, nombreux sont les rescapés à avoir choisi de quitter le pays, la Roumanie donc. Beaucoup sont partis en France et surtout en Israël. À Iași, il y a aujourd'hui moins de 300 juifs à la tête du centre communautaire. Un certain Albert Nozneanu, il essaye de faire vivre sa religion, sa culture, alors qu'il observe une certaine résurgence de l'antisémitisme pour ce quadragénaire dont l'arrière-grand-père a lui aussi fait partie de l'un des trains de la mort. La solution passe avant tout par l'éducation. Selon lui, c'est dans ce domaine que le gouvernement roumain doit surtout mettre l'accent.
0: Merci Éléonore Claude pour ce dossier consacré au pogrom de Yach. Pour en savoir plus, n'hésitez pas à regarder le documentaire de Nelou Cohn, notre directeur de l'information. La mort en face, le pogrom de Yach, produit par France Télévisions il y a quelques années. Merci infiniment, vous restez avec nous tout de suite. C'est le journal avec vous, Éléonore. Et puis juste après, vos chroniques habituelles, le Dvar Torah, notamment du rabbin, mais pour Azerbib.
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0: Il est 6h30, bonjour et bienvenue sur Radio J. Merci d'être avec nous, de votre fidélité. Comme chaque jour, vous pouvez nous regarder, nous écouter sur notre chaîne YouTube ce jeudi 2 juillet 2026. Tout de suite, le journal avec vous, Éléonore. Et oui, bonjour, bonjour Éléonore.
3: Bonjour Ilana, bonjour à tous.
0: 1000 jours après le massacre du 7 octobre 2023, Israël rend hommage à ses victimes avec déjà de premières commémorations hier soir.
3: Et oui, aujourd'hui, partout dans le pays, des cérémonies, des rassemblements sont prévus pour marquer cette date symbolique. À 8h en Israël ce matin, les familles des victimes du festival Nova organiseront une cérémonie sur le site de Reim, près de l'endroit où s'est déroulé le massacre. Une caravane de véhicules et de motos parcourra ensuite les différents lieux attaqués dans la région. Une minute de silence de recueillement sera également observée à 10h, heure israélienne. À Tel Aviv, la place des otages sera exceptionnellement rebaptisée pour une journée place du souvenir et accueillera tout au long de la journée des cérémonies. La principale manifestation du jour s'y tiendra en soirée, précédée d'une marche des 1000 jours qui partira de la gare Savidor Merkaz. Des rassemblements qui doivent conclure une journée de mémoire nationale consacrée aux victimes du 7 octobre et à leurs familles.
0: De nouvelles données illustrant l'ampleur des conséquences, par ailleurs, des conséquences humaines du 7 octobre ont été publiées hier.
3: Au total, depuis le 7 octobre, selon l'Institut National d'Assurance, 86 047 nouvelles victimes ont été prises en charge. Le nombre de victimes civiles tuées a également fortement augmenté. Israël compte désormais 3 344 civils assassinés selon un nouveau bilan. Le 7 octobre reste donc un traumatisme national. Correspondance à Jérusalem, Pascal Zonshine.
4: On est

0: fiches pathologiques d'identification qui avaient d'ailleurs aussi, pour ceux qui y avaient participé, causé des traumatismes profonds. Donc là aussi, des bilans qui maintenant se précisent de manière définitive et qui confirment évidemment l'ampleur de cette catastrophe du 7 octobre.
1: Pascal Zonshine, notre correspondante à Jérusalem.
2: Entre l'Iran et les États-Unis, les pourparlers sur le volet nucléaire avancent, selon Washington.
1: L'Iran n'a jamais été aussi loin de l'arme nucléaire. Depuis deux ou trois décennies, c'est ce qu'a affirmé le vice-président américain J.D. Vance, qui a défendu la ligne suivie par l'administration Trump face à Téhéran. Les États-Unis seraient, selon lui, en position de force. Écoutez-le sur Fox News.
3: Nous pensons percevoir une dynamique importante en faveur de ceux qui essaient de tourner la page. C'est pour ça que nous allons donner aux négociations toutes les chances possibles de réussir. Mais bien sûr, comme je l'ai dit à quelqu'un plus tôt, s'ils essaient de reconstruire ce programme nucléaire, s'ils refusent de laisser entrer les inspecteurs, s'ils continuent, ou plutôt s'ils reprennent les tirs sur des navires commerciaux, ce qu'ils ont arrêté depuis quelques jours, alors évidemment, le président accorde de nombreuses options sur la table.
1: J.D. Vance, le vice-président américain. En cas d'échec des négociations, Washington se prépare par ailleurs à une éventuelle option militaire contre l'Iran. Pour le moment, aucun navire iranien ne semble avoir été dégelé. Cela durera tant que Téhéran n'aura pas rempli les conditions du protocole d'accord signé avec la Maison-Blanche. Au cœur des discussions également, le cessez-le-feu au Liban que le régime iranien souhaite à tout prix inclure dans les pourparlers.
2: L'actualité en France à présent, une large majorité de Français s'opposent au boycott d'artistes israéliens ou français qui soutiennent Israël.
1: Et oui, menée auprès de 1000 personnes, c'est une étude du CRIF qui montre que 71% des Français jugent que la culture ne devrait pas être mêlée aux revendications politiques. Une proportion identique estime que le boycott d'artistes israéliens alimente les tensions et favorise la montée de l'antisémitisme. Plus préoccupant toutefois, 11% des sondés estiment justifié de s'en prendre physiquement à des artistes israéliens pour empêcher leur représentation. Une opinion partagée par 31% des sympathisants de la France insoumise.
2: Et puis on revient en Israël, une page sport, la 22e édition des Maccabiades qui s'est ouverte hier soir au stade Teddy de Jérusalem.
1: Comme tous les 4 ans, pendant 2 semaines, la compétition réunira des milliers d'athlètes juifs du monde entier. La radio publique israélienne Kan indique que l'événement représente un coût total de 180 millions de shekels. Il devrait en rapporter près de 300 millions à l'économie israélienne. Ces Maccabiades, initialement prévues à l'été 2025, avaient été reportées d'un an en raison de la guerre contre l'Iran.
2: Et puis un point météo, hein, si je puis dire. Deux feux se sont déclarés dans le sud de la France hier après l'épisode de canicule forçant l'évacuation de 2200 personnes.
1: Dans l'Aude, environ 600 hectares ont déjà été parcourus par les flammes attisées par des vents violents pouvant atteindre 80 km/h. Des évacuations et des confinements ont été ordonnés. 4 canadaires, 2 Dash et un hélicoptère bombardier d'eau sont engagés. Et puis dans le Var, un autre incendie s'est déclaré hier dans l'après-midi à Fréjus. Les évacués ont toutefois pu regagner leur camping.
2: Merci beaucoup Éléonore, on vous retrouve dans 10 petites minutes à 6h45.
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2: Vous êtes bien sur Radio J ce matin, ce jeudi 2 juillet 2026. On va parler des Maccabiades, évidemment, dans cette édition. Mais d'abord, c'est le Dvar Torah du rabbin Mevorer Zerbi. Brave, bonjour.
5: Bonjour Ilana, bonjour à toutes et à tous. Et Tsom Kal en ce jour de jeûne. Jeûne du quatrième. C'est le quatrième mois, le mois de Tammuz, ce jour du 17 Tammuz. Quatrième mois, il y a 4 jeûnes, mais il est arrivé 5 choses. Comme pour le 9 Av, qui est le Tsom Achamishi, le jeûne du cinquième, comprenez du cinquième mois, où il y a aussi 5 choses. Quels sont les 5 événements qui sont arrivés en ce jour? Eh bien, c'est le jour où les louchot et tables ont été brisées. Alors, est-ce que Moshe les a brisées ou elles sont tombées de ses mains? C'est un débat. C'est le jour où le sacrifice perpétuel, le Korban HaTamid, a cessé d'être apporté. Est-ce au premier temple ou au deuxième temple? Discussion. C'est le jour où il y a eu le premier brèche dans les murailles de Jérusalem. D'après le Talmud de Babylone, c'était pour le deuxième temple, à l'époque d'Orcanus, par Pompée. D'après le Talmud de Jérusalem, même pour le premier temple, à l'époque du roi Sidkiaou, la première brèche dans les murailles de Jérusalem, c'était aussi ce jour, et ce qui est marqué dans le Navi, est en fait une erreur. C'est le jour où Apostomos a brûlé la Torah, et il a érigé une idole dans le Beth Amigdash. D'après la Mishnah, aujourd'hui, on devrait lire dans la Torah la parasha de Berukotai qui parle des bénédictions et des malédictions. Mais d'après une petite maseret qui s'appelle Maseret Sofrim, la parasha qu'on lit, c'est celle qu'on lit pour tous les jours de jeûne, Vaichal Moshe, qui évoque les 13 attributs divins de miséricorde. D'ailleurs, remarquable, parce que on nous dit que normalement on doit sauter le passage qui parle de la faute du veau d'or et on reprend à Apostol Lecha. Mais certains vont dire, mais non, le 17 Tammuz, on doit tout lire, puisque c'est le jour où il y a eu la faute du veau d'or, et donc on ne devrait pas sauter, c'est la paracha qu'on devrait lire entièrement. La halakha n'a pas retenu cette opinion, et on fait comme pour tous les autres jeunes, où on saute bien au milieu de la lecture un passage, un long passage, qui parle de la confection et de la faute du veau d'or. Mais retenons ce que nous dit le Bnei Sakhar. Aujourd'hui, c'est le 17 Tammuz. 17, c'est la valeur numérique du mot Tov. Tov qui commence avec le Tet, qui est la lettre qui évoque le Tov, le bien, le bon. Et on nous fait remarquer que dans les premières tables de la loi, il n'y avait pas cette lettre. La lettre Tet est absente. Alors qu'elle est présente dans les deuxièmes tables de la loi, le mani tavlar, enfin, tu vas respecter tes parents, enfin, qu'ils te fassent du bien. Et ce tête est donc présent dans les deuxièmes tables. Et on va nous dire pourquoi le tête n'était pas présent dans les premières tables. Parce que, on savait qu'elles allaient être brisées. Et le tête qui évoque le tov, le bon, ne doit pas être brisé. C'est pour ça que la lettre tête a été réservée, on va dire, pour la deuxième version des Aseret HaDibrot du Décalogue, qui n'est pas la même version, la version des premières tables, c'est la version qu'on trouve dans l'Exode, dans Parchat Yitro, alors que la version des deuxièmes tables de la loi qu'on a reçue le jour de Kippour, dans cette version, eh bien, c'est celle que l'on retrouve dans le livre de Devarim, dans la Parchat Va'etranan. Cette fameuse Parchat Va'etranan, qui est lue après le 9 Av. Tiens, on retrouve le 9, qui est la valeur numérique de la lettre tête. Tête qui évoque le Tov, le bon. Alors, si on pousse un peu plus l'histoire, on va se rendre compte que le 9 Av va être la fin de la période qu'on appelle Ben Hametzarim, et à partir de cette date-là, on va avoir 7 Shabbatot, 7 Haftarot de consolation et 2 de Teshuvah. Ce qui fait en tout 9 Haftarot. 9, tiens, on retrouve le 9 comme le 9 Av, et ces 9 Haftarot vont nous conduire jusqu'à Kippour. Kippour, qui est le moment où on a reçu les deuxièmes tables de la loi, dont le texte figure dans la paracha Va'etranan, qui est juste après le 9 Av, et le compte est bon. On retombe sur ces deuxièmes tables de la loi, avec la lettre Tet, qui est la lettre du Tov, du bon, dont la valeur numérique est 9, qui nous fait penser au 9 Av, qui se transforme du deuil en consolation. Faisons de telle sorte à ce que ce jeune du quatrième, aujourd'hui jeune du 17 Tammuz, puisse reprendre sa place de Tov, de bon. En effet, puisqu'il est le 17 Tammuz, et comme on l'a expliqué, 17 est la valeur numérique du mot Tov, qui veut dire bon, que l'on ait une transformation vers le bien, vers le bon. Tzom kal et excellente journée.
2: Merci beaucoup, Mevorar, le rabbin Mevorar Zerbib, qu'on a le plaisir d'entendre évidemment chaque matin. Vous le savez, je vous dis à demain.
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2: Et oui, vous restez avec nous sur Radio J pour Micro Sion, votre carte postale d'Israël avec Xavier Nataf.

0: Vous êtes-vous déjà posé la question de savoir s'il existait de l'hébreu en braille? Eh bien oui, le code braille hébreu international a été conçu dans les années 1930 et achevé en 1944. Il est basé sur les normes internationales, avec des lettres supplémentaires conçues pour tenir compte des différences entre le braille anglais et l'alphabet hébreu. Contrairement à l'hébreu, le braille hébreu se lit de gauche à droite au lieu de droite à gauche. Avant les années 30, il existait plusieurs variantes régionales du braille hébreu, mais aucun système universel. En 1930, le Jewish Braille Institute of America a réuni un comité international dans le but de produire un code en relief unifié destiné aux personnes aveugles du monde entier. Dans ce comité siégeait le rabbin Henry Brevis, représentant du Conseil des rabbins de New York. Le rabbin Brevis avait perdu la vue au milieu de la vingtaine et il avait développé un système de braille hébreu pour son usage personnel en tant qu'étudiant rabbinique. En 1933, le comité a voté à l'unanimité pour approuver et parrainer le système Brevis en vue de son adoption sous le nom de Code Braille Hébreu International. Brevis a publié une sélection de textes de la Bible, de la Mishnah et de la littérature contemporaine. Mais l'un des plus grands défis rencontrés par le comité était la gestion des points voyelles en hébreu. Étant donné que le braille hébreu dérive du braille anglais, il n'y a pas de correspondance exacte entre les lettres hébraïques imprimées et en braille. Il a donc fallu trouver des solutions en braille pour le point d'aguèche imprimé et pour les formes finales, par exemple.
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3: Les Maccabiades, on en parlait dans le journal. Et oui, elles ont commencé hier, battent actuellement leur plein en Israël jusqu'au 14 juillet. Plus de 8000 athlètes venus d'une cinquantaine de pays participent à ce grand rendez-vous sportif international, souvent présenté comme les Jeux Olympiques du monde juif, finalement. Cette édition est particulièrement symbolique puisqu'elle était initialement prévue l'an dernier, mais elle avait été reportée en raison du contexte sécuritaire. Aujourd'hui, les organisateurs placent donc ces Maccabiades qui ont lieu tous les 4 ans sous le signe de la résilience et de la reconstruction. Au-delà des performances sportives, l'événement veut rassembler les communautés juives du monde entier autour d'un même message, celui de la solidarité et du lien avec Israël. Les organisateurs parlent d'un moment d'espoir dans une période encore marquée par les conséquences de la guerre. Et le programme est particulièrement riche cette année. 45 disciplines, des épreuves olympiques, paralympiques, réparties dans plusieurs villes, de Jérusalem à Tel Aviv, en passant par Haïfa, Natania ou Herzliya. Les organisateurs attendent également des centaines de milliers de visiteurs tout au long de la compétition. Et puis le symbole est aussi porté par des personnalités qui ont allumé la flamme des Jeux, notamment l'ancienne judokate Yael Arad, première médaillée olympique israélienne, le champion paralympique de taekwondo Asaf Yassour, deux athlètes qui incarnent donc selon les organisateurs le dépassement de soi et la persévérance. Mais les Maccabiades ne se limitent pas au sport, concerts, spectacles, expositions, animations accompagnent les compétitions pour faire de cette quinzaine une véritable fête populaire, évidemment. Les Maccabiades, on les suivra sur Radio J, donc du 1er depuis hier jusqu'au 14 juillet. Évidemment, le slogan cette année, More Than Ever, plus que jamais. Une 22e édition comme le plus grand rassemblement juif organisé en Israël depuis le 7 octobre. Première édition, on le rappelle, c'était quand même en 1932. Restez avec nous.
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3: 6h45 minutes, toute l'actu avec vous, Éléonore, bonjour.
4: Bonjour Ilana, bonjour à tous. 1000 jours après le massacre du 7 octobre, Israël rend hommage à ses victimes. Dès aujourd'hui, avec des cérémonies et des hommages, notamment à Réim, non loin des lieux des massacres. Une minute de silence sera également observée à 10h, heure israélienne. Et puis la place des otages à Tel Aviv sera d'ailleurs rebaptisée place du souvenir pour la journée. Entre l'Iran et les États-Unis, les pourparlers sur le nucléaire semblent avancer. C'est ce qu'indique Washington. Le vice-président américain J.D. Vance a affirmé que Téhéran n'avait jamais été aussi loin de la bombe depuis 2 ou 3 décennies. En cas d'échec des négociations, Washington se prépare aussi à une option militaire. Aucun navire iranien n'a été dégelé pour le moment. Un point d'achoppement persiste dans les pourparlers depuis le début d'ailleurs. C'est la question libanaise que Téhéran souhaite lier à ces discussions. À Gaza, les opérations israéliennes se poursuivent. Tsahal et le Shin Bet ont annoncé de nouvelles éliminations hier, notamment celle d'un terroriste qui commandait une compagnie au sein de la branche armée du Hamas.
3: Merci beaucoup, Éléonore. Rendez-vous tout à l'heure à partir de 7h15, 7h, le journal d'Israël.
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3: Vous êtes bien sur Radio J et vous reconnaissez ce générique, c'est celui de Mila, et oui, votre chronique d'hébreu avec Ephraim Kahn. Bonjour Ephraim, Boker Tov.
5: Shalom ou Boker Tov, comme vous le savez, j'ai le privilège d'avoir au micro cette semaine le professeur Cyril Aslanov. Boker Tov.
6: Boker Tov.
5: Après avoir parlé de Sépharad, Ashkenaz, Tsarfat, nous allons parler aujourd'hui d'un pays, la Grèce, Yavan.
6: Oui, vous savez que chacun voit midi à sa porte. Pour les hommes de la Bible, qui étaient, à partir du 6e siècle avant l'ère courante, des sujets du roi des rois, c'est-à-dire le roi des Perses et des Mèdes, eh bien, les Grecs, par excellence, qui étaient connus, c'était d'autres sujets de l'Empire Perse, c'est-à-dire les Ioniens, les Grecs d'Asie mineure. Et voilà pourquoi l'interface entre le monde hébraïque de l'époque de la Bible et le monde hellénique passe par l'Asie mineure peuplée par des Ioniens. Ioniens qui, en grec ancien, en grec très ancien, se disait Yawonioi, Yawon, et qui, en ancien perse, en vieux perse, se disait Yawan. Voilà pourquoi le terme biblique pour désigner la Grèce est Yavan. Ensuite, ce terme Yavan qui désignait stricto sensu les Ioniens, c'est-à-dire une seule partie du monde grec, celle qui était sous le joug de l'Empire perse, comme l'étaient les Juifs, eh bien, cette partie a été prise pour le tout. L'ensemble des Grecs, même quand ils habitaient l'extrême occident, la Sicile, ou le sud de l'Italie, la Grande Grèce, étaient appelés Yavanim, c'est-à-dire en fait des Ioniens, mais qui ne sont pas des Ioniens au sens strict, qui sont des Grecs. On a exactement le même phénomène en arabe où Yunan, Grèce, Yunani, Grec, désigne également les Grecs dans leur ensemble. On a la même chose en arménien. Tous les peuples qui ont eu un rapport avec les Perses ont tendance à désigner les Grecs d'un terme qui est en fait un terme en usage dans l'Empire achéménide. Plus tard, le mot Yavan, prononcé non plus Yawan mais Yavan en hébreu médiéval, et plus tard, a été souvent désigné pour utilisé pour désigner la domination qui commence avec la conquête de l'Orient par Alexandre le Grand. Et ce n'est pas forcément des gens sympathiques du point de vue juif. Et voilà pourquoi dans le Maos Tzur, il est question de Yavanim nikbetsu alai, azai bimei a
5: hashmanim.
6: Donc, vous voyez que ce terme a désigné non plus seulement les Ioniens, mais l'essence même de l'hellénité, celle qui veut causer du tort aux Juifs.
5: Merci beaucoup pour cette chronique sur la Grèce. Nous sommes dans la bonne saison pour en parler. Le mot du jour était Yavan. Je vous souhaite une belle, solaire et agréable journée. Yom Naim Lachem.
3: Tout à Rabat, Ephraim, évidemment, des chroniques à retrouver tout l'été sur notre site internet radioj.fr.
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3: 6h50 à présent, Raïm Nissenbaum au rendez-vous pour une chronique inédite, un jour une mitzvah. Raïm, bonjour.
7: Bonjour à tous. Inutile aujourd'hui de dire quel est notre sujet central, bien sûr, puisque nous sommes le 17 Tammuz, un de ces jours de drame commémorés par un jeu.

0: question à tout ce qui va suivre. Et nous le savons, dans 3 semaines, nous arriverons à la journée du 9 av. La journée du 9 av qui marque justement la destruction du premier et du second temple. Oui, 3 semaines, après un long siège, Nabuchodonosor et son armée va détruire le temple de Jérusalem, le premier. Et cela, bien sûr, est un événement qui ne peut que nous conduire à nous demander ce qui va advenir, quel est notre destin, comment va-t-on faire? Nous savons aujourd'hui, nous avons survécu à nos conquérants. Alors souvenons-nous que décidément, nous avons assisté impuissants à la destruction du temple. Nous pouvons participer dès aujourd'hui à sa reconstruction. Soyons-en fiers et dignes. Un jeûne facile et une bonne journée à tous.
1: Bonne journée, Raïm, à demain. Et une petite info, par ailleurs, sans transition, cet été, le cinéma italien s'invite au cœur de Paris à partir d'aujourd'hui. Je voulais vous donner cette information jusqu'au 6 juillet. Le festival Dolce Vita sur scène revient pour une 5e édition avec des projections gratuites en plein air aux arènes de Lutèce, au programme de grands classiques comme Il était une fois dans l'Ouest, Fellini, Roma ou encore Le voleur de bicyclette sur écran géant. À la tombée de la nuit, cette année, le festival célèbre aussi les 70 ans du jumelage entre Paris et Rome avec un événement organisé en parallèle dans la capitale italienne. En plus des séances de cinéma, vous pourrez donc découvrir une exposition photo consacrée à Rome et terminer le week-end sur une soirée Italo-disco dimanche soir.
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1: Et le point mobilité en Ile-de-France ce matin, trafic interrompu sur les lignes de Transilien, notamment sur la ligne J, entre Poissy et les Mureaux dans les deux sens jusqu'à 23h et jusqu'à la fin de la semaine. Des perturbations ce matin sur la ligne 3 du métro et sur toute la ligne en raison d'une panne de signalisation. Trafic également affecté sur les lignes de RER, sur la ligne A vers Saint-Germain-en-Laye à partir de Vincennes et vers Cergy-le-Haut. Et puis sur la ligne C du RER, trafic interrompu entre Saint-Quentin-en-Yvelines et Versailles-Chantier jusqu'au dimanche 12 juillet. D'autres perturbations, notamment sur le tram 1. Effectivement, on parle de trafic interrompu entre Anières 4 routes et Gare de Saint-Denis. Ce matin, renseignez-vous avant de prendre la route, évidemment. Et puis un concert au Stade de France ce jeudi. Il y aura des restrictions de circulation, de stationnement, notamment aux abords du Stade de France. On refera un point tout à l'heure à partir de 8h.
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1: Merci de nous rejoindre sur Radio J ce mois de juillet, un mois particulier en France puisqu'il marque le 12 juillet prochain la journée nationale de commémoration de la réhabilitation d'Alfred Dreyfus et de la lutte contre l'antisémitisme. Et la veille, le samedi 11 juillet, au théâtre Juliette Récamier sera donnée la pièce « Si tu veux que je vive », une œuvre qui revisite justement l'affaire Dreyfus à travers les mots d'Alfred et Lucie Dreyfus ainsi que ceux de la journaliste Séverine. Pour en parler, elle est avec nous, Anne-Cécile Oisana, arrière petite-fille du capitaine Dreyfus, qui à cette occasion lira justement une lettre sur scène. Bonjour.
7: Oui, bonjour madame. Anne-Cécile Lévy-Oisana.
1: Anne-Cécile Lévy-Oisana, pour la précision. Merci d'avoir accepté notre invitation, Anne-Cécile. Vous êtes donc l'arrière-petite-fille d'Alfred Dreyfus. Que représente pour vous cette lecture sur scène à quelques jours de cette journée nationale de commémoration?
7: Écoutez, déjà toute cette journée,

0: Ce 12 juillet, qui est aujourd'hui devenu un jour de gloire, représente beaucoup. Je suis très émue en pensant à ma grand-mère, la fille d'Alfred Dreyfus, qui a tant souffert, et à mon père et à mon oncle, à ma tante, qui ont toujours veillé à protéger la mémoire d'Alfred Dreyfus, qui pendant longtemps fut présenté comme une victime, un être falot, et qui aujourd'hui est devenu une véritable figure héroïque pour la justice, la vérité, voilà. Donc voilà, et je serais très émue de lire une lettre, non pas de mon arrière-grand-mère, mais de Marie Duclos, qui fut la femme d'Émile Duclos, et qui voilà, enfin, je serais très émue d'être sur scène.
1: On vous a proposé justement tout de suite d'y participer. Comment ça s'est passé exactement?
0: Non, écoutez, c'est Vincent Duclair qui est à l'origine de ce jour de gloire et de la réhabilitation de mon arrière-grand-père avec l'historien Philippe Auriol, qui s'est chargé de cette journée, d'organiser cette journée d'hommage la veille, qui met en scène également la société civile et qui a pensé à me demander de lire une lettre pour que probablement il y ait une présence de la famille également.
1: Pourquoi c'est important que l'histoire d'Alfred Dreyfus, de l'affaire Dreyfus, continue d'être racontée, notamment à travers le théâtre? Qu'est-ce que le théâtre apporte, par exemple, de plus que ne le ferait pas un livre, par exemple?
0: C'est peut-être plus accessible. C'est aussi l'art au service de l'histoire, de la justice et de la vérité. Dans ces moments, enfin dans cette période assez dramatique, c'est peut-être aussi l'occasion que la jeunesse s'approprie cette histoire et comprenne ce que fut la haine antisémite contre un homme qui était innocent et qui a vécu 12 ans de drame. Voilà, une histoire qui a déchiré la France.
1: Ces témoignages permettent de mieux comprendre aussi cette histoire, parce que finalement c'est assez rare d'avoir accès à ces correspondances, aux voix finalement des proches directement. Ça donne aussi une autre perspective peut-être de l'affaire.
0: Alors, comme je vous le disais, mon arrière-grand-père fut présenté comme une victime et un être médiocre qui n'était pas à la hauteur de l'affaire. Et en écoutant cette pièce, en regardant cette pièce, au contraire, on comprend à quel point ce fut un homme héroïque, et on comprend également le rôle fondamental qu'a joué mon arrière-grand-mère, Lucie, dans la survie de mon arrière-grand-père, coupé du monde, des hommes qui n'a pas pu ni parler, ni entrevoir ce qui se tramait en France. Donc voilà, c'est une histoire d'amour formidable, un pacte qui a été lié entre les deux époux, et qui a conduit à non seulement à sa survie, mais également ça lui a permis de lutter jusqu'à la réhabilitation totale et à son honneur. Voilà.
1: Alors, une mise en scène d'Éric Sena, donc ça se passe le 11 juillet 2026, donc cette année à 19h15, Si tu veux que je vive. Je crois qu'il reste encore des places, hein, si on veut réserver, il faut faire assez vite, Anne-Cécile.
0: Voilà, et cette pièce se jouera également à Avignon et partout. J'espère que les rectorats permettront aux lycées, aux écoles de jouer cette pièce. Ce ne sera pas que la lecture ce ne sera pas que la pièce le 11 juillet, il y aura également donc des lectures et puis l'intervention d'historiens. Enfin voilà, ce sera un prélude à cette journée de commémoration, à cette première journée de commémoration nationale.
1: Eh bien, merci beaucoup.
0: Il y en aura beaucoup d'autres.
1: Merci beaucoup, Anne-Cécile Lévy-Ouazana. Si tu veux que je vive Lucie et Alfred Dreyfus, Séverine également, des correspondances. Si vous souhaitez y participer, ça se passe le 11 juillet. Merci beaucoup.
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1: Il est 7h, bonjour et bienvenue sur Radio J. Merci de votre écoute, de votre fidélité ce jeudi 2 juillet 2026. On reste ensemble évidemment jusqu'à 9h, les amis. Et tout de suite, c'est le journal d'Israël avec les studios Qualita.
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1: À Jérusalem, nous sommes en direct avec notre correspondant Daniel Haïk. Bonjour Daniel, Boker Tov. Nous sommes aujourd'hui donc le 2 juillet 2026. Cette date marque en Israël les 1000 jours de la guerre débutée le 7 octobre.
4: Tiens, un terrible anniversaire qui rappelle que la guerre dans laquelle l'État d'Israël se trouve actuellement est la plus longue des guerres d'Israël. À l'occasion de cet anniversaire, de nombreux rassemblements du souvenir et des manifestations de protestation sont prévus près du site du festival Nova à Réim, dans le pourtour de la bande de Gaza, sur la place des otages ce soir à Tel Aviv, à Jérusalem, devant la Knesset. Cela a même commencé déjà trop tôt ce matin et dans différentes villes du pays. À l'occasion de cet anniversaire, le Bitoir Léomi, les assurances nationales ont publié des données impressionnantes sur l'aide fournie aux victimes et à leurs familles. Le Bitoir Léomi a fourni de l'aide au cours des trois dernières années à plus de 86 000 Israéliens, nouvelles victimes du terrorisme.
1: Et puis côté américain, on envisage à nouveau, de plus en plus sérieusement, l'option d'un retour à une opération militaire contre l'Iran.
4: Oui, et ce, en dépit du fait que les négociations entre les deux pays ont finalement repris hier à Doha. Il s'avère qu'au sein des instances militaires et américaines, on considère que si les pourparlers ne devaient pas aboutir, alors l'option d'un retour du combat serait à nouveau sur le devant de la scène. Il faut admettre que même si les pourparlers ont repris à Doha, ils se déroulent dans un climat de méfiance réciproque entre Iraniens et Américains, et à l'ombre des déclarations de plus en plus provocatrices de dirigeants iraniens envers les États-Unis. Quant au vice-président, J.D. Vance, il a affirmé hier être inquiet à propos du dossier nucléaire iranien.
1: Et puis on a parlé cette semaine à nouveau du Conseil de la paix de Donald Trump pour la bande de Gaza, et puis hier un développement justement important à ce propos.
4: Oui, le Conseil de la paix a en effet annoncé hier que l'UNRWA ne pourra avoir de place dans le nouveau Gaza. Et de facto, ce Conseil a décidé d'écarter l'agence onusienne pour les réfugiés palestiniens de toute mission dans la reconstruction de la bande de Gaza. Selon les membres du Conseil de la paix, la population civile palestinienne mérite mieux que le soutien de l'UNRWA, qui a été accusée, je vous le rappelle, d'avoir pactisé et collaboré avec le Hamas durant la guerre et même avant, et d'avoir perpétué le statut des réfugiés palestiniens au sein de la population gazaoui. Il faut rappeler qu'Israël a expulser tous les fonctionnaires de l'UNRWA de son territoire.
1: Et puis hier, dans la bande de Gaza, justement, le Shin Bet et Tzal ont éliminé un terroriste palestinien qui préparait des attentats contre Israël.
4: Oui, ce terroriste était commandant d'une section du Hamas et il était chargé durant la guerre de préparer des attaques de tireurs palestiniens contre des soldats israéliens. Au cours des derniers mois, il a été très actif dans le renforcement du mouvement terroriste sunnite dans la bande de Gaza, ou en tout cas dans la partie de la bande de Gaza qui est sous contrôle du Hamas.
1: La Knesset a adopté hier soir en première lecture la loi fondamentale sur la centralité de l'étude de la Torah.
4: Oui, 63 députés de la coalition ont voté en faveur de ce projet de loi, y compris Benjamin Netanyahu. 53 députés de l'opposition ont voté contre, et parmi eux, plusieurs députés Likoud, comme Dani Luz, Yuli Edelstein et Sharin Haskel. Le vote est intervenu à l'issue d'un débat houleux. Il faut noter que ce vote est intervenu dans le cadre d'un deal, d'un marché entre les partis arabes et les partis orthodoxes. Et oui, les partis orthodoxes se sont engagés à ne pas soutenir le projet de loi contre les appels bruyants du Muezzin dans certaines villes israéliennes, tandis que les députés arabes et israéliens se sont engagés, eux, à ne pas participer donc au vote de la loi sur la centralité de la Torah, ce qu'ils ont fait donc hier.
1: La délégation israélienne venue prêter main forte aux sauveteurs après le tremblement de terre au Venezuela est arrivée sur les lieux du sinistre.
4: Oui, cette mission est conduite par l'ambassadeur d'Israël au Mexique, Yoed Magen, et par le général Elad Edri, qui est l'un des commandants de la défense passive. Dès leur arrivée, les membres de la délégation ont entamé un travail de recherche de survivants en étroite collaboration avec les autorités locales.
1: Enfin, c'était hier soir l'ouverture des 22e Maccabiades à Jérusalem.
4: Oui, effectivement, une ouverture très forte en couleurs, en joie et en émotion également. Plusieurs milliers d'athlètes juifs venus de 35 pays ont défilé dans le stade Teddy Kollek à Jérusalem, avant d'assister à un spectacle de haute tenue. L'un des instants les plus émouvants était celui du souvenir à la mémoire de ceux qui sont tombés le 7 octobre et durant la guerre. C'est l'ex-otage Idan Alexander qui a été honoré, qui a raconté comment, après des centaines de jours de détention dans les cachots du Hamas, il a pu reprendre son service militaire dans Tsahal. Et puis, il y a eu également les discours du Premier ministre et du président de l'État, Yitzhak Herzog, qui ont insisté sur le lien indéfectible entre l'État d'Israël et les communautés juives de diaspora, et qui ont souhaité bienvenue à la maison aux milliers de sportifs juifs présents.
1: Et puis très rapidement, Daniel, il faut ajouter qu'il y a une délégation de 55 sportifs israéliens issus de la Alia en France, une délégation parrainée par Kalita. On aura l'occasion d'en parler avec vous tout à l'heure à 7h30.

0: plaisir de retrouver Arié Bensemoun, directeur exécutif du groupe Elnet France. Alors cette semaine, Arié, vous souhaitiez revenir évidemment sur cet accord cadre signé le 26 juin dernier, la semaine dernière, entre les États-Unis, Israël et le Liban.
1: Bonjour Ilana. Il y a une tentation qui guette toujours les chancelleries occidentales dans ces moments-là, celle du minimum. Obtenir un cessez-le-feu, souffler et remettre à plus tard les questions qui fâchent. C'est précisément ce que risque de produire cet accord, pourtant historique, si la communauté internationale ne s'y engage pas avec une fermeté sans concession. Pour la première fois depuis des décennies, les conditions sont réunies pour traiter le problème libanais en s'attaquant à sa cause profonde, l'emprise armée du Hezbollah sur l'État libanais. L'organisation terroriste est affaiblie comme elle ne l'a jamais été. Son parrain iranien est exsangue après la guerre. La Syrie, qui servait de corridor logistique, a verrouillé sa frontière. Et à Beyrouth, le gouvernement fait preuve d'une fermeté inédite. Cet accord n'est pas une fin, c'est une fenêtre. Et les fenêtres se referment, alors ne la gâchons pas.
0: Alors il faut préciser que, évidemment, se débarrasser du Hezbollah, Arié, est d'abord la volonté du peuple libanais. Ça, c'est important de le dire.
1: Absolument, Ilana, pour les Libanais, c'est une question de survie nationale. Aucun État ne peut fonctionner avec, sur son sol, une milice qui surclasse son armée régulière et confisque les décisions de paix ou de guerre. Le Hezbollah a paralysé l'élection présidentielle pendant des années, terrorisé la magistrature chaque fois qu'elle cherchait à lui demander des comptes et précipité le pays dans le chaos et des guerres dévastatrices pour assouvir ses ambitions génocidaires contre Israël. Démanteler cette organisation parasitaire, c'est rendre aux forces armées libanaises le monopole de la violence légitime. C'est restaurer une démocratie parlementaire réelle. C'est aussi liquider l'économie parallèle du Hezbollah, son réseau bancaire clandestin, ses circuits de contrebande et de narcotrafic qui asphyxient le pays et le met au banc des nations. L'émancipation de la tutelle de la République islamique permettrait au Liban de retrouver son espace géopolitique naturel avec, dans le cadre des accords d'Abraham, une potentielle normalisation des relations avec Israël, une véritable résurrection économique et politique pour le pays qui pourrait redevenir un hub majeur au cœur d'un levant interconnecté.
0: Et puis démanteler le Hezbollah n'a pas que des bienfaits pour Israël, mais aussi pour les Européens finalement.
1: Exactement. C'est pourquoi ils doivent se greffer sur cet accord et le soutenir. L'Europe a longtemps regardé le Liban comme un dossier lointain, à traiter par l'humanitaire et la nostalgie historique. C'est une erreur. D'abord pour des raisons migratoires. Si l'État libanais s'effondre sous le poids du Hezbollah, l'exode qui suivra frappera Chypre et la Grèce en première ligne, puis toute l'Union européenne par capillarité. Or, l'Europe ne connaît que trop bien le coût politique des crises migratoires. Sur le plan sécuritaire, le Hezbollah opère depuis longtemps sur le sol européen. Blanchiment de capitaux, diffusion du captagon, la drogue, dans nos réseaux criminels, cellules terroristes dormantes, activables par Téhéran en cas de crise. Ces dernières années, plusieurs réseaux ont été d'ailleurs démantelés en Allemagne et à Chypre. C'est une menace permanente. Sur le plan énergétique, enfin, la stabilité de la Méditerranée orientale conditionne l'accès européen aux gisements gaziers de Léviathan et Karish, notamment. Tant que le Hezbollah exercera un chantage militaire sur la région, les investissements énergétiques resteront fragilisés. Après la guerre contre l'Iran, c'est un nouveau test de crédibilité qui se présente aux Européens.
0: Enfin, Arié, concernant le monde arabe, cet accord est aussi dans son intérêt, celui du monde arabe et des États-Unis d'ailleurs.
1: Évidemment, pour le monde arabe, le calcul est tout aussi limpide. Le Hezbollah est le terminus méditerranéen du corridor d'influence iranien. Le briser après la fermeture de la frontière syrienne, c'est achever l'encerclement de Téhéran et mettre fin à l'hégémonisme chiite qui menace les monarchies du Golfe depuis 40 ans. C'est aussi désarticuler la tête pensante des milices houthis et irakiennes, le Hezbollah étant leur centre d'instruction et de commandement. Et c'est rouvrir la voie aux investissements arabes massifs au Liban, indispensables à la reconstruction du pays. Pour les États-Unis, enfin, l'enjeu est celui de la crédibilité globale. Permettre au Hezbollah de survivre politiquement et militairement à cette séquence, ce serait valider sous les yeux de Moscou et Pékin l'efficacité de la guerre asymétrique et de l'usure hybride contre l'Occident. La libération du Liban permettrait également de relancer la dynamique des accords d'Abraham en pause depuis le 7 octobre 2023. Aujourd'hui, la convergence est inédite. Israël, le Liban, les États-Unis, l'Europe, le monde arabe, chacun à des raisons objectives, mesurables et immédiates, de vouloir que cet accord aboutisse à un démantèlement réel du Hezbollah. Tout ce qui manque désormais, c'est du courage et des moyens pour appuyer cette mesure de salubrité géopolitique qui apportera à chacun des dividendes stratégiques tangibles. L'histoire jugera si cette opportunité exceptionnelle aura été saisie ou gaspillée. Nous le verrons bien à la semaine prochaine.
0: Merci beaucoup, Arié Bensemoun, directeur exécutif du groupe Elnet France, qu'on retrouve évidemment chaque jeudi matin avec plaisir.
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0: Merci d'être avec nous sur Radio J, comme tous les jours. Et le jeudi, vous le savez, nous avons le grand plaisir de retrouver Jean-François Strouf pour la chronique Israël et environnement. Bonjour Jean-François.
3: Bonjour.
0: Alors c'est une démarche totalement novatrice qui est à l'origine de cette émission, une histoire vietnamienne. Est-ce que vous pouvez nous raconter, Jean-François ?
3: Le Vietnam, comme beaucoup de pays de l'hémisphère nord, est en proie à des incendies. Et l'agence Vietnam.vn en fait sa une du 26 juin 2026. Incendie de forêt dans la zone de protection côtière de la province de Quang Tri. Des milliers de personnes luttent péniblement contre les flammes en milieu de journée. Un incendie de forêt s'est déclaré dans la forêt côtière protégée de la province de Quang Tri. En pleine canicule, des milliers de personnes ont participé à l'extinction des flammes et à la sécurisation des zones résidentielles environnantes. Sous la mangrove se trouve un épais tapis de feuilles sèches et d'arbres morts, ce qui facilite encore davantage la propagation du feu. Dans le même temps, de forts vents du nord-ouest au sud-est ont attisé les flammes, les propageant davantage vers la zone résidentielle. Voilà quelques-unes des nouvelles qu'on peut lire sur cette agence.
0: Alors, jusque-là, rien de surprenant. Ce poste aurait pu être celui de n'importe quel autre pays en proie à ces incendies dévastateurs.
3: Sauf que le même média, sans doute à la recherche de méthodes efficaces pour anticiper les feux à venir, a trouvé une start-up israélienne qui correspond à cette attente. Et dès le 28 juin, Vietnam.vn, de décrire avec beaucoup de précision l'action de la start-up israélienne Firewave, utiliser l'IA pour la détection précoce des feux de forêt grâce au son. Face au risque croissant d'incendies de forêt, nous dit l'agence, une start-up technologique israélienne appelée Firewave développe une solution d'IA pour détecter les incendies à leur premier stade.
0: Bah, donc, qu'est-ce qu'en dit l'agence vietnamienne, Jean-François ?
3: À l'approche de l'été et face à l'augmentation du risque d'incendie de forêt, c'est toujours l'agence vietnamienne qui nous dit ça, une start-up technologique israélienne appelée Firewave développe une solution d'intelligence artificielle IA pour détecter les incendies à leur premier stade. Selon le correspondant de l'agence de presse vietnamienne en Israël, le docteur Jenya Yukovsky, cofondatrice de Firewave, a déclaré que la principale faiblesse des efforts actuels de lutte contre les feux de forêt réside dans la capacité à détecter les incendies avant qu'ils ne se propagent. Alors que de nombreux systèmes utilisent actuellement des drones pour la surveillance, Firewave adopte une approche totalement différente, la détection sonore. L'entreprise déploie des milliers de capteurs acoustiques dans des zones sensibles telles que les forêts nationales, les parcs naturels et les infrastructures critiques. Les données collectées sont analysées par une intelligence artificielle afin de distinguer les bruits ambiants normaux des signaux caractéristiques d'un incendie. Selon Firewave, le système a été entraîné avec des milliers d'échantillons sonores différents, ce qui lui permet d'identifier non seulement les feux de forêt, mais aussi de faire la distinction entre les feux contrôlés, les feux couvants ou les feux causés par des conditions météorologiques extrêmes. Outre le développement d'algorithmes d'IA, Firewave conçoit également ses propres capteurs spécialisés. Ce système peut détecter des incendies de quelques mètres carrés seulement en quelques minutes, soit beaucoup plus rapidement que les méthodes traditionnelles qui ne détectent souvent les feux qu'une fois qu'ils se sont déjà déclarés et ont dégagé une importante fumée.
0: Eh bien, souhaitant au peuple vietnamien qu'il l'emporte sur les incendies, nous nous retrouverons évidemment la semaine prochaine, Jean-François, avec très grand plaisir.
3: Avec toujours autant de plaisir, Ilana.
0: Merci Jean-François, restez avec nous. Tout de suite, l'essentiel de l'info avec Éléonore Claude.
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0: Radio J. 7h15, toute l'actualité avec vous, Éléonore. Bonjour.
4: Bonjour à tous. Cela fait 1000 jours qu'a eu lieu le massacre du 7 octobre. Aujourd'hui, donc, Israël rend hommage à ses victimes avec des cérémonies et des rassemblements dans tout le pays. Une minute de silence sera observée à 10h, heure israélienne. Et puis, la place des otages à Tel Aviv sera exceptionnellement rebaptisée Place du Souvenir pour la journée. Sur le plan diplomatique entre l'Iran et les États-Unis, les pourparlers sur le nucléaire semblent avancer. C'est ce qu'indique du moins Washington. Le vice-président J.D. Vance affirme que l'Iran n'a jamais été aussi loin de la bombe depuis 2 ou 3 décennies. Mais en cas d'échec des négociations, Washington se prépare toutefois à une option militaire. Un point d'achoppement persiste depuis le début des discussions. C'est bien sûr le dossier libanais que Téhéran souhaite à tout prix rattacher aux pourparlers. À Gaza, les opérations israéliennes se poursuivent. Tzal et le Shin Bet ont annoncé de nouvelles éliminations hier, notamment celle d'un terroriste qui commandait une compagnie au sein de la branche armée du Hamas. Il avait participé à la pose d'explosifs contre des forces israéliennes déployées dans le territoire palestinien. Il a été éliminé dans une frappe aérienne. Et puis, c'est un dossier explosif en Israël. La Knesset a approuvé en première lecture une loi fondamentale controversée, déclarant l'étude de la Torah comme valeur fondatrice de l'État d'Israël. Un texte qui vise à protéger les réfractaires à la conscription des sanctions et pour des poursuites judiciaires. Texte qui doit encore passer 2 votes avant d'être totalement adopté. La coalition espérant l'achever avant la dissolution de la Knesset. Et puis en France, la municipalité de la Courneuve doit donner le 4 juillet la citoyenneté d'honneur à l'eurodéputée Rima Hassan. La municipalité justifie cela au nom de son engagement pour la justice, la paix, la liberté et le respect du droit international. Ce type d'hommage rendu par le maire insoumis Ali Diarra est habituellement réservé à des personnalités étrangères, des prisonniers politiques, des figures politiques en fin de vie. Pour rappel, Rima Hassan comparaîtra devant la justice le 7 juillet pour apologie du terrorisme après avoir salué l'action du terroriste Kozo Okamoto.
0: Merci beaucoup Éléonore, rendez-vous tout à l'heure sur Radio J à partir de 8h.
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0: Un point sur la météo. Ce matin, une perturbation atténuée donne un ciel chargé avec un peu de pluie sur les régions proches de la Manche. Sur le reste du pays, le soleil brille et le vent souffle un peu fort entre le Roussillon et la vallée du Rhône. Prudence donc aux incendies. Il fait déjà chaud dans le sud-est ce matin, déjà 25 degrés relevés à Nice. Et cet après-midi, entre 35 et 37 degrés dans le sud-est. À Paris, en revanche, on est assez épargné puisqu'il fera seulement 23 degrés. Et puis en Israël, aujourd'hui, il fait toujours aussi chaud à Jérusalem, 31 degrés, 28 à Haïfa, 30 à Sderot, 38 à Eilat.
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0: Vous êtes bien sur Radio J, les amis, ne bougez pas. Dans quelques instants, notre invité pour la chronique de l'OJE, c'est maître Nicolas Salomon qui va nous parler de l'affaire Anas Kazib, poursuivi pour apologie du terrorisme avec un autre individu au nom de Félix Cabrera notamment. Mais que s'est-il passé à l'audience? On fait le point avec Nicolas tout de suite.
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0: C'était la semaine dernière, les juges de la 10e chambre correctionnelle du tribunal judiciaire de Paris ont décidé de faire droit à une question prioritaire de constitutionnalité, une fameuse QPC déposée par la défense qui dénonçait une instrumentalisation de la justice par une association juive. Pour en parler, pour faire un petit peu le point, pour nous éclairer de cette situation, il est avec nous en direct, maître Nicolas Salomon, avocat de l'OJE. Bonjour.
10: Bonjour Ilana.
0: Merci de répondre à nos questions ce matin. Alors on parle du procès du militant trotskiste, on peut le dire, Anas Kazib, violemment anti-israélien, pour apologie du terrorisme. Avant de parler de la QPC, Nicolas, est-ce qu'on peut rappeler quels sont les faits qui lui étaient reprochés à lui, mais aussi, je crois, à un autre individu, hein?
10: Oui, à Monsieur Félix Cabrera. Donc ils sont tous les deux membres de Révolution Permanente. Donc Anas Kazib a la particularité d'en être le porte-parole, et Félix Cabrera est membre et était le directeur de publication du site internet de Révolution Permanente. Ils sont poursuivis pour des publications effectuées dans l'après-midi du 7 octobre qui qualifient les actions terroristes de résistance palestinienne, et dans l'article de Cabrera, une remise en cause de la nature terroriste des massacres. Kazib est poursuivi pour des repostes de cet article et de plusieurs postes visant, oui, la qualifiant les terroristes de résistance palestinienne.
0: Alors, c'est pas nouveau, hein. Depuis 2 ans et demi, il y a eu beaucoup de procès, notamment de plaintes qui ont été déposées pour apologie de terrorisme contre ce type d'individu. Mais là, je crois que c'est inédit. C'est une QPC donc qui a été déposée par la défense. Est-ce que vous pouvez nous expliquer ce que c'est brièvement et concrètement, qu'est-ce qu'elle implique, cette QPC?
10: Alors rapidement, donc parce que c'est une question un peu compliquée, mais l'objectif de la défense, c'était de remettre en cause l'action des associations parties civiles, pour que une association puisse être accueillie, soit recevable à se constituer partie civile, il faut qu'elle remplisse certaines conditions, et notamment des conditions d'ancienneté, vider à ses statuts l'objet du procès. Donc en l'état, une association peut déposer plainte, peut avoir accès à un dossier, peut participer à un procès, puis finalement à la fin être déclarée irrecevable pour des raisons juridiques.
0: Oui.
10: Donc là, l'objectif de la défense, qui ne supporte pas voir des actions des associations qui luttent contre l'antisémitisme et l'antisémitisme, de se voir constituer et d'agir. Donc selon la défense, ces parties civiles, ces associations parties civiles peuvent influencer le procès. Comme si leur seule présence pouvait orienter les juges. Mmh. Et donc leur objectif, c'est d'écarter avant le procès la présence des parties civiles. Alors, elles ont déposé une question prioritaire de constitutionnalité. Donc tout citoyen peut, à l'occasion de son procès ou d'un procès, même s'il est partie civile, déposer une QPC, c'est-à-dire de questionner la loi vis-à-vis de la Constitution, si la loi qu'il vise a un rapport avec le procès.
0: Oui. Alors en fait, le cœur de cette QPC, c'est ce qui relève ou pas de la liberté d'expression. Ce qu'il dit, c'est que voilà, vous avez voulu faire taire les soutiens de la cause palestinienne. En gros, c'est ça.
10: Alors non, c'est pas ça. Là, c'est pas ça. Ça, c'est sur le fond. Ça, bien évidemment, c'est leur défense sur le fond. Mais c'est dans tout type de dossier d'apologie du terrorisme, la défense sur le fond, c'est nous ne faisons que utiliser notre liberté d'expression, et il est de notre liberté d'expression de pouvoir contester la nature des actions du Hamas du 7 octobre. Ça, c'est sur le fond. Sur la procédure, c'est de considérer que la possibilité d'une partie civile d'avoir accès à un dossier viole par exemple la vie privée, puisqu'il y a des informations
0: confidentielles,
10: très personnelles, oui. Voilà, confidentielles, enfin très personnelles, Donc elles veulent empêcher ces parties civiles de déposer plainte, d'avoir accès au dossier et de participer au dossier, ce qui n'est pas le cas en l'état.
0: Alors, il nous reste moins d'une minute, Nicolas, mais désormais, quelle est la suite? Je crois que l'affaire a été transmise à la Cour de cassation, hein, c'est ça?
10: Oui, le tribunal a 8 jours pour transmettre son jugement, enfin la question prioritaire de constitutionnalité à la Cour de cassation. La Cour de cassation a 3 mois pour statuer. Soit elle considère que la question n'est pas sérieuse et elle rend sa décision et on repart devant le tribunal. Soit la Cour de cassation estime que c'est sérieux. Ça part au Conseil constitutionnel, qui lui aussi a 3 mois, pour dire si, oui ou non, les articles visés sont conformes ou non à la Constitution. Et dans ce cas-là, on retourne au tribunal. Si ce n'est si le Conseil constitutionnel oui. estime que ce n'est pas conforme, dans ce cas-là, soit il émet un avis, soit son avis va vers une abrogation et un changement de la loi.
0: Eh bien, merci beaucoup. Merci pour ces précisions, maître Nicolas Salomon de l'OJE, d'avoir été avec nous. On reparlera évidemment de cette affaire, Anas Kazib et Félix Cabrera. À très bientôt.
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0: Radio J. On revient à l'actualité israélienne avec notre correspondante à Jérusalem, Pascal Sunshine. Pascal, Israël franchit aujourd'hui le cap symbolique du 1000e jour de guerre depuis le 7 octobre 2023 et sans véritable perspective en fait à l'horizon.
11: Oui, tous les Israéliens qui étaient réveillés ce matin ont eu le même pincement au cœur en voyant leur montre indiquer 6h29, l'heure exacte à laquelle le cauchemar a commencé il y a 1000 jours. C'étaient les sirènes et les explosions des premières salves de roquettes que tirait le Hamas sur tout le centre d'Israël pour couvrir ces hordes de milliers de terroristes qui envahissaient les communautés de l'ouest du Negev. La suite, on la connaît. Un peuple entier qui se lève et se rue au secours des localités attaquées, alors que personne ne comprend exactement ce qui se passe. L'armée et les services de sécurité sont totalement dépassés. Aucun signe d'attaque n'a été décrypté à temps et ceux qui ont pu être repérés n'ont pas été interprétés comme le prélude à une attaque massive. Dans les kibboutz et les villages frontaliers de la bande de Gaza, des familles terrifiées qui ne comprennent pas pourquoi Tsahal n'est pas là, pourquoi personne ne répond à leurs appels au secours. On comprendra plus tard que les bases frontalières étaient attaquées en même temps et les routes bloquées pour empêcher toute intervention militaire. Et au milieu du chaos et de l'horreur, aussi des actes d'un héroïsme et d'une bravoure inouïe, mais qui n'ont pu à eux seuls empêcher les massacres et les exactions du Hamas. 1200 morts, 251 otages et Israël qui basculait dans une guerre qui n'est toujours pas terminée. À Gaza, il aura fallu 2 ans pour arriver à un cessez-le-feu et au retour des derniers otages en vie. Et le front est toujours actif puisque le Hamas refuse de désarmer et se renforce un peu plus chaque jour. Au Liban, le Hezbollah menace toujours Israël depuis qu'il a ouvert un front de soutien à l'Iran au début du mois de mars. Le cessez-le-feu imposé par les Américains reste fragile. Et on ne sait pas si l'accord signé avec le Liban pourra suffire et surtout s'il pourra tenir. L'Iran est ressorti de la guerre de ce printemps, affaibli dans ses capacités militaires, mais renforcé dans ses capacités stratégiques. Et il se sert maintenant du Liban pour menacer Israël. Voilà ce qui se passe pour les Israéliens depuis maintenant 1000 jours, avec une guerre multifront, 2 épisodes de confrontation directe avec l'Iran et un pays qu'il faut continuer à faire fonctionner malgré des semaines dans les abris, des millions d'enfants qui ne pouvaient plus aller à l'école, des familles épuisées et désorganisées par la charge des longues périodes de réserve militaire et toujours sans réponse à leurs questions, faute d'une commission d'enquête sur le 7 octobre et sans certitude sur leur avenir sécuritaire, alors aussi que Tsahal manque d'effectifs à cause du refus du secteur orthodoxe d'enrôler des jeunes. Un fardeau très lourd, des blessures toujours pas refermées, mais un pays qui tient depuis 1000 jours et qui sait qu'il doit continuer à tenir.
0: Merci beaucoup, Pascal Zonshine, notre correspondante à Jérusalem. Pascal, merci pour ces infos. Rendez-vous un petit peu plus tard dans la matinée à partir de 8h. Et cet après-midi, vous le savez, nous retrouvons aussi Pascal dans le Grand Journal à partir de 14h. Tout de suite, la revue de la presse israélienne, l'essentiel de ce qu'on peut lire, notamment sur ces 1000 jours de guerre et une commémoration. On en parle avec Daniel.
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0: Il est 7h30. Bonjour et bienvenue sur Radio J. Merci de votre fidélité, de votre écoute. 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
0: À Jérusalem, nous retrouvons notre correspondant Daniel Haïk. Daniel, on va commencer évidemment cette revue de la presse par un terrible anniversaire qui fait la manchette des quotidiens israéliens, qui est omniprésent également sur les sites d'information.
13: Oui, effectivement, Ilana, il s'agit des 1000 journées de guerre en Israël depuis le terrible 7 octobre. C'est aujourd'hui, et c'est le Israel Hayom qui a choisi de titrer sur les deux tiers de sa première page 1000 journées de guerre, avec en photo d'illustration celle du site du festival Nova où s'est produit ce jour-là, on le sait, l'un des plus terribles massacres de l'histoire depuis la Shoah. Et en sous-titre, le Israel Hayom parle de carrefour effrayant. Il nous présente en page intérieure les familles de 4 victimes des massacres. Pour le Israel Hayom, durant cette guerre des 1000 jours, le Moyen-Orient a dramatiquement changé, mais pas obligatoirement en notre faveur, en faveur d'Israël. Tandis qu'en Iran, les gardiens de la révolution restent omniprésents à la tête du pouvoir.
0: Alors dans le même esprit, on va s'intéresser à ce qu'on peut lire, Daniel, dans le Yediot Aharonot.
13: Alors le Yediot Aharonot lui a choisi de consacrer toute sa première page à cet anniversaire. Il ne mentionne qu'un chiffre, 1000, pour ses 1000 journées de guerre. Et la photo choisie par le grand quotidien est celle d'une des grandes brèches ouvertes le 7 octobre par les terroristes du Hamas dans la barrière de sécurité qui séparait l'État d'Israël de la bande de Gaza. Et le journal résume en quelques mots des sentiments, les carences, les massacres, les otages, mais aussi la bravoure, le prix à payer, la restauration nationale et cette guerre qui n'est toujours pas terminée.
0: Et ce matin, dans le cadre de ces 1000 jours de guerre, le Yediot se focalise sur les réservistes.
13: Oui, et en particulier sur l'un de ces centaines de milliers de réservistes qui ont combattu à Gaza et au sud Liban. Ce réserviste dont le journal tait le nom a déjà effectué au cours de cette guerre des 1000 jours, plus de 600 jours de milouim, de période de réserve. Et le journal évoque les conséquences de ce service militaire prolongé pour sa famille, pour ses enfants qui ont grandi au cours des 3 dernières années quasiment sans père. Et il donne la parole également à son épouse qui raconte qu'elle lui a annoncé qu'elle était enceinte d'un dernier enfant par WhatsApp, car il était encore une fois en milouim. Et bien sûr, lorsque l'on parle de période de réserve, le dossier du partage équitable du fardeau sécuritaire n'est jamais très loin, avec une frustration et un sentiment pour ce réserviste d'être toujours le même à supporter ce fardeau sécuritaire et qu'il n'y a pas de partage, on va dire, équitable de ce fardeau sécuritaire dans la société israélienne.
0: Et puis, en colonne du Yediot Aharonot, toujours le journal qui a réuni 18 des premières pages de cette période de guerre.
13: Oui, cela va du 8 octobre où le journal titrait « La guerre pour protéger le foyer national » jusqu'à la première page de ce dimanche 28 juin avec la conclusion de l'accord entre Israël et le Liban, en passant par les unes de l'annonce du premier marché de libération d'otages. C'était en novembre 2023 par l'annonce de l'opération des Beepers, celle qui a conduit à l'élimination de Hassan Nasrallah, puis à celle des Chiesis Noirs à Gaza et enfin à celle d'Ali Khamenei le 28 février dernier au début de la guerre contre l'Iran. Qui nous rappelle une histoire, notre histoire au cours de ces 1000 journées de guerre.
0: Et puis le Israel Hayom, Daniel, lui aussi revient sur ces 1000 journées intenses qui ont bouleversé la région.
13: Et parmi les conséquences néfastes de cette guerre, le repli stratégique des Saoudiens qui, avant le 7 octobre, étaient à deux doigts de normaliser leurs relations avec l'État d'Israël et qui, depuis, ne cessent de radicaliser leur position à ce sujet. Mais ce n'est pas la seule répercussion négative. Malgré les éliminations prestigieuses des plus farouches ennemis d'Israël, l'État hébreu se retrouve dans une situation sécuritaire toujours périlleuse avec un Hamas qui continue à se renforcer dans la bande de Gaza, un Hezbollah qui n'a pas l'intention de se laisser désarmer par l'armée libanaise et un Iran qui continue à se maintenir en dépit des coups durs qu'elle a reçus au cours des derniers mois de la part d'Israël et des Américains.
0: Et ce matin, en page d'ouverture du Ma arrive également une analyse légèrement plus optimiste sur la détresse actuelle du Hezbollah.
13: Oui, le Maariv nous explique que selon Tsahal, il y aurait actuellement entre 30 et 40 terroristes chiites qui seraient coincés dans les tunnels construits par le mouvement terroriste sous le Beaufort, le fameux château du Beaufort, et sous la crête de Ali Taher au sud Liban, là où se trouvent des forces de Tsahal. Et Tsahal aurait donc éliminé plusieurs terroristes qui auraient tenté de rejoindre leurs camarades bloqués donc dans cette zone désormais sous contrôle israélien.
0: On s'intéresse à ce qu'écrivent les éditorialistes ce matin aussi dans leurs commentaires sur ces 1000 jours de guerre.
13: Reinhard Cisror dans le Yediot Aharonon nous suggère de revenir à nos engagements du 8 octobre 2023, ces engagements que nous avons pris au lendemain des massacres dans une forme d'unité nationale retrouvée, ces engagements que nous avons pris en comprenant que sans eux, eh bien Israël n'aura pas le droit ni le pouvoir de vivre. Mendror Yemini lui revient au 7 octobre et affirme que dès cette journée, nous savions qu'il allait falloir aussi combattre face à l'opinion publique internationale et pas seulement sur les champs de bataille. Et Mendror Yemini déplore que des ministres israéliens cru nécessaire de faire véhiculer des déclarations qui ont affecté l'image d'Israël au sein de la communauté internationale. Il écrit « Nous avons l'habitude de dire que le monde entier est contre nous. Ce n'est pas vrai. Beaucoup, effectivement, sont contre nous. Mais nous aussi, nous sommes parfois contre nous-mêmes. » Quant à Avi Sakharov, il est pessimiste et titre son éditorial de la victoire totale, si cher à Benjamin Netanyahu, à la défaite politique. Et il met cette défaite politique d'Israël sur le compte du refus du gouvernement d'accorder le moindre pouvoir à l'autorité palestinienne dans la bande de Gaza. C'est un terrible ratage politique, affirme-t-il, dont nous mesurons actuellement les conséquences.
0: Dans le Israël Hayom, on trouve également un dossier sur un projet visant à empêcher un 7 octobre de plus le long de la frontière israélo-jordanienne.
13: Oui, effectivement, il s'agit de la plus longue frontière d'Israël, près de 500 km du nord au sud, et pour empêcher qu'un 7 octobre ne se reproduise le long de cette frontière à l'est du pays, la ministre de l'implantation, Orit Struk, veut augmenter le nombre de localités à créer le long de cette vallée du Jourdain.
0: Et puis, enfin, on va terminer cette revue de la presse par un survol de la dernière édition d'ActuJ qui paraît aujourd'hui en France et en Israël.
13: Oui, et le dossier de la semaine dans ActuJ est consacré au nucléaire iranien. Le journal titre « Le nucléaire iranien, un mensonge atomique ». Et dans ce dossier, les journalistes d'ActuJ expliquent comment et pourquoi les Iraniens continuent à duper l'Occident dans le dossier nucléaire. Également dans ActuJ, un article sur l'accord conclu entre Israël et le Liban, un accord qui, selon le journal, redonne un peu d'espoir à la région. Et puis, dans ActuJ de cette semaine également, un anniversaire, les 50 ans de l'opération Entebbe, l'une des pages les plus glorieuses de l'histoire d'Israël.
0: Merci beaucoup Daniel Haïk, notre correspondant à Jérusalem. Rendez-vous demain à 7h et 7h30 avec plaisir.
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0: Restez avec nous sur Radio J. Vous pouvez évidemment nous écouter, nous regarder sur notre chaîne YouTube dans quelques instants. David Revaud-Allon, son invité ce matin, c'est Bruno Millième, ancien conseiller de François Bayrou à Matignon, ancien député MoDem des Yvelines. Ce sera juste après le billet d'humour d'Annabelle Nakache. Et puis, j'en profite pour vous donner d'autres rendez-vous tout à l'heure. À 8h30, on va parler de deux livres publiés aux éditions David Reynarque, Crime sans châtiment, qui revient sur l'assassinat de Sarah Halimi, 9 ans après les faits. Et puis un autre livre, Le siècle de ma mère, le dernier récit de Martine Gozlan. Et donc David Reynarque et Martine Gozlan seront avec nous tout à l'heure à 8h30 pour en parler. Restez avec nous sur Radio J, nous sommes ensemble jusqu'à 9h.
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0: Merci d'être avec nous ce matin. Dans quelques instants, l'invité de David Revaud-Allonne, Bruno Millième, ancien conseiller de François Bayrou à Matignon notamment et ancien député des Yvelines. Bonjour David.
22: Bonjour Ilana, bonjour à toutes et à tous.
0: Merci d'être avec nous. Sans plus tarder, Annabelle Nakache avec un très beau maillot de foot si vous souhaitez nous regarder sur YouTube. Bonjour
22: très
0: Annabelle.
22: Beau maillot, très beau maillot. J'aurais préféré le Paris Saint-Germain quand même. Mais bon.
0: Ne révélez pas les secrets des coulisses. Il faut donner envie aux auditeurs de regarder YouTube.
23: Bonjour à tous. Mais quelle soirée de malade, je m'en remets toujours pas. Franchement, une ambiance de folie, des cris de la foule, l'odeur de merguez grillée, gobelet en plastique.
0: Ah, vous parlez du match France-Suède?
23: Non, pas du tout, de la kermesse de ma fille. Oui, qui a clôturé juin en beauté, hein, le mois de tous les dangers. Bilan de ce mois de juin, 3 kermesses, une chorale de fin d'année qui chantait pas toujours juste, une organisation d'anniversaire où j'ai rendu tous les enfants vivants à leurs parents, une semaine de centre de loisirs à la maison improvisée à cause de la canicule, 2 galas de danse et une soirée pyjama. Je déconne, les soirées pyjama c'est terminé. Hein. Et tout ce qu'on entend en ce moment aux infos, bah quand tu dis soirée pyjama, les mecs tordus ont l'impression que c'est le nom d'un club chelou, donc merci. Enfin bon, je vais bientôt avoir l'esprit tranquille, c'est les vacances, ils vont au centre aéré. Quoique ça aussi, ça fait penser à un nom de club chelou pour les tordus. Bref, en termes de charge mentale, j'ai plus qu'à donner les cadeaux aux maîtresses et aux profs d'activité extrascolaire. Craquage de PEL tous les ans pour les cadeaux de fin d'année. Et bon, accessoirement, organiser mes vacances. Mais bon, moi je suis pas team last minute, je suis team too late.
0: Bon, le maillot là que vous portez, c'est quoi?
23: Bah c'est un maillot tricolore aux couleurs de l'école de la République. Liberté, égalité, fraternité. Je déconne! Bien sûr, c'est pour le foot, hein. D'ailleurs, je l'ai gagné à la loterie de la kermesse de ma fille, véridique, hein. Contre 4 tickets, le même prix que 2 parts de cake salé. Ça valait le coup, hein. C'est vrai que les autres gamins, ils étaient dégoûtés. Ils voulaient me l'échanger contre un yo-yo ou un porte-clés. Tu m'as bien regardé? You're talking to me? Hein. Non, alors je l'ai porté pour regarder le match. Allez, le bleu! Mais quel match mardi soir, franchement. Vous l'avez vu, le premier but de Mbappé? Il y a tout qui indique que c'est impossible de la faire entrer. Et lui, il la met au fond. Un peu comme Patrick Bruel, quoi. Hein. Et cette accolade à Deschamps. Que d'émotion. France-Suède, bientôt France-Paraguay. Bah voilà le genre de titre de match qui font plaisir à entendre. C'est beaucoup plus sexy que les matchs auxquels on va assister l'année prochaine en 2027. Hein. Mélenchon-Bardella, rien que d'entendre les deux dans la même phrase, ouais, moi ça me fait le même effet que si je faisais Space Mountain 12 fois d'affilée, la tête à l'envers après avoir mangé le couscous de ma belle-mère. Hein. Oui, vous avez l'image? Ouais, je vous laisse imaginer l'odeur aussi, bref. Bon, du coup, comme c'est ma dernière chronique de la saison, j'ai décidé de me concentrer uniquement que sur le positif de l'année passée. Eh ben voilà, hein, du coup c'est tout pour moi, ma chronique est terminée, allez bisous. Non, j'exagère, il y a bien une chose à retenir quand même de cette saison, c'est qu'après des mois interminables d'attente pour les familles et pour tout un peuple, les otages sont enfin tous revenus à Baïta, à la maison, et que même si notre vie a basculé depuis 7 octobre 2023, on a pu recommencer à respirer depuis. Enfin respirer avec un tuba et un masque, mais respirer quand même. Hein. Bon, c'est vrai que ça va être difficile de voir que le positif, donc j'ai juste essayé d'être factuel sur ce qui s'est passé, mais sur un air festif, entraînant, qui va tous nous projeter en vacances. Hommage à Victor Willis, alias le policier le plus aimé de la planète. Et oui, ça existe, le policier des Village People.

0: Ah, fallait finir en beauté là quand même, hein. Mais oui, mais les mauvaises nouvelles, ça passe tellement mieux en chanson, en dérision. Ça tombe bien, c'est ce que je fais depuis 3 ans déjà ici, hein. C'est ma 125e chronique, les amis. 125e.
1: Ça passe vite, hein.
0: Eh oui, j'en profite pour remercier toute l'équipe de Radio J, bien sûr, et les auditeurs. Et je crois que la prochaine saison avec les présidentielles, on manquera pas d'inspiration. Avec des candidats qui connaissent pas le prix d'un pass Navigo, ou où se trouve le Jourdain sur la carte, ou ignorent la définition du mot génocide ou terrorisme, ou alors qui savent pas conjuguer le verbe mentir au présent à la première personne du singulier. D'ailleurs, petite histoire, y a un garçon dans la classe de ma fille qui lui a dit son programme s'il était président. Je cite,
2: je jette les vieux et les femmes parce que ça sert à rien et on tue les juifs.
0: Fin de citation. C'est vraiment dégueulasse pour les vieux et les femmes, hein. Franchement, mais c'est gérontophobe et misogyne, quoi. Eh oui, les amis, à force de dire que le terrorisme c'est de la résistance et de justifier l'injusticiable, voilà ce qui se passe. Bon, j'espère que le candidat de 2027 fera résonner liberté, égalité, fraternité, enfin le gagnant en tout cas, même si c'est pas gagné. Allez, en attendant que le monde aille mieux, que la France gagne et que je réserve mes vacances, on peut toujours rêver. Alors je vous souhaite un bel été. Kiss kiss.
1: Eh bien, merci beaucoup, Annabelle Lacache, la dernière de la saison. On vous retrouve à la rentrée avec très grand plaisir. Tout de suite, l'invité de David Revaud-Allonne, c'est Bruno Millième, ancien conseiller de François Bayrou à Matignon.
3: Bonjour Bruno Millième.
4: Bonjour.
3: Vous êtes ex-député des Yvelines, membre du MoDem, ancien conseiller de François Bayrou, Ilana le disait à Matignon, aujourd'hui président de l'ARSE, l'Alliance Renouvelable et Souveraineté énergétique. On va parler bien sûr des suites de la canicule, mais on va commencer par la présidentielle. Les dates sont connues. Premier tour, 18 avril. Deuxième tour, 2 mai, au lendemain des manifestations du 1er mai. D'ailleurs, ça crée un peu la polémique, dans le sens où beaucoup estiment que les syndicats, la gauche, vont forcément faire de la politique lors des défilés du 1er mai, alors qu'on sera en période de réserve à la veille de l'élection. Qu'est-ce que vous en pensez ?
4: Moi, j'en pense que les Français ne seront pas dupes. Et puis, de toute façon, on est très loin encore de l'élection présidentielle. Il peut se passer beaucoup de choses. J'ai écouté avec beaucoup d'attention tout ce qu'ont pu déclarer les putatifs candidats. Il y en a de plus en plus. Vous avez remarqué, le dernier en date, je crois, c'est Philippe Brun.
3: Absolument.
4: Donc, on n'a qu'à continuer comme ça. Et je pense que le deuxième tour est déjà inscrit sur vos tablettes. Et il opposera Jean-Luc Mélenchon à Jordan
3: Bardella. On va en parler, bien sûr.
4: Il faudrait que tous ces gens-là se ressaisissent un petit peu quand même.
3: Alors, pléthore de candidats, vous le disiez, à part au RN ou à LFI, où tout est bien organisé, bien cadré, hein, à gauche, au centre, à droite. On a rarement vu ça, effectivement, à un an de l'échéance. Personne ne s'impose sans discussion dans tous ces courants, et notamment dans le vôtre, on va dire, ce qu'on a coutume d'appeler le bloc central. Et on a notamment deux ex-premiers ministres d'Emmanuel Macron, Gabriel Attal et Édouard Philippe, qui ont pris leur distance parfois violemment avec le président, mais qui sont toujours au coude à coude. Qui est le meilleur pour vous pour incarner ce courant central ?
4: Moi, je vais être plus dur, je crois, que la plupart des observateurs politiques. Je pense qu'il y en a aucun, en fait. Moi, ce que j'entends des discussions que j'ai maintenant que je suis semi-retraité, c'est ça, ce qui est bien, c'est qu'on me parle beaucoup et les gens de la rue, et je suis plus à Paris. Donc ça aussi, le fait de s'éloigner de Paris, de retourner dans la, entre guillemets, la vraie vie, vous permet d'avoir des discussions un peu perceptives, et les gens se foutent totalement de savoir qui sera candidat au centre, je vous le dis. Ce qu'ils veulent, c'est d'abord qu'on mette sur la table un projet pour eux, pour les Français, pour le pays. Pas pour les candidats, pas pour qu'ils puissent prendre le pouvoir, ça les Français n'en veulent plus. Et ce qu'ils veulent aussi, c'est qu'on puisse contrôler ce que vont faire les futurs candidats si jamais ils sont élus. Donc c'est surtout ça qui est important, le projet. Une fois que vous aurez le projet qui sera accepté par les Français, alors peut-être vous pourrez parler de personnalités qui vont porter ce projet. Mais tant que ça, ce n'est pas fait, vous pouvez mettre n'importe qui. Pour l'instant, les gens ne voient qu'une seule chose. Ce qu'a très bien décrit François Bayrou, hein, pour l'instant, c'est ce qu'on appelle le fameux TPMG, tout pour ma gueule.
3: Alors, François Bayrou, dont vous êtes proche, bien sûr, faut-il le rappeler, a récemment jeté un pavé dans la mare. Lui ne croit ni en Édouard Philippe, ni en Gabriel Attal, et lui mise sur Thierry Breton, ancien ministre de l'économie, ancien commissaire européen. C'est une bonne idée, Thierry Breton ?
4: Bah, c'est pas complètement idiot si vous vous rappelez du personnage qui a sorti l'Italie de la crise. Il s'appelait Mario Draghi. Donc, quand notre personnel politique est à ce point aveugle de ne pas comprendre que c'est un projet pour la France qu'il faut qu'il porte et un projet pour les Français, eh bien peut-être qu'il faut faire appel à des personnalités extérieures qui ne sont pas engluées, on va dire, dans le dans le marécage politico-médiatique qu'on connaît ici à Paris, et des gens qui peuvent apporter des solutions simples, de bon sens, à l'aune de l'expérience qu'ils ont pu avoir. Ça peut être Thierry Breton, ça peut être Christine Lagarde, ça peut être beaucoup de gens comme ça. Donc c'est pour ça que je vous dis, pour l'instant, l'homme ou la femme providentielle n'existe pas. Il faut travailler énormément sur le projet. C'est ce qu'a commencé à faire discrètement, je crois, Elisabeth Borne avec pas mal de centristes autour d'elle. Il y a, la semaine dernière, je crois, il y a eu une réunion là-dessus pour voir comment on peut effectivement avoir un projet commun qui puisse rassembler finalement de la social-démocratie jusqu'à la droite compatible, quoi, on va dire ça comme ça. Alors, parce que plus d'un candidat dans cet espace-là, ça passe pas. Hein.
3: Effectivement, le problème, c'est que ça tire un peu dans tous les coins. Donc François Bayrou, lui, ne mise ni sur Philippe, ni sur Attal. Et puis à droite, Laurent Wauquiez, lui, torpille la candidature Retailleau. Il estime dans le Figaro que c'est Édouard Philippe qui incarne l'ordre et le sérieux permettant de redresser la France, et en creux suggère de débrancher son ami, si j'ose dire, Retailleau. C'est sympa l'ambiance là.
4: Bah, mais c'est encore, vous le voyez bien, c'est encore les vieilles recettes, c'est encore du TPMG. Vous voyez bien que Wauquiez est en train de se placer.
3: TPMG traduisé par
4: tout pour ma gueule.
3: Voilà.
4: Donc Wauquiez est en train de se placer. Retailleau pour l'instant ne dépasse pas les 10% dans les sondages, donc. Pour l'instant, si on regarde objectivement, que fait Laurent Wauquiez ? Il place son parti en allié d'Édouard Philippe, qui pour l'instant caracole en tête, pas de beaucoup, mais caracole en tête un peu. Mais on est très loin d'avril-mai 2027. Donc encore une fois, on voit, les pions sont en train de se placer, les choses bougent, mais tous ces gens-là se placent non pas pour amener sur la table un projet pour les Français, pour la France, ils se placent pour pouvoir, eux, occuper des postes et continuer à être importants dans la vie politique française.
3: Alors, vous le dites,

0: Et il va tout faire hein, pour y arriver, ne vous inquiétez pas. Et puis, vous voyez bien, la gauche, enfin la gauche, ce qui reste du Parti Socialiste, on va dire, n'est encore pas tout à fait au clair par rapport à la candidature de Mélenchon. Ils ont beau dire, sans Mélenchon et tout, ça tire de tous les côtés, parce qu'après la présidentielle, encore une fois, il y a les législatives. Et législatives, eh ben, législatives, c'est ce qui sauve votre parti. Plus vous avez de députés, plus vous avez d'argent. Donc, pour avoir des députés, on est capable de s'allier avec le diable, parce que ça nous fait gagner des sièges supplémentaires qu'on n'aurait peut-être pas eu tout seul. Donc voilà, on est toujours dans la même chose, quoi. C'est-à-dire que, avant tout intérêt général, avant tout projet pour le pays et pour les Français, on place d'abord ses pions, on place d'abord son parti, et on ne pense pas à l'intérêt général. Moi, je plaide pour un pacte d'unité nationale. Je sais bien que c'est complètement utopique, mais je ne vois pas comment on s'en sort sans ça, honnêtement.
1: Alors, qu'est-ce que ça vous inspire sur le fait que potentiellement les Français veulent installer en finale un représentant de l'extrême gauche et un représentant de l'extrême droite? C'est sur l'état de notre démocratie, c'est grave, docteur?
0: Bah, sur le thème de la démocratie, les Français, ils ont été clairs deux fois. Ils ont été clairs en 2022, ils ont été clairs en 2024. Qu'est-ce qu'ils ont demandé aux partis politiques et à leurs représentants? Ils leur ont demandé de travailler ensemble pour le bien du pays. L'ont-ils fait? Non. Donc maintenant, qu'est-ce qu'ils font? Il leur reste soit effectivement ce que je prône, c'est-à-dire un projet d'unité nationale avec qui s'occupe uniquement des intérêts des Français et que les Français disent « bon, allez, on va essayer ça ». Encore une fois, on va essayer ça parce que ce coup-ci, ils ont l'air sincères. Ou alors les extrêmes qui, effectivement, eux, n'ont pas de souci d'objectifs. Leurs objectifs sont clairs. Enfin, leurs programmes sont clairs. Même s'ils sont catastrophiques pour la France, ils sont clairs. Il y en a un qui est un peu plus dangereux que l'autre, mais ils sont clairs. Voilà. Les deux sont dangereux pour le pays. Mais après tout, les Français se disent, bah, écoutez, vous savez quoi? Vous êtes un foutu de bosser ensemble. C'est ce qu'on vous demande déjà depuis 2022. Eh ben, on va essayer les extrêmes. On verra bien. Les institutions sont solides. Peut-être qu'ils ne pourront pas faire tout ce qu'ils ont promis et que finalement, ça changera pas grand chose. Moi, je ne crois pas que, contrairement à ce que disent les Français, que ça ne changera pas grand chose. Ça a changé beaucoup de choses. Notamment pour la démocratie, la liberté de la presse, etc. des deux côtés, hein. Donc voilà, c'est un jeu dangereux. Mais c'est tout le personnel politique entre ces deux extrêmes qui amène les Français à faire ça.
1: L'un est plus dangereux que l'autre, c'est lequel d'après vous?
0: Bah, économiquement, c'est Mélenchon, c'est clair. Parce que je vais être un peu cash et quand vous regardez le programme économique du RN, d'abord, il est pas clair. Vous avez le programme de Jordan Bardella et puis vous avez le programme de Marine Le Pen. Ils sont pas les deux mêmes. Et puis, ils sont pas quand même super costauds en économie. Donc, je pense que si les organisations patronales arrivent avec des programmes assez complets qui tiennent compte à la fois du social et à la fois de la vie des entreprises, ça sera beaucoup plus facile pour les gens du Rassemblement National de chausser les patins et d'essayer de l'appliquer tel qu'on leur aura amené. C'est un danger donc, parce qu'effectivement, on voit bien que le Rassemblement National peut être choisi pour plus de facilité de négociation avec eux que Jean-Luc Mélenchon, qui lui ne négociera rien du tout avec personne. Il est là pour prendre le pouvoir, faire de ce pays une dictature trotskiste, comme il en existe partout dans le monde, et que les gens ne croient pas qu'il va redistribuer le pouvoir aux autres. C'est pas vrai.
1: Mais très clairement, si on a un deuxième tour Bardella-Mélenchon ou Le Pen-Mélenchon, les sondages disent tous que c'est le RN qui gagnera, et très largement, Mélenchon ne peut pas gagner cette présidentielle. C'est l'homme politique qui effraie le plus l'opinion et qui effraie le plus les Français.
0: Oui, mais on est d'accord, David. Et oui, il ne gagnera pas. Mais il veut pas gagner, Mélenchon. Il veut installer Marine Le Pen ou Jordan Bardella au pouvoir pour pouvoir mieux les combattre, pour pouvoir gagner une espèce de légitimité d'opposant à l'extrême droite et pouvoir être présent pour le coup d'après, voire même avant, si tant est qu'il arrive à bordéliser complètement le pays et provoquer des élections anticipées. En tout cas, on va vers le bordel, ça c'est clair.
1: Alors, il va y avoir une date importante la semaine prochaine, le 7 juillet, c'est mardi, jugement de la Cour d'appel concernant Marine Le Pen et l'affaire des assistants parlementaires au Parlement européen. Elle risque d'être écartée de la course. C'est qui pour vous, celui ou celle qui peut faire, qui peut porter le RN au plus haut? C'est Marine Le Pen ou c'est Jordan Bardella? Quel est le candidat le plus dangereux?
0: Ah, moi, je pense que ça reste Marine Le Pen. Alors après, on verra si elle est en capacité de se présenter ou pas. Parce que Jordan Bardella, vous le savez et vous le sentez, quand la campagne va se durcir, quand les débats vont devenir plus rugueux, avec beaucoup plus de fond, ça va être plus difficile pour lui que ça ne le serait pour Marine Le Pen. Donc on verra bien ce que les juges décideront. On se perd en conjecture, notamment avec vos confrères, des fois quand on discute de ça hors micro, comme dirait l'autre. Il y en a qui disent non, je ne crois pas qu'ils vont la rendre inéligible, c'est pas possible.

0: d'autres qui disent, bah si, il n'y a pas de raison, parce que sinon ça veut rien dire, ça veut dire qu'elle est condamnée à rien.
1: Les voix des magistrats sont impénétrables quand même. Hein.
0: Oui, bah oui, bah, ils sont indépendants, ils feront ce qu'ils veulent. Hein. Voilà, donc... Mais pour moi, ça reste quand même Marine Le Pen reste la plus dangereuse. Oui. Elle a plus de fond que Jordan Bardella, c'est simple.
1: En quelques secondes pour finir, donc je le disais, vous êtes président de l'Alliance Renouvelable et Souveraineté Énergétique. Après la pire canicule qu'on ait vécue en France depuis et en Europe depuis des décennies, le sujet est devenu très politique. Beaucoup d'attaques sur l'impréparation du gouvernement, beaucoup de critiques. Est-ce que c'est justifié ?
0: Absolument pas justifié, c'est de la politique politicienne. Les 10 gouvernements successifs ont fait des erreurs. Je vous prends, puisque le temps court, je vais vous prendre un exemple rapide sur la rénovation des bâtiments. On pense la rénovation des bâtiments uniquement en termes de chauffage. Et on la pense mal parce que on base tout ça sur un DPE, un diagnostic de performance énergétique, qui est nul et non avenu. Il faut revoir le système, pas changer ma prime rénov, hein, faut qu'elle reste là. Mais plutôt que de subventionner l'achat de matériel énergétique, il faut qu'on revoie le système, c'est-à-dire que le DPE se transforme en vrai diagnostic énergétique, que vous ayez les forces et les faiblesses de votre bâtiment pour la chaleur et pour le froid, et que vous fassiez la rénovation en fonction d'eux, et qu'on récompense l'efficacité énergétique obtenue et non pas les machines que vous allez mettre dedans qui ne font qu'engraisser certains industriels et qui n'amènent aucune solution.
1: Merci Bruno Millienne d'avoir répondu aux questions de Radio J. On aura l'occasion de vous interroger bien sûr dans les mois qui viennent sur la présidentielle. À bientôt.

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1: Bonjour à toutes et à tous, bon réveil et bienvenue sur RCJ en ce jeudi 2 juillet 2026, il est 8h.
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1: Au programme de cette édition, les ultra-orthodoxes, c'est un projet de loi qui consacre l'étude de la Torah comme valeur d'Israël. Les enjeux avec notre analyste de l'actualité israélienne, Rina Bassis, puis l'invité de cette édition, Daniel Saada, ancien ambassadeur d'Israël en France. Les enjeux de ce 1000e jour depuis le 7 octobre 2023. On fait tout de suite un tour d'horizon de l'actualité sur RCJ.
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1: Plusieurs rassemblements ont lieu à travers le pays pour commémorer les 1000 jours écoulés depuis le massacre du 7 octobre. Des manifestants ont déployé une banderole où l'on pouvait lire 1000 jours de deuil, d'abandon, de dissimulation et d'échec, certains brandissant des drapeaux jaunes. Et c'est dans ce contexte-là que le Conseil d'Octobre organise une partie des commémorations en Israël. Victor Benchimol, vous revenez sur l'ampleur qu'a pris cette initiative lancée par les familles des victimes du 7 octobre il y a 2 ans.
3: Le Conseil d'Octobre est né fin 2024. Parmi les familles à l'origine de cette initiative, Rafi Ben Chitrit, père d'Alroy Ben Chitrit, tombé au combat à la base de Nahal Oz, John Pauline, père d'Ersh Goldberg Pauline, assassiné dans les tunnels du Hamas après y avoir survécu pendant près d'un an, ou encore Eyal et Sharon Eshel, père de Roni Eshel, observatrice tombée à la base de Nahal Oz. Depuis, le collectif dit rassembler plus de 1500 familles endeuillées, familles d'otages ou survivants de captivité, des rescapés du massacre du 7 octobre, mais aussi de nombreux acteurs de la société civile israélienne, tels que des réservistes ou des habitants du nord et du sud d'Israël.
1: Depuis sa création, le Conseil d'Octobre réclame la création d'une commission d'enquête d'État sur le 7 octobre pour éclairer les défaillances sécuritaires ayant conduit au massacre et prévenir une nouvelle tragédie.
3: Il s'agit du mécanisme d'enquête légale le plus apte juridiquement et le plus indépendant en droit israélien selon l'Institut israélien de la démocratie. Eyal Eshel, père de Roni Eshel, avait déclaré dans ce sens qu'il se battrait jusqu'à son dernier souffle pour la création de ce dispositif. Figure de proue du Conseil d'Octobre, il avait également critiqué les efforts du gouvernement pour nommer une commission d'enquête alternative dont les membres seraient choisis par la Knesset pour enquêter sur les atrocités du Hamas. Une initiative qualifiée de blanchiment politique par Eyal Eshel.
1: Et où en est-on aujourd'hui?
3: C'est finalement un projet d'une commission d'enquête dite équilibrée qui sera examinée en première lecture à la Knesset lundi prochain. En décembre l'année dernière, le Premier ministre avait annoncé la création de ce projet. La commission comprendrait des membres de la coalition et de l'opposition, mais n'inclut pas de responsables politiques. L'idée reste toutefois très contestée en Israël, notamment par le Conseil d'Octobre.
1: 1000 jours après le 7 octobre, la commission d'enquête d'État réclamée par les familles n'a donc toujours pas vu le jour.
3: Non, et face au refus du gouvernement israélien, le Conseil d'Octobre a déposé en avril dernier un recours à la Cour suprême réclamant une commission d'enquête sur le 7 octobre et sur la guerre qui a suivi. Les familles ont terminé leurs auditions et la Cour suprême n'a pas encore tranché définitivement. Cette journée, qui marque donc les 1000 jours depuis le massacre du 7 octobre, est l'occasion pour les familles de remettre la pression sur le gouvernement israélien. Dans ce sens, c'est lors d'une conférence de presse organisée par le Conseil d'Octobre il y a une semaine, Eyal Eshel a une nouvelle fois pris la parole, je cite « Comment se fait-il que 1000 jours plus tard, nous n'ayons toujours pas de commission d'enquête d'État ?» Enfin, le père de Roni Eshel a appelé chaque citoyen israélien à prendre un moment pour se rassembler, rejoindre les familles et demander des réponses.
1: À l'ONU aussi, 1000e jour depuis le 7 octobre, marqué par l'ambassadeur d'Israël auprès des Nations Unies, Danny Danone. Il s'est adressé à l'Assemblée Générale de l'ONU dans le cadre du débat sur la stratégie mondiale de lutte contre le terrorisme. Il a appelé les États membres à écouter les victimes du terrorisme et à condamner fermement les organisations terroristes. Le tribunal a prolongé de 8 jours la détention du suspect dans le meurtre du rabbin Amos Guetta, poignardé à mort dans un collège de Netanya hier. Les funérailles du rabbin se sont déroulées dans la même ville. L'instance palestinienne chargée d'administrer provisoirement la bande de Gaza a déclaré hier avoir conclu 2 jours de discussions hautement productives à Chypre. Elles ont notamment porté sur les efforts visant à soulager la souffrance des habitants, sur les plans de reconstruction, de sécurité et de gouvernance. Le désarmement du Hamas n'est pas mentionné dans ces déclarations. Et à noter, le Conseil de paix dirigé par les États-Unis a fait savoir de son côté que l'UNRWA ne serait pas autorisée à jouer un rôle dans le futur de Gaza. Les États-Unis ont signé un accord pour l'édification de leur ambassade permanente à Jérusalem, une initiative qu'Israël a qualifiée de témoin de l'alliance indéfectible entre les deux pays. Les États-Unis ne reconnaissent pas seulement Jérusalem comme la capitale éternelle, ancestrale et ce pour toujours du peuple juif, mais les États-Unis disent aussi « nous allons agir sur cette question », a déclaré l'ambassadeur américain en Israël, Mike Huckabee, lors d'une cérémonie au ministère israélien des Affaires étrangères, marquant la signature d'un accord sur le site de construction du nouveau bâtiment. Très bonne réunion au Qatar, dit le président américain Donald Trump. Représentants américains et iraniens ont mené des discussions indirectes et techniques sur le protocole d'accord après des échanges de frappes qui avaient menacé de briser la trêve. Une série de frappes russes sur Kiev a fait au moins 8 morts et un nombre important de blessés. La capitale ukrainienne a été ciblée par des barrages de missiles et de drones russes. Après un avertissement de Volodymyr Zelensky sur une attaque de grande envergure, le président ukrainien avait indiqué la veille depuis Berlin rentrer immédiatement à Kiev à la suite d'informations sur une nouvelle attaque de la Russie qui était donc en préparation. En France, 3 mois après son extradition, le superviseur présumé de l'attentat antisémite de la rue des Rosiers en 1982 tente d'obtenir sa remise en liberté. La défense d'Ichamar a demandé à la cour d'appel de Paris d'annuler son extradition qui avait, selon elle, un but politique. Pour rappel, Ichamar, fonctionnaire à Ramallah en Cisjordanie, a été arrêté par les autorités palestiniennes le 17 septembre 2025, peu avant la reconnaissance de l'État de Palestine par Paris. Il faisait l'objet d'un mandat d'arrêt depuis 2015. Sébastien Lecornu à Marseille. Le gouvernement se prépare à une troisième vague de chaleur. Le Premier ministre sera à Marseille ce jour pour présider une nouvelle cellule interministérielle de crise, promettant de s'attaquer en même temps à l'atténuation du changement climatique et à son adaptation. Et enfin, le Parlement a définitivement adopté une proposition de loi garantissant un avocat à tous les enfants placés ou protégés dans le cadre d'une procédure d'assistance éducative, une mesure qui doit entrer en vigueur en janvier 2027. 8h07 sur RCJ, restez avec nous. On se retrouve dans un instant, l'actualité en Israël, ce sera avec Rina Bassiste.
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1: H08 sur RCG, l'actualité israélienne, c'est avec vous Rina Bassiste, journaliste analyste, bonjour.
8: Bonjour Elsa Bokertov.
1: Et on commence par cette loi qu'on évoquait avec vous d'ailleurs en début de semaine, l'étude de la Torah consacrée comme valeur juive, le texte passé en première lecture à la Knesset. Concrètement, que change ce texte dans la possibilité pour les ultra-orthodoxes d'échapper à des sanctions s'ils ne font pas le service militaire?
8: Oui, il y a rien de concret en fait dans cette loi parce que cette clause que les ultra-orthodoxes voulaient en fait inclure dans le texte original disait bien sûr que le statut de ceux qui apprennent la Torah sera égal au statut de ceux qui servent dans l'armée. Mais cette clause-là, cette phrase était annulée parce que c'était très très clair que plusieurs membres du parti de Likoud ne vont pas les soutenir cette proposition si la phrase est inclue dedans. Donc cette phrase-là a sauté, mais malgré ça, c'est une loi qui est extrêmement importante pour les ultra-orthodoxes. Pour eux, ça va d'une certaine façon, contourner, on m'a balancé les droits constitutionnels qui incarnent, bon, on n'a pas une constitution en Israël, mais qui quand même incarne les valeurs de la liberté de la personne et cette notion d'égalité parmi tous les citoyens israéliens. Là justement, il y a une loi qui dit c'est pas exactement la l'égalité, parce que ceux qui apprennent la Torah, ils apportent quelque chose de spécial, ils apportent une sorte de contribution à l'État d'Israël, et c'est une première étape justement pour avancer la loi qui va permettre l'exemption des ultra-orthodoxes. Et une autre loi que les ultra-orthodoxes espèrent justement faire passer avant la dissolution de la Knesset, une loi qui va en fait permettre à Tzahal et aux autorités à ne pas emprisonner tous ces ultra-orthodoxes qui sont censés aller à l'armée, mais qui vont pas, parce que tant qu'il n'y a pas une loi pour l'exemption, ils sont forcés à les faire. Tous ceux qui essayent de s'échapper, normalement, la police militaire doit aller les chercher. Et s'ils continuent à refuser, il faut les mettre dans les prisons. Là, il y aura une loi qui va les exempter du prison. Et donc, vous voyez, même s'il s'agit d'une texte assez généraliste, il va quand même apporter un soutien légal pour les autres textes à venir.
1: Et c'est un sujet qui est au cœur, bien sûr, des dissensions au sein de l'actuelle coalition du Premier ministre Netanyahou avec les partis ultra-orthodoxes. Et dans ce moment-là aussi, on dit quelle pérennité pour les textes après les élections. Ces élections, justement, israéliennes, dont on n'a pas encore la date, mais la campagne est bien lancée. Gadi Eisenkot qui a lancé sa campagne, les primaires du Likoud qui auront lieu début août. Ça commence vraiment à s'accélérer, Rina.
8: Absolument. Donc, vous avez mentionné, bien sûr, le début de campagne de Gadi Eisenkot, mais il y a d'autres aussi. On a bien vu Naftali Bennett, par exemple, qui a déjà présenté son plan économique au peuple israélien, avec un accent justement contre les monopoles, un accent contre tous les budgets qui sont renversés aux ultra-orthodoxes, à baisser justement les coûts de la vie. Donc ça, c'est Naftali Bennett. Et il y a aussi d'autres, Yair Golan par exemple, le chef de parti Les Démocrates. Les Démocrates, ils n'ont pas encore tenu leur primaire, les élections pour la liste électorale. C'est prévu aussi pour bientôt. Pourtant, il a déjà présenté son plan diplomatique, y compris poussé vers un accord très strict sur le nucléaire iranien, y compris arrêter justement ce qu'on appelle le terror juif dans les colonies, dans la Cisjordanie, que Tzahal va rester sur une partie de sud du Liban. Donc lui déjà avance son volet diplomatique. Donc chaque pays, en fait, chaque parti, pardon, commence à présenter son agenda, même si la date n'est pas arrêtée. On sait que normalement la Knesset va se dissoudre bientôt, parce qu'il faudra quand même 3 mois plus ou moins pour organiser les élections. Et si la date limite pour les élections c'est 27 octobre, ça commence quand même à s'approcher. Pour l'instant, on parle des élections probablement entre les 16 et les 20 octobre. Ça arrange plutôt le Premier ministre Benjamin Netanyahu, qui voulait les pousser et au plus tard possible. Et on revient en fait à notre premier sujet, parce que cette loi est pour l'apprentissage de la Torah, ça fait a priori une partie d'un deal, bien sûr un deal qui n'était jamais publié de façon officielle, mais un deal entre les Likoud et les partis ultra-orthodoxes. Monsieur Netanyahou et son parti Likoud, ils vont soutenir cette loi. La loi qu'on a mentionnée est contre l'arrestation de ceux qui ne veulent pas servir de l'armée. Il y a aussi une proposition de loi de la part des partis ultra-orthodoxes sur les cacheroutes. Donc 3 lois que ces partis aimeraient bien voir adoptées avant les 16 ou les 17 juillet. Et en échange, justement, les autres orthodoxes vont soutenir cette comité d'enquête gouvernementale politique sur le 7 octobre que Netanyahou les souhaite et la date des élections. Ils vont s'arranger. Ils voulaient l'avoir début septembre. Ils vont s'arranger côté de Netanyahou pour fin octobre.
1: Merci beaucoup Rina Bassiste pour toutes ces précisions. On vous retrouve la semaine prochaine sur RCJ, 8h15. Restez avec nous dans un instant. L'invité de cette édition, Daniel Saada, ancien ambassadeur d'Israël en France.
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1: 8h15 sur RCJ, l'invité de cette édition, Daniel Saada, ancien ambassadeur d'Israël en France. Bonjour.
9: Bonjour.
1: Merci beaucoup d'être avec nous ce matin sur RCJ. Aujourd'hui, Israël qui marque 1000 jours depuis le 7 octobre. C'est une journée où à la fois des hommages sont organisés, mais aussi une mobilisation. On sent aussi une colère importante dans le pays à l'occasion de ce triste anniversaire.
9: Oui, vous savez, je crois que, en effet, un chiffre rond est toujours marqué, mais le 7 octobre a profondément marqué la conscience de chacune et de chacun d'entre nous en Israël. Alors oui, aujourd'hui c'est 1000 jours, mais pour d'abord et en priorité toutes les familles, les milliers de familles de victimes des événements du 7 octobre directement, puis évidemment toutes les familles des soldats qui sont tombés depuis le 7 octobre, des blessés, des innombrables blessés. On parle de plus de 15 000 blessés depuis cette date fatidique. Donc, je crois que oui, aujourd'hui, un certain nombre d'hommages et de manifestations de commémoration sont organisées, mais je crois que pour chacune et chacun d'entre nous en Israël, et peut-être même bien au-delà, je pense évidemment à ce qui se passe dans le monde, notamment au sein des communautés juives, avec l'explosion de l'antisémitisme que nous savons depuis le 7 octobre. Eh bien, je crois vraiment que cette date a changé la donne pour l'humanité tout entière.
1: Les Israéliens, notamment les familles d'otages, bien sûr, qu'on interrogeait, et pas que pendant plusieurs mois, quasiment deux ans, nous disaient jusqu'au retour de tous les otages, on est toujours le 7 octobre. On a beaucoup entendu cette phrase. Est-ce que, malgré ce que vous dites là, il y a quand même un sentiment d'essayer d'avancer, ou en tout cas, malgré... Est-ce qu'il y a aussi, du fait des menaces existentielles qui ne pèsent plus sur l'État d'Israël, aussi une forme de soulagement ou de quiétude, c'est peut-être pas le mot, mais qui est en train de pouvoir s'installer pour les Israéliens?
9: Oui, vous avez raison, c'est les deux à la fois. C'est évidemment le souvenir présent, comme si c'était ce matin, comme si c'était hier, cette date que on ne peut pas oublier. Mais en même temps, je crois que le 7 octobre a été l'occasion pour nous tous de nous réinventer, et parce que l'ampleur de l'onde de choc de cet événement nous a contraints de réfléchir et d'agir sur un certain nombre de plans. Alors, vous avez évoqué les aspects géopolitiques et stratégiques, la guerre qui s'en est suivie, la levée en partie de la menace existentielle. Vous savez, l'une des leçons principales du 7 octobre pour l'État d'Israël, c'est que nous ne pouvons pas nous permettre de revenir à la situation du 6 octobre. Ce n'est pas une simple formule. Nous savons que nous ne pouvons plus continuer de vivre avec des organisations terroristes, armées, financées, orchestrées en grande partie par l'Iran, à nos frontières. C'est impossible. Aucun pays au monde ne peut vivre une situation pareille. Je rappelle souvent que lorsque les États-Unis d'Amérique ont été frappés de plein fouet par le terrorisme islamique d'Al-Qaïda, ils ont été se battre à des milliers et des milliers de kilomètres de leurs frontières, notamment en Afghanistan, au Pakistan, pour lutter contre cette menace. Cette menace, elle n'était pas aux portes de l'Amérique. Lorsque la France a été frappée de plein fouet lors des attentats du Bataclan notamment, elle a été se battre elle aussi avec ses partenaires de la coalition à des milliers de kilomètres de ses frontières pour essayer de décimer l'État islamique qui était responsable de ces attentats. Je pense notamment à la guerre qui a été menée en Syrie et en Irak. Mais nous, c'est à nos frontières. La distance entre Gaza et Tel Aviv ou Jérusalem, c'est la distance qu'il y a à peine entre Rouen et Paris. Est-ce que la France accepterait la présence de l'État islamique à Rouen? Est-ce que la France accepterait que ses frontières soient aujourd'hui celles qui le séparent, qui la séparent d'organisations aussi redoutables que Al-Qaïda, l'État islamique, le Hamas, le Hezbollah, qui évidemment sont toutes de la même veine, qui ont toutes la même idéologie, qui ont toutes la même, exactement le même objectif, celui de lutter contre les infidèles. Nous sommes, nous, l'État juif, au premier rang, mais l'ensemble du monde occidental est évidemment la cible. Donc, première leçon du 7 octobre, pour nous, Israéliens, nous ne pouvons plus accepter la situation dans laquelle nous étions le 6 octobre, à savoir la présence d'organisations terroristes de la pire espèce à nos frontières, à quelques centaines de kilomètres, à quelques dizaines de kilomètres de nos villes, de nos kibbutzim, de nos villages, de nos localités, de notre population civile. Seconde leçon pour laquelle aussi nous savons que nous ne pouvons pas retourner à la situation du 6 octobre, c'est que nous savons que ces organisations terroristes ne sont pas, je me souviens de cette formule épouvantable que le secrétaire général de l'ONU avait eue quand il parlait du 7 octobre, il avait dit ce n'est pas né dans un vacuum. Il voulait dire par là, il voulait évidemment essayer de faire porter la responsabilité à Israël de ce qui s'était passé le 7 octobre. Mais non, la responsabilité première revient à l'Iran. Nous savons que, indépendamment de ses volontés, de ses velléités, de cette course à l'armement nucléaire, l'Iran est le financier, celui qui orchestre, celui qui manipule, celui qui organise les actions terroristes qui se trouvent à nos frontières. Donc nous avons frapper l'Iran, nous avons frappé à la source, nous avons évidemment combattu ces organisations terroristes, mais nous avons également frappé ceux qui sont derrière, leurs mentors, et c'est à l'origine du conflit que nous avons eu avec l'Iran, et les coups extrêmement sévères que nous avons pu porter à la fois au programme nucléaire iranien, mais également à cette situation dans laquelle l'Iran se retrouve derrière ces organisations terroristes. Nous avons amputer l'Iran d'une partie de sa main longue, d'une partie de cette main mise qu'elle avait sur ces organisations terroristes. Vous savez, le Moyen-Orient d'aujourd'hui, 1000 jours après, n'est pas le Moyen-Orient qu'il y avait le 6 octobre. Tout est totalement différent, que ce soit la frontière nord avec l'amputation sévère de l'essentiel des structures militaires et notamment de l'arsenal du Hezbollah. Je ne parle évidemment pas des coups qui ont été portés à ces dirigeants et à ces responsables. La situation en Syrie où nous avons par ricochet, un petit peu comme au billard à trois bandes, nous avons réussi à provoquer la chute du régime de Bachar al-Assad, qui était en fin de compte, vous le savez, l'arrière-cour iranienne à notre frontière. C'est aussi un élément extrêmement important. Alors évidemment, nous n'avons pas à la place le régime dont nous aurions rêvé, mais nous avons quelque chose qui est totalement différent de celui qui régnait avant le 7 octobre. Nous avons évidemment mené cette guerre à Gaza qui a porté des coups extrêmement sévères au Hamas. Gaza d'aujourd'hui n'est pas le Gaza du 6 octobre 2023 à bien des niveaux. Il faut évidemment regretter l'ampleur des destructions qui ont eu lieu à Gaza à cause du Hamas, à cause de cette guerre que le Hamas a imposée, à cause de l'utilisation des infrastructures civiles permanentes par le Hamas dans cette guerre que nous avons menée contre lui. Mais la bande de Gaza d'aujourd'hui n'est pas la bande de Gaza dans laquelle nous étions le 6 octobre. Et bien au-delà, il y a, je crois, quelque chose qui a profondément changé au Proche-Orient. Israël est aujourd'hui respecté. Souvenez-vous de ce qui s'est passé lors de la dernière confrontation avec l'Iran. Nous n'avons pas été les seules victimes de cette guerre. Nous n'avons pas été les seules victimes des bombardements des missiles iraniens. L'ensemble des pays du Golfe se sont retrouvés exactement dans la même situation que nous, ce qui a forgé une alliance de fait, une alliance de facto entre ces pays et nous. Alors oui, ils ont bénéficié du bouclier américain, mais ils savent que exactement comme cela s'est passé en Afghanistan, après le départ américain, comme cela s'est passé en Syrie, après le départ américain également décidé par Barack Obama, le départ américain en Afghanistan décidé par Joe Biden, ils savent que demain les Américains peuvent quitter la région, donc ils savent que le seul bouclier sur lequel ils peuvent compter, c'est l'unique grande puissance militaire et stratégique du Proche-Orient, qui est l'État d'Israël. Donc le Proche-Orient, 1000 jours après, n'est plus le même. Alors ça, ce sont des considérations sur le plan géopolitique.
1: Et sur le plan interne également. Il y a une question aussi qu'on se pose sur le plan interne et que les familles réclament, et d'autant plus à l'occasion de cette journée, c'est cette commission d'enquête d'État. Ça aussi, à quel point Israël a besoin que ça puisse arriver pour que les choses soient vraiment dites. Il y a eu le rapport du contrôleur de l'État qui parle des défaillances. Il y a eu des démissions militaires, pas nécessairement politiques. On voit qu'il y a peut-être aussi quelque chose à apaiser sur le plan de la société.
9: Il y a incontestablement un certain nombre de questions qui n'ont toujours pas, auxquelles on n'a toujours pas répondu, et vous avez raison de rappeler cette nécessité d'une enquête approfondie pour étudier les défaillances du 7 octobre. Nous sommes un peu dans la situation dans laquelle nous nous trouvions au lendemain de la guerre de Kippour. Souvenez-vous, vous êtes beaucoup trop jeune pour vous souvenir, mais après la guerre de 73, le gouvernement travailliste s'est retrouvé exactement dans la situation dans laquelle se trouve aujourd'hui le gouvernement Likoud. Une remise en cause de son assise, une remise en cause de ses capacités à avoir su prévoir, prévenir, affronter et gérer la situation s'est déroulé après, au moment de la guerre de Kippour et après cette guerre. Le gouvernement de Travis n'est pas tombé en 1973, ça a pris quelques années. Ce qu'on appelle en hébreu le mahapar, le bouleversement politique a eu lieu 4 ans plus tard lors des élections de 77. Nous sommes maintenant plus ou moins 3-4 ans après, 3 ans après bientôt 3 ans après le 7 octobre. Donc j'imagine que exactement comme cela s'est passé quelques années après la guerre de Kippour, la première grande consultation électorale qui avait eu lieu après la guerre de Kippour, en 1977 lors de l'arrivée de Menachem Begin au pouvoir. Donc, j'imagine, on peut, je crois, aisément imaginer que, aux prochaines élections, outre les enjeux électoraux classiques qui animent les débats à chaque scrutin en Israël, je crois que nous aurons également l'onde de choc du 7 octobre qui s'exprimera dans les urnes, et nous verrons si nous nous trouvons dans la même situation que en 1977. Beaucoup de questions sont sans réponse pour des raisons de politique politicienne. Nous sommes, vous savez, je l'ai répété tout au long de ma carrière diplomatique, nous sommes une démocratie avec ses forces et ses faiblesses. Et là, je pense que malheureusement, le fait d'être une démocratie, le fait d'être un régime dans lequel le gouvernement est critiqué, le Parlement et les débats au Parlement sont extrêmement vifs, je regrette à titre personnel en tant que citoyen que nous n'ayons pas mis en place un gouvernement d'union nationale après le 7 octobre. J'imagine que c'est ce qui aurait dû être fait exactement comme Ben-Gurion l'avait décidé, enfin Lévi Eshkol, pardon, l'avait décidé en 1967 à la veille de la guerre des six jours face au péril de cette guerre en 1967. Je veux croire que c'est ce qui aurait dû être fait. Malheureusement, la politique politicienne israélienne l'a empêché. Alors espérons que les prochaines élections permettront de dégager une majorité sioniste qui pourra continuer de prendre en main les affaires du pays et résoudre en partie, parce qu'elle ne sera jamais totalement résolue, mais résoudre en partie la question fondamentale du pourquoi de la défaillance du 7 octobre 2023.
1: Merci beaucoup Daniel Saada, ancien ambassadeur d'Israël en France, d'avoir été notre invité ce matin sur RCJ 8h29. C'est la fin de cette édition. Merci à toutes et à tous de l'avoir suivi. Passez une belle journée à l'écoute de notre antenne.
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10: Bonjour à tous, nous sommes le jeudi 2 juillet, voici votre flash d'information locale. Deux violents feux de forêt se sont déclarés hier soir à Lançon de Provence et Rognac. Près de 300 hectares de végétation sont partis en fumée au total. À Lançon, les flammes ont parcouru environ 260 hectares. Ce brasier n'est pas encore totalement fixé ce matin. Il est toutefois stabilisé pour protéger les habitations. À Rognac, le feu a ravagé une quarantaine d'hectares. Les sapeurs-pompiers ont officiellement fixé cet incendie à 3h58 dans la nuit. Les dégâts matériels y sont importants. Face à la virulence des flammes, plusieurs quartiers de Rognac et la phare Les Oliviers ont dû être évacués. Les autorités ne déplorent aucune victime civile. Seuls deux sapeurs-pompiers ont été légèrement intoxiqués par les fumées. Aujourd'hui, un dispositif de secours massif reste maintenu sur le terrain. Les soldats du feu procèdent à de longues opérations de noyage sur le feu de Rognac, mais le feu de Lançon reste toujours actif. La hausse des températures fait craindre d'importantes reprises de feu. Le secteur est donc à éviter. Hier soir, Radio JM organisait une émission spéciale pour honorer l'ancienne rédactrice en chef de notre radio et qui a été la tête de l'émission politique de Radio JM, l'incontournable Elsa Charbit, qui va beaucoup nous manquer dans les studios. Je vous propose d'écouter quelques-uns de ceux qui se sont succédés à notre micro hier. Le maire de Marseille, Benoît Payan, Jean-Jacques Zenoub, le président de Radio JM, Lionel Stora, le président du FSJU, et Elsa, évidemment.
11: Alors pour les politiques, c'est quand on passe dans les mains d'Elsa Charbit, il faut vraiment savoir ce qu'on dit et ce qu'on raconte, parce qu'en fait, elle cherche toujours à faire sortir la vérité. Elle sent tout de suite quand la personne qu'elle interviewe ne veut pas dire les choses ou a des sous-entendus. Mais moi, je retiens pas forcément le fait qu'elle soit brillantissime. Je retiens pas forcément la personne extraordinaire qu'elle est. Moi, c'est quelqu'un qui a compté dans ma vie d'homme et de politique parce qu'elle a été une des premières à me donner la chance de pouvoir m'exprimer, de pouvoir dire des choses qui n'étaient pas forcément dites, qui ne plaisent pas forcément d'ailleurs, mais qui sont mes convictions. Et pour ça, je lui serai éternellement reconnaissant. C'est peut-être, je crois, la première personne qui m'a interviewé dans une radio. J'étais tétanisé dans les studios de Radio JM.
12: Waouh, une émission spéciale pour Elsa Charbit, car c'est sa dernière émission qu'elle organise aujourd'hui. Après plus de 20 ans de radio, elle a fait grandir Radio JM. Elle a tellement apporté à la radio et à la communauté et à Marseille. Elle méritait une émission à son hommage. Elsa est toujours en bonne santé, vivante. Mais bon, c'était important de marquer ce moment-là, ce parcours exceptionnel d'une grande journaliste, d'une quelqu'un qui a de grandes valeurs autour de pour Marseille, pour le judaïsme et pour Israël. Et pour moi, elle a fait grandir Radio JM, elle m'a fait grandir. Et puis c'est une amitié tellement forte avec Elsa. Et je tenais à ce que la radio organise une émission spéciale.
13: Alors on parle bien d'Elsa, ma sœur jumelle. Alors Elsa, c'est une idée du journalisme comme on l'aime, en tout cas comme moi je l'aime. C'est-à-dire un franc-parler, une vision clairvoyante, une façon de dire les choses qui appelle les réponses qui sont pas toujours celles que les gens ont envie de faire, mais qui se sentent obligés de faire parce qu'ils sont un peu poussés dans leur retranchement. Mais c'est surtout, je crois, une grande honnêteté intellectuelle et une idée de ce que le journalisme peut apporter en termes de fraîcheur et en même temps de gravité quand il y a lieu d'être grave. Et puis c'est une convivialité, ben c'est ce qu'on a envie en tout cas de voir dans le monde du journalisme.
14: C'était une surprise très très émouvante. J'avoue que je pense que je vais mettre quelques jours à me remettre de tout ça. Vraiment tous ces témoignages, c'est surtout. Bon, bien sûr, c'est saluer le travail que j'ai pu faire, certes, mais c'est surtout beaucoup d'affection, beaucoup d'amitié, c'est de l'humain, quoi. C'est toutes ces relations qu'on a construites tout au long de ces années où j'étais sur la radio, où j'ai dirigé Radio JM, et je me rends compte que j'ai créé des vrais liens. Et c'est pas que moi qui ai eu cette impression. J'ai eu beaucoup de retours aujourd'hui. De toute façon, Radio JM, ça restera ma grande famille, évidemment. Et que de toute façon, j'ai la chance d'être en proximité puisque je travaille deux étages au-dessus des studios. Donc je serai toujours là. Et je serai toujours là pour la radio. Chacun sait, Laura sait qu'elle peut compter sur moi, Jean-Jacques le sait aussi, et ça restera de toute façon le grand honneur de ma vie.
10: Des propos recueillis par Magali Barthez. Figure de Rinci depuis près de 30 ans, le grand rabbin Moshe Levin a été renvoyé par le consistoire de Paris il y a plusieurs mois. Au cœur de ce conflit inédit, la création d'un Hérouv, un dispositif religieux permettant de transporter certains objets pendant Shabbat. Bien que soutenu par le grand rabbin de France, le projet s'est heurté à l'opposition ferme de la direction parisienne. Interrogé à notre micro, Moshe Levin revient sur cette affaire.
15: J'ai beaucoup apprécié aussi bien le soutien des dirigeants de Marseille, l'ensemble des communautés juives en ce qui concerne le Hérouv. Donc, qui permet de porter le Shabbat avec des règles halachiques selon la halakha. Et évidemment, je l'ai pris comme un soutien au-delà de ma personne, aussi au projet de pouvoir permettre de faciliter, lorsque c'est possible selon la halakha, de faciliter la vie aux juifs qui vivent souvent des conditions difficiles aujourd'hui, depuis le 7 octobre notamment. Et je crois que le rôle d'un rabbin, c'est aussi de permettre à la communauté juive de pouvoir vivre pleinement le judaïsme et pleinement au sein de la République.
10: L'enquête s'accélère sur l'assassinat de Mehdi Kessassi à Marseille. 4 nouveaux suspects ont été interpellés ce mardi. Il s'agit de 3 hommes déjà incarcérés et d'une femme. Ces individus auraient fourni un appui logistique au commando. La police judiciaire privilégie désormais la piste de l'erreur de cible. Les tueurs visaient vraisemblablement son frère Amin Kessassi, très engagé contre le narcotrafic. Ce coup de filet porte à 14 le nombre d'arrestations dans l'affaire. Le Vélodrome s'est transformé en temple de la culture caribéenne. Hier soir, le chanteur portoricain Bad Bunny a enflammé les 60 000 spectateurs présents. Un show à l'américaine qui a duré près de 3 heures. L'artiste a créé la surprise en arborant un survêtement aux couleurs de Marseille. Il a également convié le rappeur Kalash et le styliste Jacquemus à ses côtés. Une soirée mémorable pour la communauté latino venue du monde entier, mais aussi pour les Marseillais. La météo aujourd'hui, le soleil dominera le ciel tout au long de la journée. Côté température, il fait 21 degrés ce matin et jusqu'à 33 degrés cet après-midi sur notre belle cité phocéenne. Pour finir, retrouvez l'édito de Laura Saint du lundi au vendredi juste après le flash. Aujourd'hui, notre rédactrice en chef nous parlera du MUCEM. Une belle journée à tous et bonne écoute sur les ondes de Radio JM.
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1: Au Mucem à Marseille, les tempêtes ne viennent pas toujours de la Méditerranée. Depuis plusieurs mois, le musée traverse une période de fortes turbulences. Crise de gouvernance, rapport de l'inspection générale des affaires culturelles, enquête judiciaire et désormais suspension de Pierre-Olivier Costa, son président, ancien directeur de cabinet de Brigitte Macron. Mais au-delà de cette affaire de direction, c'est une autre question qui mérite d'être posée. Celle du rôle du musée public dans une période où chaque voix culturelle devient un acte interprété politiquement. Car un musée n'est pas un parti politique. Il n'a pas vocation à défendre une cause, à choisir un camp ou à imposer une lecture unique des conflits qui traversent le monde. Sa mission est ailleurs: montrer, expliquer, documenter, confronter les regards, donner des clés de compréhension plutôt que distribuer des bons et des mauvais points. Or, le Mucem s'est retrouvé au cœur de plusieurs polémiques. D'abord, avec la rupture de son mécénat avec Digital Realty, entreprise américaine spécialisée dans les data centers, après une controverse autour des liens économiques indirects reprochés avec Israël. Puis est venue la polémique autour de l'accueil d'une conférence consacrée à Gaza et de l'invitation en visioconférence de Francesca Albanese, rapporteure spéciale des Nations Unies. Une initiative dénoncée par le CRIF Marseille-Provence qui a estimé que cette prise de parole ne respectait pas un équilibre nécessaire dans le traitement d'un conflit aussi sensible. Et c'est là que se trouve le cœur du débat. On peut défendre le droit d'aborder toutes les tragédies du monde, on peut et on doit parler des souffrances des populations civiles, mais un musée public doit veiller à ne pas devenir un espace où une seule grille de lecture s'impose. Parce que la culture n'est pas un tribunal, elle n'est pas un lieu où l'on vient confirmer ses convictions, elle doit rester un espace où l'on apprend, où l'on questionne, où l'on accepte la complexité. Le Mucem porte dans son nom même une ambition. Parler des civilisations de l'Europe et de la Méditerranée, une région faite de mémoires croisées, de blessures anciennes, de conflits et de récits contradictoires. Son rôle n'est donc pas de choisir une vérité contre une autre, son rôle est de permettre au public de comprendre, et dans une époque aussi fracturée que la nôtre, préserver cette impartialité n'est pas une faiblesse, c'est peut-être la plus grande responsabilité d'un musée public. 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
1: Le consistoire israélite de Marseille informe ses adhérents à jour de leurs cotisations que l'Assemblée générale ordinaire au titre de l'exercice 2025 se tiendra le dimanche 12 juillet 2026 à 10h au consistoire 119 rue Breteuil à Marseille. À l'ordre du jour, les rapports moral, d'activité et financier, l'approbation des comptes, le vote des motions et les questions diverses. Les questions devront être adressées avant le 5 juillet à communication@consistoiredemarseille.com. Nous comptons sur votre présence.
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Confrontation militaire entre Israël et le Hezbollah à l'été 2006, la deuxième guerre du Liban s'est déroulée au Liban et dans le nord d'Israël. Le but de cette guerre était de faire cesser les nombreux tirs de roquettes Katyushka envoyés par le Hezbollah vers les villes du nord d'Israël.

0: d'affaiblir significativement le Hezbollah et d'obtenir un temps à sa frontière libanaise un niveau de calme inédit depuis les années 60. La deuxième guerre du Liban aura causé la mort de 119 soldats et 44 civils israéliens. Par ailleurs, 400 soldats et environ 2000 civils israéliens furent blessés. L'armée de l'air a attaqué 7000 cibles au Liban, tandis que la marine a effectué 2500 bombardements depuis les côtes libanaises.
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0: 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Il est 9h.
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2: Plusieurs rassemblements ont lieu à travers le pays pour commémorer les 1000 jours écoulés depuis le massacre du 7 octobre. Des manifestants ont déployé une banderole où l'on pouvait lire 1000 jours de deuil, d'abandon, de dissimulation et d'échec, certains brandissant des drapeaux jaunes. Et c'est dans ce contexte-là que le Conseil d'Octobre organise une partie des commémorations en Israël. Victor Benchimol, vous revenez sur l'ampleur qu'a pris cette initiative lancée par les familles des victimes du 7 octobre il y a 2 ans.
3: Le Conseil d'Octobre est né fin 2024. Parmi les familles à l'origine de cette initiative, Rafi Ben Chitrit, père d'Alroy Ben Chitrit, tombé au combat à la base de Nahal Oz. John Pauline, père d'Erj Goldberg Pauline, assassiné dans les tunnels du Hamas après y avoir survécu pendant près d'un an. Ou encore Eyal et Sharon Eshel, père de Roni Eshel, observatrice tombée à la base de Nahal Oz. Depuis, le collectif dit rassembler plus de 1500 familles endeuillées, familles d'otages ou survivants de captivité, des rescapés du massacre du 7 octobre, mais aussi de nombreux acteurs de la société civile israélienne, tels que des réservistes ou des habitants du nord et du sud d'Israël.
2: Depuis sa création, le Conseil d'Octobre réclame la création d'une commission d'enquête d'État sur le 7 octobre pour éclairer les défaillances sécuritaires ayant conduit au massacre et prévenir une nouvelle tragédie.
3: Il s'agit du mécanisme d'enquête légale le plus apte juridiquement et le plus indépendant en droit israélien selon l'Institut israélien de la démocratie. Eyal Eshel, père de Roni Eshel, avait déclaré dans ce sens qu'il se battrait jusqu'à son dernier souffle pour la création de ce dispositif. Figure de proue du Conseil d'Octobre, il avait également critiqué les efforts du gouvernement pour nommer une commission d'enquête alternative dont les membres seraient choisis par la Knesset pour enquêter sur les atrocités du Hamas. Une initiative qualifiée de blanchiment politique par Eyal Eshel.
2: Et où en est-on aujourd'hui ?
3: C'est finalement un projet d'une commission d'enquête dite équilibrée qui sera examinée en première lecture à la Knesset lundi prochain. En décembre l'année dernière, le Premier ministre avait annoncé la création de ce projet. La commission comprendrait des membres de la coalition et de l'opposition, mais n'inclut pas de responsables politiques. L'idée reste toutefois très contestée en Israël, notamment par le Conseil d'Octobre.
2: 1000 jours après le 7 octobre, la commission d'enquête d'État réclamée par les familles n'a donc toujours pas vu le jour.
3: Non, et face au refus du gouvernement israélien, le Conseil d'Octobre a déposé en avril dernier un recours à la Cour suprême réclamant une commission d'enquête sur le 7 octobre et sur la guerre qui a suivi. Les familles ont terminé leurs auditions et la Cour suprême n'a pas encore tranché définitivement. Cette journée, qui marque donc les 1000 jours depuis le massacre du 7 octobre, est l'occasion pour les familles de remettre la pression sur le gouvernement israélien. Dans ce sens, c'est lors d'une conférence de presse organisée par le Conseil d'Octobre il y a une semaine, Eyal Eshel a une nouvelle fois pris la parole, je cite, « Comment se fait-il que 1000 jours plus tard, nous n'ayons toujours pas de commission d'enquête d'État ?» Enfin, le père de Roni Eshel a appelé chaque citoyen israélien à prendre un moment pour se rassembler, rejoindre les familles et demander des réponses.
2: À l'ONU aussi, 1000e jour depuis le 7 octobre, marqué par l'ambassadeur d'Israël auprès des Nations Unies, Danny Danone. Il s'est adressé à l'Assemblée Générale de l'ONU dans le cadre du débat sur la stratégie mondiale de lutte contre le terrorisme. Il a appelé les États membres à écouter les victimes du terrorisme et à condamner fermement les organisations terroristes. Le tribunal a prolongé de 8 jours la détention du suspect dans le meurtre du rabbin Amos Guetta, poignardé à mort dans un collège de Netanya hier. Les funérailles du rabbin se sont déroulées dans la même ville. L'instance palestinienne chargée d'administrer provisoirement la bande de Gaza déclarait hier avoir conclu 2 jours de discussions hautement productives à Chypre. Elles ont notamment porté sur les efforts visant à soulager la souffrance des habitants, sur les plans de reconstruction, de sécurité et de gouvernance. Le désarmement du Hamas n'est pas mentionné dans ces déclarations. Et à noter, le Conseil de paix dirigé par les États-Unis a fait savoir de son côté que l'UNRWA ne serait pas autorisée à jouer un rôle dans le futur de Gaza. Les États-Unis ont signé un accord pour l'édification de leur ambassade permanente à Jérusalem, une initiative qu'Israël a qualifiée de témoin de l'alliance indéfectible entre les deux pays. Les États-Unis ne reconnaissent pas seulement Jérusalem comme la capitale éternelle, ancestrale et ce pour toujours du peuple juif, mais les États-Unis disent aussi « Nous allons agir sur cette question », a déclaré l'ambassadeur américain en Israël, Mike Huckabee, lors d'une cérémonie au ministère israélien des Affaires étrangères, marquant la signature d'un accord sur le site de construction du nouveau bâtiment. Très bonne réunion au Qatar, dit le président américain Donald Trump. Représentants américains et iraniens ont mené des discussions indirectes et techniques sur le protocole d'accord après des échanges de frappes qui avaient menacé de briser la trêve. Une série de frappes russes sur Kiev a fait au moins 8 morts et un nombre important de blessés. La capitale ukrainienne a été ciblée par des barrages de missiles et de drones russes après un avertissement de Volodymyr Zelensky sur une attaque de grande envergure. Le président ukrainien avait indiqué la veille depuis Berlin rentrer immédiatement à Kiev à la suite d'informations sur une nouvelle attaque de la Russie qui était donc en préparation. En France, 3 mois après son extradition, le superviseur présumé de l'attentat antisémite de la rue des Rosiers en 1982 tente d'obtenir sa remise en liberté. La défense d'Ichamarbe a demandé à la cour d'appel de Paris d'annuler son extradition qui avait, selon elle, un but politique. Pour rappel, Ichamarbe, fonctionnaire à Ramallah en Cisjordanie, a été arrêté par les autorités palestiniennes le 17 septembre 2025, peu avant la reconnaissance de l'État de Palestine par Paris. Il faisait l'objet d'un mandat d'arrêt depuis 2015. Sébastien Lecornu à Marseille. Le gouvernement se prépare à une troisième vague de chaleur. Le Premier ministre sera à Marseille ce jour pour présider une nouvelle cellule interministérielle de crise, promettant de s'attaquer en même temps à l'atténuation du changement climatique et à son adaptation. Et enfin, le Parlement a définitivement adopté une proposition de loi garantissant un avocat à tous les enfants placés ou protégés dans le cadre d'une procédure d'assistance éducative, une mesure qui doit entrer en vigueur en janvier 2027.
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2: Bonjour à tous, nous sommes le jeudi 2 juillet, voici votre flash d'information locale. Deux violents feux de forêt se sont déclarés hier soir à Lançon de Provence et Rognac. Près de 300 hectares de végétation sont partis en fumée au total. À Lançon, les flammes ont parcouru environ 260 hectares. Ce brasier n'est pas encore totalement fixé ce matin. Il est toutefois stabilisé pour protéger les habitations. À Rognac, le feu a ravagé une quarantaine d'hectares. Les sapeurs-pompiers ont officiellement fixé cet incendie à 3h58 dans la nuit. Les dégâts matériels y sont importants. Face à la virulence des flammes, plusieurs quartiers de Rognac et la phare Les Oliviers ont dû être évacués. Les autorités ne déplorent aucune victime civile. Seuls deux sapeurs-pompiers ont été légèrement intoxiqués par les fumées. Aujourd'hui, un dispositif de secours massif reste maintenu sur le terrain. Les soldats du feu procèdent à de longues opérations de noyage sur le feu de Rognac, mais le feu de Lançon reste toujours actif. La hausse des températures fait craindre d'importantes reprises de feu. Le secteur est donc à éviter. Hier soir, Radio JM organisait une émission spéciale pour honorer l'ancienne rédactrice en chef de notre radio et qui a été la tête de l'émission politique de Radio JM, l'incontournable Elsa Charbit, qui va beaucoup nous manquer dans les studios. Je vous propose d'écouter quelques-uns de ceux qui se sont succédés à notre micro hier. Le maire de Marseille, Benoît Payan, Jean-Jacques Zenoub, le président de Radio JM, Lionel Stora, le président du FSJU, et Elsa, évidemment.
3: Alors pour les politiques, c'est quand on passe dans les mains d'Elsa Charbit, il faut vraiment savoir ce qu'on dit et ce qu'on raconte, parce qu'en fait, elle cherche toujours à faire sortir la vérité. Elle sent tout de suite quand la personne qu'elle interviewe ne veut pas dire les choses ou a des sous-entendus. Mais moi, je retiens pas forcément le fait qu'elle soit brillantissime. Je retiens pas forcément la personne extraordinaire qu'elle est. Moi, c'est quelqu'un qui a compté dans ma vie d'homme et de politique parce qu'elle a été une des premières à me donner la chance de pouvoir m'exprimer, de pouvoir dire des choses qui n'étaient pas forcément dites, qui ne plaisent pas forcément d'ailleurs, mais qui sont mes convictions. Et pour ça, je lui serai éternellement reconnaissant. C'est peut-être, je crois, la première personne qui m'a interviewé dans une radio. J'étais tétanisé dans les studios de Radio JM.
4: Waouh, une émission spéciale pour Elsa Charbit, car c'est sa dernière émission qu'elle organise aujourd'hui. Après plus de 20 ans de radio, elle a fait grandir Radio JM. Elle a tellement apporté à la radio et à la communauté et à Marseille. Elle méritait une émission à son hommage. Elsa est toujours en bonne santé, vivante, mais bon, c'était important de marquer ce moment-là, ce parcours exceptionnel d'une grande journaliste, d'une quelqu'un qui a de grandes valeurs autour de pour Marseille, pour le judaïsme et pour Israël. Et pour moi, elle a fait grandir Radio JM, elle m'a fait grandir, et puis c'est une amitié tellement forte avec Elsa, et je tenais à ce que la radio organise une émission spéciale.
5: Alors, on parle bien d'Elsa, ma sœur jumelle. Alors, Elsa, c'est une idée du journalisme, comme on l'aime, en tout cas, comme moi je l'aime. C'est-à-dire un franc-parler, une vision clairvoyante, une façon de dire les choses, qui appelle les réponses, qui sont pas toujours celles que les gens ont envie de faire, mais qui se sentent obligés de faire, parce qu'ils sont un peu poussés dans leur retranchement. Mais c'est surtout, je crois, une grande honnêteté intellectuelle, et une idée de ce que le journalisme peut apporter en termes de fraîcheur et en même temps de gravité quand il y a lieu d'être grave. Et puis c'est une convivialité, ben c'est ce qu'on a envie en tout cas de voir dans le monde du journalisme.
6: C'était une surprise très très émouvante. J'avoue que je pense que je vais mettre quelques jours à me remettre de tout ça. Vraiment tous ces témoignages, c'est surtout... Bon, bien sûr, c'est saluer le travail que j'ai pu faire, certes, mais c'est surtout beaucoup d'affection, beaucoup d'amitié, c'est de l'humain, quoi. C'est toutes ces relations qu'on a construites tout au long de ces années où j'étais sur la radio, où j'ai dirigé Radio JM, et je me rends compte que j'ai créé des vrais liens. Et c'est pas que moi qui ai eu cette impression. J'ai eu beaucoup de retours aujourd'hui. De toute façon, Radio JM, ça restera ma grande famille, évidemment. Et que de toute façon, j'ai la chance d'être en proximité puisque je travaille deux étages au-dessus des studios. Donc, je serai toujours là. Et je serai toujours là pour la radio. Chacun sait, Laura sait qu'elle peut compter sur moi, Jean-Jacques le sait aussi, et ça restera de toute façon le grand honneur de ma vie.
2: Des propos recueillis par Magali Barthez. Figure de Rinci depuis près de 30 ans, le grand rabbin Moshe Levin a été renvoyé par le consistoire de Paris il y a plusieurs mois. Au cœur de ce conflit inédit, la création d'un hérouv, un dispositif religieux permettant de transporter certains objets pendant Shabbat. Bien que soutenu par le grand rabbin de France, le projet s'est heurté à l'opposition ferme de la direction parisienne. Interrogé à notre micro, Moshe Levine revient sur cette affaire.
7: J'ai beaucoup apprécié aussi bien le soutien des dirigeants de Marseille, l'ensemble des communautés juives en ce qui concerne le hérouv, donc qui permet de porter le Shabbat avec des règles halachiques selon la halakha. Et évidemment, je l'ai pris comme un soutien au-delà de ma personne, aussi au projet de pouvoir permettre de faciliter, lorsque c'est possible selon la halakha, de faciliter la vie aux Juifs qui vivent souvent des conditions difficiles aujourd'hui, depuis le 7 octobre notamment. Et je crois que le rôle d'un rabbin, c'est aussi de permettre à la communauté juive de pouvoir vivre pleinement le judaïsme et pleinement au sein de la République.
2: L'enquête s'accélère sur l'assassinat de Mehdi Kessassi à Marseille. 4 nouveaux suspects ont été interpellés ce mardi. Il s'agit de 3 hommes déjà incarcérés et d'une femme. Ces individus auraient fourni un appui logistique aux commandos. La police judiciaire privilégie désormais la piste de l'erreur de cible. Les tueurs visaient vraisemblablement son frère Amin Kessassi, très engagé contre le narcotrafic. Ce coup de filet porte à 14 le nombre d'arrestations dans l'affaire. Le Vélodrome s'est transformé en temple de la culture caribéenne. Hier soir, le chanteur portoricain Bad Bunny a enflammé les 60 000 spectateurs présents. Un show à l'américaine qui a duré près de 3 heures. L'artiste a créé la surprise en arborant un survêtement aux couleurs de Marseille. Il a également convié le rappeur Kalash et le styliste Jacquemus à ses côtés. Une soirée mémorable pour la communauté latino venue du monde entier, mais aussi pour les Marseillais. La météo aujourd'hui, le soleil dominera le ciel tout au long de la journée. Côté température, il fait 21 degrés ce matin et jusqu'à 33 degrés cet après-midi sur notre belle cité phocéenne. Une belle journée à tous et bonne écoute sur les ondes de Radio JM.
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8: Bonjour, je suis Agnès Chalneau, je suis coach certifié dédié au monde entrepreneurial. Dans mon émission Morning Coaching, je vous donne des outils pour améliorer votre quotidien professionnel et personnel. Nous sommes déjà à mi-chemin de l'année et dans quelques semaines, les vacances d'été vont arriver. Certains les attendent avec impatience, d'autres les voient comme une parenthèse. Bienvenue après plusieurs mois d'activités intenses. Mais avant de tourner temporairement la page, j'aimerais vous proposer un exercice simple et pourtant rarement pratiqué, faire votre bilan de mi-année. Pas un bilan comptable, pas du tout, hein, pas non plus un bilan personnel. De performance, mais un bilan plutôt personnel. Car nous avons souvent le réflexe d'évaluer nos résultats à la fin de l'année. Pourtant, le milieu d'année peut être aussi un moment intéressant pour prendre du recul. Pourquoi ? Parce qu'il nous reste encore 6 mois pour ajuster la trajectoire. Avancez-vous sans regarder le chemin parcouru, parce que le rythme est souvent soutenu au quotidien, les semaines s'enchaînent et les dossiers s'accumulent, les réunions se succèdent et les obligations familiales prennent leur place. Et sans nous en rendre compte, nous avons été en mode automatique. Alors imaginez-vous au volant de votre voiture. Il est utile de regarder devant soi, mais aussi utile de rejeter un œil dans le rétroviseur. Eh bien c'est pareil votre bilan de milieu d'année. Pas pour vivre dans le passé, non, simplement pour comprendre le chemin parcouru. Alors, que s'est-il réellement passé depuis janvier ? Ça, c'est la question. Au début de l'année, on est beaucoup d'entre nous à avoir des objectifs, des envies, des projets, des résolutions. Aujourd'hui, il ne s'agit pas de se juger, c'est pas ça que je vous demande, mais de faire preuve de lucidité. Qu'est-ce que vous avez accompli ? Qu'avez-vous appris ? Quelles difficultés avez-vous surmontées ? Quelles rencontres ont marqué déjà ces 6 premiers mois ? Très souvent, nous avons tendance à sous-estimer nos progrès parce que nous sommes focalisés sur ce qui reste à accomplir. Pourtant, prendre conscience du chemin parcouru nourrit notre confiance. Et dans le monde professionnel, cette réflexion est particulièrement utile. Peut-être avez-vous développé une nouvelle compétence, pris davantage de responsabilités, lancé un projet, conquis un nouveau client ou simplement traversé une période complexe avec davantage de sérénité que vous l'auriez imaginé. Les résultats ne se mesurent pas uniquement aux chiffres, ils se mesurent aussi en expérience, en maturité et en capacité d'adaptation. Dans la vie personnelle, même constat. Peut-être avez-vous consacré davantage de temps à vos proches, pris soin de votre santé, développé une nouvelle habitude ou au contraire constaté que certains équilibres méritaient d'être retrouvés. L'intérêt du bilan, ce n'est pas de distribuer de bonnes ou mauvaises notes, non pas du tout, hein. C'est de prendre conscience de ce qui s'est réellement passé. Alors une question avant l'été importante. Si vous continuez exactement au même rythme et dans la même direction jusqu'au 31 décembre, seriez-vous, allez-vous être satisfait du résultat? C'est une question puissante, posez-vous-la, car elle permet vraiment d'identifier les ajustements nécessaires. Parfois, il ne faut pas travailler davantage, il faut travailler autrement. Parfois, il ne faut pas accélérer, il faut réorienter. Les vacances ne servent pas seulement à récupérer, elles ont aussi vocation de vous reposer, mais elles peuvent aussi vous offrir quelque chose de précieux, la perspective. Lorsque le bruit du quotidien diminue, certaines évidences apparaissent. Les meilleures décisions ne naissent pas toujours dans l'urgence. Elles émergent souvent lorsque l'esprit retrouve de l'espace. Petit exercice simple que je vous conseille de faire. Prenez quelques minutes et répondez à ces trois questions. Quelle est ma plus belle réussite depuis le début de l'année? Quel est mon principal apprentissage? Et sur quoi ai-je envie de concentrer mon énergie durant les 6 prochains mois? Trois questions simples, trois réponses sincères et souvent beaucoup de clarté avec, dans vos réponses. Donc pour conclure, la mi-année n'est pas une arrivée, c'est pas non plus une pause, c'est vraiment un point d'étape. L'occasion de reconnaître le chemin parcouru, d'ajuster ce qui doit l'être et de repartir avec davantage de conscience. Alors avant de penser aux vacances, aux plages, aux montagnes, prenez quelques instants pour regarder votre année. Vous découvrirez peut-être que vous avez déjà accompli bien plus que vous le pensez. Je vous souhaite une excellente journée et un très beau bilan de mi-année. 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N'hésitez pas à commenter, je vous répondrai avec grand plaisir. Je vous dis à la semaine prochaine pour un nouveau Morning Coaching. Très bonne journée.

0: 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Il est 10h.
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2: Plusieurs rassemblements ont lieu à travers le pays pour commémorer les 1000 jours écoulés depuis le massacre du 7 octobre. Des manifestants ont déployé une banderole où l'on pouvait lire 1000 jours de deuil, d'abandon, de dissimulation et d'échec, certains brandissant des drapeaux jaunes. Et c'est dans ce contexte-là que le Conseil d'Octobre organise une partie des commémorations en Israël. Victor Benchimol, vous revenez sur l'ampleur qu'a pris cette initiative lancée par les familles des victimes du 7 octobre il y a 2 ans.
3: Le Conseil d'Octobre est né fin 2024. Parmi les familles à l'origine de cette initiative, Rafi Benchitrit, père d'Alroy Benchitrit, tombé au combat à la base de Nahal Oz. John Pauline, père d'Ersh Goldberg Pauline, assassiné dans les tunnels du Hamas après y avoir survécu pendant près d'un an. Ou encore Eyal et Sharon Eshel, père de Roni Eshel, observatrice tombée à la base de Nahal Oz. Depuis, le collectif dit rassembler plus de 1500 familles endeuillées, familles d'otages ou survivants de captivité, des rescapés du massacre du 7 octobre, mais aussi de nombreux acteurs de la société civile israélienne, tels que des réservistes ou des habitants du nord et du sud d'Israël.
2: Depuis sa création, le Conseil d'Octobre réclame la création d'une commission d'enquête d'État sur le 7 octobre pour éclairer les défaillances sécuritaires ayant conduit au massacre et prévenir une nouvelle tragédie.
3: Il s'agit du mécanisme d'enquête légale le plus apte juridiquement et le plus indépendant en droit israélien selon l'Institut israélien de la démocratie. Et Eyal Eshel, père de Roni Eshel, avait déclaré dans ce sens qu'il se battrait jusqu'à son dernier souffle pour la création de ce dispositif. Figure de proue du Conseil d'Octobre, il avait également critiqué les efforts du gouvernement pour nommer une commission d'enquête alternative dont les membres seraient choisis par la Knesset pour enquêter sur les atrocités du Hamas. Une initiative qualifiée de blanchiment politique par Eyal Eshel.
2: Et où en est-on aujourd'hui ?
3: C'est finalement un projet d'une commission d'enquête dite équilibrée qui sera examinée en première lecture à la Knesset lundi prochain. En décembre l'année dernière, le Premier ministre avait annoncé la création de ce projet. La commission comprendrait des membres de la coalition et de l'opposition, mais n'inclut pas de responsables politiques. L'idée reste toutefois très contestée en Israël, notamment par le Conseil d'Octobre.
2: 1000 jours après le 7 octobre, la commission d'enquête d'État réclamée par les familles n'a donc toujours pas vu le jour.
3: Non, et face au refus du gouvernement israélien, le Conseil d'Octobre a déposé en avril dernier un recours à la Cour suprême réclamant une commission d'enquête sur le 7 octobre et sur la guerre qui a suivi. Les familles ont terminé leurs auditions et la Cour suprême n'a pas encore tranché définitivement. Cette journée, qui marque donc les 1000 jours depuis le massacre du 7 octobre, est l'occasion pour les familles de remettre la pression sur le gouvernement israélien. Dans ce sens, c'est lors d'une conférence de presse organisée par le Conseil d'Octobre il y a une semaine, Eyal Eshel a une nouvelle fois pris la parole, je cite, « Comment se fait-il que 1000 jours plus tard, nous n'ayons toujours pas de commission d'enquête d'État ?» Enfin, le père de Roni Eshel a appelé chaque citoyen israélien à prendre un moment pour se rassembler, rejoindre les familles et demander des réponses.
2: À l'ONU aussi, 1000e jour depuis le 7 octobre, marqué par l'ambassadeur d'Israël auprès des Nations Unies, Danny Danone. Il s'est adressé à l'Assemblée Générale de l'ONU dans le cadre du débat sur la stratégie mondiale de lutte contre le terrorisme. Il a appelé les États membres à écouter les victimes du terrorisme et à condamner fermement les organisations terroristes. Le tribunal a prolongé de 8 jours la détention du suspect dans le meurtre du rabbin Amos Guetta, poignardé à mort dans un collège de Netanya hier. Les funérailles du rabbin se sont déroulées dans la même ville. L'instance palestinienne chargée d'administrer provisoirement la bande de Gaza a déclaré hier avoir conclu 2 jours de discussions hautement productives à Chypre. Elles ont notamment porté sur les efforts visant à soulager la souffrance des habitants, sur les plans de reconstruction, de sécurité et de gouvernance. Le désarmement du Hamas n'est pas mentionné dans ces déclarations. Et à noter, le Conseil de paix dirigé par les États-Unis a fait savoir de son côté que l'UNRWA ne serait pas autorisée à jouer un rôle dans le futur de Gaza. Les États-Unis ont signé un accord pour l'édification de leur ambassade permanente à Jérusalem, une initiative qu'Israël a qualifiée de témoin de l'alliance indéfectible entre les deux pays. Les États-Unis ne reconnaissent pas seulement Jérusalem comme la capitale éternelle, ancestrale et ce pour toujours du peuple juif, mais les États-Unis disent aussi « Nous allons agir sur cette question », a déclaré l'ambassadeur américain en Israël, Mike Huckabee, lors d'une cérémonie au ministère israélien des Affaires étrangères, marquant la signature d'un accord sur le site de construction du nouveau bâtiment. Très bonne réunion au Qatar, dit le président américain Donald Trump. Représentants américains et iraniens ont mené des discussions indirectes et techniques sur le protocole d'accord après des échanges de frappes qui avaient menacé de briser la trêve. Une série de frappes russes sur Kiev a fait au moins 8 morts et un nombre important de blessés. La capitale ukrainienne a été ciblée par des barrages de missiles et de drones russes après un avertissement de Volodymyr Zelensky sur une attaque de grande envergure. Le président ukrainien avait indiqué la veille depuis Berlin rentrer immédiatement à Kiev à la suite d'informations sur une nouvelle attaque de la Russie qui était donc en préparation. En France, 3 mois après son extradition, le superviseur présumé de l'attentat antisémite de la rue des Rosiers en 1982 tente d'obtenir sa remise en liberté. La défense d'Ishamar a demandé à la cour d'appel de Paris d'annuler son extradition qui avait, selon elle, un but politique. Pour rappel, Ishamar, fonctionnaire à Ramallah en Cisjordanie, a été arrêté par les autorités palestiniennes le 17 septembre 2025, peu avant la reconnaissance de l'État de Palestine par Paris. Il faisait l'objet d'un mandat d'arrêt depuis 2015. Sébastien Lecornu à Marseille. Le gouvernement se prépare à une troisième vague de chaleur. Le Premier ministre sera à Marseille ce jour pour présider une nouvelle cellule interministérielle de crise, promettant de s'attaquer en même temps à l'atténuation du changement climatique et à son adaptation. Et enfin, le Parlement a définitivement adopté une proposition de loi garantissant un avocat à tous les enfants placés ou protégés dans le cadre d'une procédure d'assistance éducative, une mesure qui doit entrer en vigueur en janvier 2027.
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1: Bonjour à tous, nous sommes le jeudi 2 juillet, voici votre flash d'information locale. Deux violents feux de forêt se sont déclarés hier soir à Lançon de Provence et Rognac. Près de 300 hectares de végétation sont partis en fumée au total. À Lançon, les flammes ont parcouru environ 260 hectares. Ce brasier n'est pas encore totalement fixé ce matin. Il est toutefois stabilisé pour protéger les habitations. À Rognac, le feu a ravagé une quarantaine d'hectares. Les sapeurs-pompiers ont officiellement fixé cet incendie à 3h58 dans la nuit. Les dégâts matériels y sont importants. Face à la virulence des flammes, plusieurs quartiers de Rognac et la Fare-les-Oliviers ont dû être évacués. Les autorités ne déplorent aucune victime civile. Seuls deux sapeurs-pompiers ont été légèrement intoxiqués par les fumées. Aujourd'hui, un dispositif de secours massif reste maintenu sur le terrain. Les soldats du feu procèdent à de longues opérations de noyage sur le feu de Rognac, mais le feu de Lançon reste toujours actif. La hausse des températures fait craindre d'importantes reprises de feu. Le secteur est donc à éviter. Hier soir, Radio JM organisait une émission spéciale pour honorer l'ancienne rédactrice en chef de notre radio et qui a été la tête de l'émission politique de Radio JM, l'incontournable Elsa Charbit, qui va beaucoup nous manquer dans les studios. Je vous propose d'écouter quelques-uns de ceux qui se sont succédés à notre micro hier. Le maire de Marseille, Benoît Payan, Jean-Jacques Zenoub, le président de Radio JM, Lionel Stora, le président du FSJU, et Elsa, évidemment.
2: Alors pour les politiques, c'est quand on passe dans les mains d'Elsa Charbit, il faut vraiment savoir ce qu'on dit et ce qu'on raconte, parce qu'en fait, elle cherche toujours à faire sortir la vérité. Elle sent tout de suite quand la personne qu'elle interviewe ne veut pas dire les choses ou a des sous-entendus. Mais moi, je retiens pas forcément le fait qu'elle soit brillantissime. Je retiens pas forcément la personne extraordinaire qu'elle est. Moi, c'est quelqu'un qui a compté dans ma vie d'homme et de politique parce qu'elle a été une des premières à me donner la chance de pouvoir m'exprimer, de pouvoir dire des choses qui n'étaient pas forcément dites, qui ne plaisent pas forcément d'ailleurs, mais qui sont mes convictions. Et pour ça, je lui serai éternellement reconnaissant. C'est peut-être, je crois, la première personne qui m'a interviewé dans une radio. J'étais tétanisé dans les studios de Radio JM.
3: Waouh, une émission spéciale pour Elsa Charbit, car c'est sa dernière émission qu'elle organise aujourd'hui. Après plus de 20 ans de radio, elle a fait rentrer Radio JM. Elle a tellement apporté à la radio et à la communauté et à Marseille. Elle méritait une émission à son hommage. Elsa est toujours en bonne santé, vivante. Mais bon, c'était important de marquer ce moment-là, ce parcours exceptionnel d'une grande journaliste, d'une quelqu'un qui a de grandes valeurs autour de pour Marseille, pour le judaïsme et pour Israël. Et pour moi, elle a fait grandir Radio JM, elle m'a fait grandir. Et puis c'est une amitié tellement forte avec Elsa. Et je tenais à ce que la radio organise une émission spéciale.
4: Alors on parle bien d'Elsa, ma sœur jumelle. Alors Elsa, c'est une idée du journalisme comme on l'aime, en tout cas comme moi je l'aime, c'est-à-dire un franc-parler, une vision clairvoyante, une façon de dire les choses qui appelle les réponses qui sont pas toujours celles que les gens ont envie de faire mais qui se sentent obligés de faire parce qu'ils sont un peu poussés dans leur retranchement. Mais c'est surtout, je crois, une grande honnêteté intellectuelle et une idée de ce que le journalisme peut apporter en termes de fraîcheur et en même temps de gravité quand il y a lieu d'être grave. Et puis c'est une convivialité, ben c'est ce qu'on a envie en tout cas de voir dans le monde du journalisme.
5: C'est une surprise très très émouvante. J'avoue que je pense que je vais mettre quelques jours à me remettre de tout ça. Vraiment tous ces témoignages, c'est surtout. Bon, bien sûr, c'est saluer le travail que j'ai pu faire, certes, mais c'est surtout beaucoup d'affection, beaucoup d'amitié, c'est de l'humain, quoi. C'est toutes ces relations qu'on a construites tout au long de ces années où j'étais sur la radio, où j'ai dirigé Radio JM, et je me rends compte que j'ai créé des vrais liens. Et c'est pas que moi qui ai eu cette impression. J'ai eu beaucoup de retours aujourd'hui. De toute façon, Radio JM, ça restera ma grande famille, évidemment. Et que de toute façon, j'ai eu la chance d'être en proximité puisque je travaille deux étages au-dessus des studios. Donc, je serai toujours là. Et je serai toujours là pour la radio. Chacun sait, Laura sait qu'elle peut compter sur moi, Jean-Jacques le sait aussi, et ça restera de toute façon le grand honneur de ma vie.
1: Des propos recueillis par Magali Barthez. Figure de Rinci depuis près de 30 ans, le grand rabbin Moshe Levin a été renvoyé par le consistoire de Paris il y a plusieurs mois. Au cœur de ce conflit inédit, la création d'un Hérouv, un dispositif religieux permettant de transporter certains objets pendant Shabbat. Bien que soutenu par le grand rabbin de France, le projet s'est heurté à l'opposition ferme de la direction parisienne. Interrogé à notre micro, Moshe Levin revient sur cette affaire.
6: J'ai beaucoup apprécié aussi bien le soutien des dirigeants de Marseille, l'ensemble des communautés juives en ce qui concerne le Hérouv, donc qui permet de porter le Shabbat avec des règles halachiques selon la halakha. Et évidemment, je l'ai pris comme un soutien au-delà de ma personne, aussi au projet de pouvoir permettre de faciliter, lorsque c'est possible selon la halakha, de faciliter la vie aux Juifs qui vivent souvent des conditions difficiles aujourd'hui, depuis le 7 octobre notamment. Et je crois que le rôle d'un rabbin, c'est aussi de permettre à la communauté juive de pouvoir vivre pleinement le judaïsme et pleinement au sein de la République.
1: L'enquête s'accélère sur l'assassinat de Mehdi Kessassi à Marseille. 4 nouveaux suspects ont été interpellés ce mardi. Il s'agit de 3 hommes déjà incarcérés et d'une femme. Ces individus auraient fourni un appui logistique au commando. La police judiciaire privilégie désormais la piste de l'erreur de cible. Les tueurs visaient vraisemblablement son frère Amin Kessassi, très engagé contre le narcotrafic. Ce coup de filet porte à 14 le nombre d'arrestations dans l'affaire. Le Vélodrome s'est transformé en temple de la culture caribéenne. Hier soir, le chanteur portoricain Bad Bunny a enflammé les 60 000 spectateurs présents. Un show à l'américaine qui a duré près de 3 heures. L'artiste a créé la surprise en arborant un survêtement aux couleurs de Marseille. Il a également convié le rappeur Kalash et le styliste Jacquemus à ses côtés. Une soirée mémorable pour la communauté latino venue du monde entier, mais aussi pour les Marseillais. La météo aujourd'hui, le soleil dominera le ciel tout au long de la journée. Côté température, il fait 21 degrés ce matin et jusqu'à 33 degrés cet après-midi sur notre belle cité phocéenne. Une belle journée à tous et bonne écoute sur les ondes de Radio JM.
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7: 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Boker Tov, Shalom Alechem, j'espère que tu vas bien. On est aujourd'hui 17 Tammuz, le jour de jeûne. Il y a 5 choses qui se sont déroulées aujourd'hui et c'est à cause de ça qu'on jeûne. Et on prie tous à Kadosh Baruch Hu qu'on n'aura pas besoin de jeûner, mais au cas, Chas v'Shalom, que le Mashiach ne viendra pas d'ici ce soir, le jeûne va se terminer en France à 22h28 et en Israël à 20h14. Et avant de commencer le cours, demain matin, Be'ezrat Hashem, je donnerai un cours à Natania. Et cette fois-ci, c'est le matin à 11h. Rehov Smilansky, numéro 13. Il faut rentrer dans l'impasse. Il y a un immeuble. Au deuxième étage, il y a une synagogue. Alors demain matin, je t'attends, Be'ezrat Hashem, à 11h, 13 rue Smilansky, à Natania, Be'ezrat Hashem. Et on va commencer le cours par rapport à la journée qu'on est en train de traverser aujourd'hui. Et on va essayer de comprendre pourquoi on jeûne. Là, tu es en train de jeûner. Est-ce que tu sais pourquoi tu jeûnes? Le Benish Chai dit que le mois de Av, dans 2 semaines, c'est Av. Av, en hébreu, ça veut dire père. Papa, en hébreu. Que le mois de Av, il va se transformer quand le Mashiach va venir et que ça sera le mois le plus joyeux de l'année. Ça sera le papa de tous les mois de l'année. Je répète, le Ben Ishraï dit que le mois de Av, il porte bien son nom. Av, ça veut dire père. Il va être le père de tous les mois. Ça va être le mois le plus joyeux de tous les mois de l'année. À partir d'aujourd'hui, 17 Tammuz, jusqu'à le 9 Av, il y a 3 semaines, 21 jours. Le 9 Av, on a eu beaucoup de malheurs. Que ce soit dans n'importe quelle période, quelle époque, que ce soit en France, que ce soit en Espagne, que ce soit en Babylonie, que ce soit en Israël. Toujours on a eu des malheurs le 9 Av. Particulièrement, mais pendant les 3 semaines aussi. C'est une période pas facile à traverser. Cette période-là qu'on est en train de traverser, qui n'est pas facile, elle va se transformer, Be'ezrat Hashem, la plus belle période que le peuple juif pourra connaître. Il faut savoir que depuis le jour que le Beth Amikdash a été détruit, il n'y a plus la Shrina, la présence divine, on appelle ça en français, elle nous a quitté la Shrina et elle est montée au ciel. Est-ce que tu peux me dire, ça veut dire quoi Shrina? En français, on dit la présence divine, mais c'est quoi la Shrina? Le Zohar Kadosh, il appelle la Shrina Ima de Magina al Bariehan, la maman qui elle protège ses enfants. La Shrina, c'est une réalité spirituelle qu'Hachem il a créée dans le monde, et la fonction de la Shrina, c'est de protéger les Juifs. Parce qu'un Juif, quand il fait un péché, il est en train de créer un mauvais ange et cet ange, il veut le frapper. Mais la Shrina, elle nous protège de ces anges-là. Alors, Akadosh Baruch Hu, il a créé la Shrina, qui en réalité, c'est une maman, qu'elle nous protège. Et notre maman, comment elle s'appelle? La Shrina. Et on a perdu ça le 17 Tammuz. Tu imagines, on a perdu notre protection le 17 Tammuz. Autrement dit, on a perdu notre mère le 17 Tammuz. On n'a pas de maman depuis le 17 Tammuz. On est orphelin des mères. Orphelin de mère. C'est pour ça la période qu'on est en train de traverser, c'est une période pas facile. Et c'est bien de faire couler des larmes, mais des larmes des émotions. On n'a pas le droit d'être triste. Même à Tisha B'Av, on n'a pas le droit d'être triste. C'est marqué. On diminue dans la joie, mais on reste joyeux. Cette période qu'on est en train de traverser, on diminue la joie. On n'écoute pas la musique. Mais par contre, on peut écouter la musique sans instrument. A cappella, ça s'appelle, je crois. Le Zohar HaKadosh dit, quand le Beth Amikdash, il existait, il n'avait pas une réalité qu'un habitant de Yerushalayim est tombé malade. Il n'y a pas de malade à Yerushalayim. C'est marqué aussi dans la Mishnah, « Me'olam lo nizok adam b'Yerushalayim ». Jamais on a eu un accident pour des personnes qui se trouvaient à Yerushalayim. Jamais quelqu'un qui a fait une affaire à Yerushalayim, il a eu des pertes, des dépôts, des bilans, des redressements. Jamais. Jamais on a pu voir une femme qui elle a préparé une salade. Et en préparant la salade, elle s'est coupée le doigt un peu. Jamais à Yerushalayim, il n'avait pas des accidents. C'est marqué. Mais sos kol ha'aretz, celui qui habitait à Yerushalayim, il était tout le temps joyeux. Et si quelqu'un, un habitant d'Israël, de n'importe quel pays dans le monde, il rentrait dans une dépression, il ne partait pas voir les psychologues, il ne partait pas voir des psychiatres, il venait à Yerushalayim. Celui qui rentrait à Yerushalayim, il respirait l'air de Yerushalayim, il guérissait de la schizophrénie, de la bipolarité, de l'anxiété. Son cœur, il se remplissait de joie. C'était une ville où Hachem, il résidait en permanence. Et tout ça, on a perdu aujourd'hui, le 17 Tammuz. Et c'est pour ça qu'on jeûne. Alors je répète, la première chose qu'on a perdu, on a perdu notre mère protectrice, qu'on l'appelle la Shrina. Aujourd'hui, on l'a perdu le 17 Tammuz. Deuxième chose qu'on a perdu, qu'Hachem il a quitté Yerushalayim, et on n'a pas toutes ces choses bénéfiques qu'on avait, comme c'est marqué dans la Mishnah, « Me'olam lo nizok adam b'Yerushalayim ». Jamais un habitant d'Yerushalayim, il a eu un dommage, il a eu un accident. Une femme, elle a coupé une salade et elle s'est coupée le doigt. Jamais ça a été vu. Quelqu'un qui habitait à Yerushalayim, jamais il était en dépression, en anxiété. Au contraire, tous les habitants du monde entier, pour guérir de ces maladies, ils venaient à Yerushalayim, ils se promenaient là-bas, en respirant l'air de Yerushalayim, ils guérissaient. Certes, aujourd'hui à Yerushalayim, on a des trains, on a des hôtels, on a des magasins, mais Hachem, il n'est pas là-bas. Ce n'est pas sa résidence principale. On n'a pas les miracles que la Gemara ou la Mishnah elle nous raconte. La Mishnah dit, jamais il y a une maison qui elle s'est effondrée à Yerushalayim. La Gemara dit, jamais quelqu'un il a déposé les bilans à Yerushalayim. Jamais quelqu'un il a perdu une somme d'argent à Yerushalayim. Jamais on a eu un divorce à Yerushalayim. Une maison qui elle s'est écroulée, ça veut dire un divorce, jamais. Jamais quelqu'un il a dit « Je m'étouffe ici à Yerushalayim, je ne suis pas heureux ici, jamais. » Mais ça, ce qu'on a arrêté, ils étaient joyeux, les habitants d'Yerushalayim, c'était tout le temps joyeux, tout le temps joyeux, tout le temps dans la simcha. On dirait des drogués. On dirait des ivrognes qui marchaient dans les rues. Celui qui habitait à Yerushalayim, jamais il a fait des comptes d'argent. Combien j'ai gagné, combien j'ai dépensé, combien il me reste pour finir le mois, jamais. Jamais, Chas v'Shalom, ils n'avaient pas assez d'argent. Ils avaient une bracha extraordinaire. Et tout ça, on a perdu le 17 Tammuz aujourd'hui. Les gens, ils s'inquiétaient de rien. De rien. Ils n'avaient pas une autre réalité. C'était la seule réalité. Qu'il n'y a pas quelqu'un à Yerushalayim qui était inquiet. Même les gens qui montaient au lit, jamais quelqu'un est monté au lit avec un péché. Celui qui dormait à Yerushalayim, la première chose avant qu'il s'endormait, Hachem lui pardonnait tous les péchés qu'il avait. Quelqu'un marchait dans la rue à Yerushalayim, personne ne sait. Il est tombé dans un trottoir ou il s'est cassé la jambe. Jamais. Jamais il y a un bébé à Yerushalayim qui s'est étouffé. Il a mangé une saucisse, il s'est étouffé. Hachem, jamais. Parce que la Shrina, elle était en permanence là-bas. Et la Shrina, c'est notre maman protectrice. Elle nous protège, comme c'est dit le Zohar HaKadosh. Alors maintenant, tu vas comprendre qu'est-ce qui se passe à partir d'aujourd'hui, le 17 Tammuz, et pendant les 21 jours qu'ils arrivent jusqu'à Tisha B'Av. On n'a pas le droit de montrer des signes de joie extérieure, mais à l'intérieur, être joyeux. Tout le temps, un juif, il est obligé d'être joyeux. Dans les jours qui sont en train de passer là à partir d'aujourd'hui, tu dois prier à Kadosh Baruch Hu qu'il est loin de nous. Tous ces problèmes de solitude qu'Hachem il envoie, comme c'est de le voir à Kadosh, c'est des jours bénéfiques pendant ces 21 jours de prier pour tous les divorcés, pour tous les célibataires qui ne restent pas seuls. Il dit le Zohar HaKadosh, la solitude elle est pire que la mort. Ou chavruta ou metuta. Ou je vis avec quelqu'un, avec une compagnie de quelqu'un, ou la mort c'est mieux. Si tu n'as pas un partenaire ou une partenaire, il faut mieux ne pas vivre, comme c'est dit le Zohar HaKadosh. Et la Torah elle dit ça. Laisse de côté Rabbi Shimon Bar Yochai, laisse. Viens voir la Torah, qu'est-ce qu'il dit dans Sefer Bereshit. Lotov et yot adam levado. C'est pas bien qu'un homme soit seul. La solitude, c'est pas bien. C'est pas bien pour ta neshama, c'est pas bien pour rien. Il n'y a pas quelque chose de plus amer que la solitude. Et comme ça, il y en a beaucoup dans notre peuple. Et surtout dans notre génération. Un sur deux, ils sont divorcés. Un sur deux, Hachem Yatzil et non. C'est pas facile. Tu vois des gens qui ils souffrent de la solitude, ils sont seuls. Ils marchent dans la rue, ils rigolent, ils parlent. Mais en réalité, c'est des morts vivants. C'est des morts, c'est des personnes qui sont mortes à l'intérieur. Sache, si on avait la Shrina maintenant à Yerushalayim, on n'aurait pas eu ce qu'on a eu aujourd'hui le 17 Tammuz. On n'aurait pas traversé cette souffrance de solitude. Il n'y a pas quelqu'un qui était célibataire. Chacun il avait un partenaire ou une partenaire. Chacun il aurait trouvé sa moitié. Il n'y a pas une réalité d'une famille qui a la stérilité. Tous ils auraient eu des enfants, tous. C'est marqué « Kol Sasson, Kol Simcha ». On n'aurait entendu que des voix des chants, des voix de la joie. C'est ça qu'est-ce qu'on devait avoir aujourd'hui à Yerushalayim. Mais malheureusement, on ne l'a pas. Et avant, c'était une réalité. Aujourd'hui, Yerushalayim, c'est un genre d'imitation. Ce n'est pas l'original qu'on avait. Regarde toutes les souffrances qu'on est en train de traverser. La peur qu'on est en train de traverser. On ne sait pas ce qui va se passer. Ils ont attaqué, ils n'ont pas attaqué. On ne sait pas. Pourquoi on vit avec des points d'interrogation, avec des menaces du monde entier? Parce qu'on n'a pas la Shrina à Yerushalayim. Si on avait la Shrina à Yerushalayim, la Shrina, notre mère, elle nous protégeait. On n'aurait pas eu besoin de tous ces moyens aujourd'hui qu'on a pour nous protéger et faire 1750 kilomètres pour aller nous défendre en plein jour de Shabbat. On n'aurait pas eu besoin de tout ça. Mais aujourd'hui, on a besoin de ça. Pourquoi on a besoin de ça? Parce qu'on n'a pas la Shrina. Et c'est pour ça aujourd'hui, tu joins le 17 Tammuz et on est triste pendant les 21 jours. L'armée israélienne, si on peut appeler ça, je m'exprime mal en français, le bras long des HM. C'est Hachem qui fait tout. C'est Hachem qui fait tout. Et l'armée d'Israël, aujourd'hui, c'est le bras long d'Hachem. On doit prier pour nos soldats qui rentrent à la maison. Brim veshlemim be'ezrat Hachem. Pourquoi on doit autant galérer comme ça? C'est à cause des 17 Tammuz. Parce qu'on n'a pas la Shrina. Parce que si on avait la Shrina, on avait la mère protectrice qui elle aurait absorbé tous nos péchés. Elle aurait absorbé tous les coups. Il n'avait pas une réalité qu'un juif serait chas v'shalom attaqué. Comme une maman aujourd'hui, comment elle protège son fils? Comme ça, la Shrina elle nous protégeait. Alors, pendant ces jours-ci, les 21 jours qu'on est en train de traverser à partir d'aujourd'hui, si tu arrives à faire couler des larmes, mais des larmes, des émotions, pas des chagrins, c'est assour. Ça va faire prendre conscience à Hachem de nous rendre la Shrina. Pendant ces 21 jours, tu dois parler avec Hachem et lui dire, papa, d'abord tu es notre père, après tu es notre roi. Avino, Malkeno, Avino, Ata. D'abord Avino, après Malkeno. D'abord tu es papa, après tu es notre roi. Papa, regarde combien on souffre. Combien de pays veulent notre mal. Combien de personnes veulent nous exterminer. Tu n'as pas le choix, on arrive à bout, à bas. Tu es obligé de nous rendre la Shrina, papa. Tu dois faire couler des larmes aujourd'hui et parler avec Hachem. Mais pas des larmes de tristesse, on n'a pas le droit d'être triste, c'est assour. On n'a pas le droit de vivre un désespoir, chas v'shalom. On doit pleurer comme une maman qu'elle pleure à la bar mitzvah de son fils. Une maman qu'elle pleure à la bar mitzvah de son fils, ça ne veut pas dire qu'elle est triste. C'est des émotions. Toi aussi, tu dois pleurer des émotions. Rabbi Akiva, quand il lisait chez Rachirim vendredi soir, il pleurait. Ses élèves lui ont dit, Rabbi, en général, on n'a pas le droit déjà de pleurer. Et en particulier les jours de Shabbat. Il leur a dit, ce n'est pas des pleurs de tristesse, c'est des pleurs de gargoïm, de désir. Je désire Hachem, je désire la Shrina. Avraham Avinu aussi, il a pleuré, mais à l'extérieur, pas à l'intérieur. C'est marqué, Aïn Bemar Bocha Velef Sameach. Avec l'œil, il y a une larme qui coule. Mais le cœur, il est toujours joyeux. Si aujourd'hui, 17 Tammuz, tu vas pleurer sur la maison d'Hachem, Akadosh Baruch Hu, il va te faire mériter de voir le Beth Amikdash. Amen. Si tu n'arrives pas à comprendre combien de bien on avait quand on avait le Beth Amikdash, c'est-à-dire que tu jeûnes aujourd'hui pour rien, parce

qu'il y a une femme qui elle habitait à l'extérieur de Jérusalem et sa fille, elle est tombée grièvement malade. Qu'est-ce qu'elle a fait, cette femme-là? Elle a pris sa fille tout de suite et elle l'a mise sur un âne et elle est partie à Jérusalem et elle a fait un sacrifice. Et elle a dit, je ne sortirai pas de Jérusalem tant que ma fille ne guérit pas. Et elle a guéri dans la journée. Ça, c'était une réalité de Jérusalem. Celui qui venait à Jérusalem, il guérissait sur le champ. Il n'avait pas la souffrance qu'on souffre aujourd'hui. Parce qu'on avait la présence divine, on avait la Shrina, la mère protectrice. Alors aujourd'hui, 17 Tammuz, tu jeûnes. Je suppose que tu ne dois pas travailler. Assis-toi, fais un travail de conscience. Et essaie de comprendre pourquoi on a atteint ce stade-là, pourquoi on a atteint ce niveau-là. Réfléchis. Parle avec Hachem. Le Zohar HaKadosh, il dit sur le pasuk Min'i kolech mi bechi ve'enayech midima, Hachem demande à Rachel, imenu d'arrêter de pleurer. Le Zohar HaKadosh, il dit, je ne comprends pas pourquoi que Rachel pleure. Pourquoi Léa ne pleure pas? Léa, elle doit pleurer, elle avait plus d'enfants que Rachel. Léa, elle avait 10 enfants, Rachel, elle avait 2 enfants. Alors pourquoi Rachel, qui elle n'a que 2 enfants, elle pleure sur le peuple juif? Léa, qui elle avait 10 enfants, elle doit pleurer beaucoup plus. Le Zohar HaKadosh dit, Léa, toute sa vie, elle a pleuré d'être proche de Hachem. Parce que elle savait qu'elle doit se marier avec Esav. Tu sais qui c'est Esav? Esav, c'est celui qui nous a ramené Titus. C'est lui qui nous a ramené Amalek. C'est lui qui l'a détruit le Beth Amikdash. Elle a dit, je ne veux pas être la maman d'Amalek. Elle a pleuré. Elle a pleuré, elle a dit, je ne veux pas me marier avec Esav. Je ne veux pas que Titus va sortir de moi, qu'Amalek va sortir de moi, que Hitler il va sortir de moi. Je ne veux pas. Je ne veux pas que ces gens cruels y sortiront de moi. Elle a fait que pleurer. Et Akadosh Baruch Hu, il a écouté. Mais Rachel, par contre, elle n'a pas pleuré parce qu'elle savait qu'elle va se marier avec Yaakov. C'est lui qui pleure comme Léa pour être proche à Hachem, pour être proche à la Shrina, il n'aura pas besoin de pleurer après. Tu n'auras pas besoin. Si aujourd'hui tu pleures, tu n'auras pas besoin de pleurer du tout. Il y a des gens qui ne pleurent pas aujourd'hui, Hachem Yatsilanou, ils pleurent pour autre chose. Et il dit le Zohar à Kadosh comme ça, si tu vas pleurer et tu vas parler avec Hachem pendant ces 21 jours pour la Shrina, comme elle a fait Léa, tu n'auras pas besoin de pleurer pendant toute l'année sur tes enfants, sur ta parnassa. Par contre, Rachel, elle n'a pas pleuré, elle doit pleurer jusqu'à aujourd'hui. Il faut que tu saches, aujourd'hui, chaque juif qui pleure, homme ou femme, Akadosh Baruch Hu, il appelle Rachel et il lui dit pleure avec lui. Pleure avec lui. Les chérubins, les kérouvim, ils avaient un visage d'un bébé. Pourquoi? Parce qu'un bébé, chaque chose qu'il demande à sa mère, il ne sait pas parler, alors il pleure. Un juif, c'est comme ça. Quand il parle avec Hachem, il veut lui demander le Beth Amikdash, il faut qu'il pleure, mais un pleur extérieur, pas intérieur. On est obligé d'être joyeux toujours. C'est un pleur des émotions. Un pleur des émotions, pas autre chose. Gamliel, la Gemara, elle raconte qu'il avait une voisine qui a perdu son fils, Lo Aleinu ve Lo Aleichem. Et cette femme, elle n'a pas arrêté de pleurer jour et nuit, jour et nuit. Rabban Gamliel, c'était le voisin, il l'entendait pleurer, il pleurait avec elle. Jusqu'à qu'il a perdu les cils de ses yeux. Jusqu'à qu'il est tombé malade. Ses élèves, quand ils ont vu ça, ils l'ont dit, arrête, il n'a pas pu. Il vivait la souffrance de l'autre. Qu'est-ce qu'ils ont fait les élèves? Ils l'ont fait déménager. Ils ont dit, sinon il va mourir notre rave. Là, on commence 21 jours à partir d'aujourd'hui. On doit s'inquiéter pour les autres. Ceux qui sont seuls, prie pour eux, ceux qui sont seuls. Prie aussi pour la galoute, pour la shrina qu'elle revient. Écoute quelque chose. À l'époque de Beth Amikdash, les enfants qui habitaient à Yerushalayim, c'était les plus sages du monde. Quand il y a un enfant d'Yerushalayim qui quittait Yerushalayim pour y aller en Athènes, c'était le pays le plus intelligent, c'est des scientifiques, c'est des gens très intelligents. Mais quand il y a un enfant qui venait de Jérusalem, tout de suite, il le faisait asseoir à l'aéroport sur une chaise en or. Il lui demandait de dire des sagesses. C'est comme aujourd'hui, imagine, il y a un avion Elal, il arrive à Orly, dans les rêves, hein, mais imagine. Un avion Elal, il arrive à Orly,
Et il y a un enfant qui habite à Yerushalayim, il sort de l'avion,

Et tout de suite à Orly, on prend une chaise en or et on le fait asseoir et on lui demande de dire des sagesses. Ça monte même pas dans ton esprit, mais c'est une réalité, c'était comme ça. Mais à cause des 17 amours, on n'a plus ça. Voilà pourquoi on jeûne aujourd'hui. Rabbi Yaakov Abou Khatsir, Zecher Tzadik et Kadosh Levracha, c'était le grand-père des Baba Salé. Il a dit que quand un juif il pleure, il y a un puits dans le corps, à l'intérieur, qui fait monter les larmes et qui nettoie le corps par l'intérieur. Mais je précise bien des pleurs, des désirs de voir Hachem, des émotions, pas autre chose. Je te souhaite, Be'ezrat Hachem, bracha ve'atzlacha, et qu'on finira ce jeûne à Yerushalayim. Je suis à Yerushalayim. Tu viens nous rejoindre, Be'ezrat Hachem. Qu'on aura le Beth Amikdash, Be'ezrat Hachem, Ashlishi, Bekarov. Et qu'on n'aura pas besoin de finir ces jeûnes-là. Amen, ve'amen.

0: 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Il est 11h.
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2: Plusieurs rassemblements ont lieu à travers le pays pour commémorer les 1000 jours écoulés depuis le massacre du 7 octobre. Des manifestants ont déployé une banderole où l'on pouvait lire 1000 jours de deuil, d'abandon, de dissimulation et d'échec, certains brandissant des drapeaux jaunes. Et c'est dans ce contexte-là que le Conseil d'Octobre organise une partie des commémorations en Israël. Victor Benchimol, vous revenez sur l'ampleur qu'a pris cette initiative lancée par les familles des victimes du 7 octobre il y a 2 ans.
3: Le Conseil d'Octobre est né fin 2024. Parmi les familles à l'origine de cette initiative, Rafi Benchitrit, père d'Alroy Benchitrit, tombé au combat à la base de Nahal Oz. John Pauline, père d'Ersh Goldberg Pauline, assassiné dans les tunnels du Hamas après y avoir survécu pendant près d'un an. Ou encore Eyal et Sharon Eshel, père de Roni Eshel, observatrice tombée à la base de Nahal Oz. Depuis, le collectif dit rassembler plus de 1500 familles endeuillées, familles d'otages ou survivants de captivité, des rescapés du massacre du 7 octobre, mais aussi de nombreux acteurs de la société civile israélienne, tels que des réservistes ou des habitants du nord et du sud d'Israël.
2: Depuis sa création, le Conseil d'Octobre réclame la création d'une commission d'enquête d'État sur le 7 octobre pour éclairer les défaillances sécuritaires ayant conduit au massacre et prévenir une nouvelle tragédie.
3: Il s'agit du mécanisme d'enquête légale le plus apte juridiquement et le plus indépendant en droit israélien selon l'Institut israélien de la démocratie. Eyal Eshel, père de Roni Eshel, avait déclaré dans ce sens qu'il se battrait jusqu'à son dernier souffle pour la création de ce dispositif. Figure de proue du Conseil d'Octobre, il avait également critiqué les efforts du gouvernement pour nommer une commission d'enquête alternative dont les membres seraient choisis par la Knesset pour enquêter sur les atrocités du Hamas. Une initiative qualifiée de blanchiment politique par Eyal Eshel.
2: Et où en est-on aujourd'hui ?
3: C'est finalement un projet d'une commission d'enquête dite équilibrée qui sera examinée en première lecture à la Knesset lundi prochain. En décembre l'année dernière, le Premier ministre avait annoncé la création de ce projet. La commission comprendrait des membres de la coalition et de l'opposition, mais n'inclut pas de responsables politiques. L'idée reste toutefois très contestée en Israël, notamment par le Conseil d'Octobre.
2: 1000 jours après le 7 octobre, la commission d'enquête d'État réclamée par les familles n'a donc toujours pas vu le jour.
3: Non, et face au refus du gouvernement israélien, le Conseil d'Octobre a déposé en avril dernier un recours à la Cour suprême réclamant une commission d'enquête sur le 7 octobre et sur la guerre qui a suivi. Les familles ont terminé leurs auditions et la Cour suprême n'a pas encore tranché définitivement. Cette journée, qui marque donc les 1000 jours depuis le massacre du 7 octobre, est l'occasion pour les familles de remettre la pression sur le gouvernement israélien. Dans ce sens, c'est lors d'une conférence de presse organisée par le Conseil d'Octobre il y a une semaine, Eyal Eshel a une nouvelle fois pris la parole, je cite, « Comment se fait-il que 1000 jours plus tard, nous n'ayons toujours pas de commission d'enquête d'État ?» Enfin, le père de Roni Eshel a appelé chaque citoyen israélien à prendre un moment pour se rassembler, rejoindre les familles et demander des réponses.
2: À l'ONU aussi, 1000e jour depuis le 7 octobre, marqué par l'ambassadeur d'Israël auprès des Nations Unies, Danny Danone. Il s'est adressé à l'Assemblée générale de l'ONU dans le cadre du débat sur la stratégie mondiale de lutte contre le terrorisme. Il a appelé les États membres à écouter les victimes du terrorisme et à condamner fermement les organisations terroristes. Le tribunal a prolongé de 8 jours la détention du suspect dans le meurtre du rabbin Amos Guetta, poignardé à mort dans un collège de Netanya hier. Les funérailles du rabbin se sont déroulées dans la même ville. L'instance palestinienne chargée d'administrer provisoirement la bande de Gaza a déclaré hier avoir conclu 2 jours de discussions hautement productives à Chypre. Elles ont notamment porté sur les efforts visant à soulager la souffrance des habitants, sur les plans de reconstruction, de sécurité et de gouvernance. Le désarmement du Hamas n'est pas mentionné dans ces déclarations. Et à noter, le Conseil de paix dirigé par les États-Unis a fait savoir de son côté que l'UNRWA ne serait pas autorisée à jouer un rôle dans le futur de Gaza. Les États-Unis ont signé un accord pour l'édification de leur ambassade permanente à Jérusalem, une initiative qu'Israël a qualifiée de témoin de l'alliance indéfectible entre les deux pays. Les États-Unis ne reconnaissent pas seulement Jérusalem comme la capitale éternelle, ancestrale et ce pour toujours du peuple juif, mais les États-Unis disent aussi « nous allons agir sur cette question », a déclaré l'ambassadeur américain en Israël, Mike Huckabee, lors d'une cérémonie au ministère israélien des Affaires étrangères, marquant la signature d'un accord sur le site de construction du nouveau bâtiment. Très bonne réunion au Qatar, dit le président américain Donald Trump. Représentants américains et iraniens ont mené des discussions indirectes et techniques sur le protocole d'accord après des échanges de frappes qui avaient menacé de briser la trêve. Une série de frappes russes sur Kiev a fait au moins 8 morts et un nombre important de blessés. La capitale ukrainienne a été ciblée par des barrages de missiles et de drones russes après un avertissement de Volodymyr Zelensky sur une attaque de grande envergure. Le président ukrainien avait indiqué la veille depuis Berlin rentrer immédiatement à Kiev à la suite d'informations sur une nouvelle attaque de la Russie qui était donc en préparation. En France, 3 mois après son extradition, le superviseur présumé de l'attentat antisémite de la rue des Rosiers en 1982 tente d'obtenir sa remise en liberté. La défense d'Ichamarbe a demandé à la cour d'appel de Paris d'annuler son extradition qui avait, selon elle, un but politique. Pour rappel, Ichamarbe, fonctionnaire à Ramallah en Cisjordanie, a été arrêté par les autorités palestiniennes le 17 septembre 2025, peu avant la reconnaissance de l'État de Palestine par Paris. Il faisait l'objet d'un mandat d'arrêt depuis 2015. Sébastien Lecornu à Marseille. Le gouvernement se prépare à une troisième vague de chaleur. Le Premier ministre sera à Marseille ce jour pour présider une nouvelle cellule interministérielle de crise, promettant de s'attaquer en même temps à l'atténuation du changement climatique et à son adaptation. Et enfin, le Parlement a définitivement adopté une proposition de loi garantissant un avocat à tous les enfants placés ou protégés dans le cadre d'une procédure d'assistance éducative, une mesure qui doit entrer en vigueur en janvier 2027.
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1: Bonjour à tous, nous sommes le jeudi 2 juillet, voici votre flash d'information locale. Deux violents feux de forêt se sont déclarés hier soir à Lançon de Provence et Rognac. Près de 300 hectares de végétation sont partis en fumée au total. À Lançon, les flammes ont parcouru environ 260 hectares. Ce brasier n'est pas encore totalement fixé ce matin. Il est toutefois stabilisé pour protéger les habitations. À Rognac, le feu a ravagé une quarantaine d'hectares. Les sapeurs-pompiers ont officiellement fixé cet incendie à 3h58 dans la nuit. Les dégâts matériels y sont importants. Face à la virulence des flammes, plusieurs quartiers de Rognac et la Fare-les-Oliviers ont dû être évacués. Les autorités ne déplorent aucune victime civile. Seuls deux sapeurs-pompiers ont été légèrement intoxiqués par les fumées. Aujourd'hui, un dispositif de secours massif reste maintenu sur le terrain. Les soldats du feu procèdent à de longues opérations de noyage sur le feu de Rognac, mais le feu de Lançon reste toujours actif. La hausse des températures fait craindre d'importantes reprises de feu. Le secteur est donc à éviter. Hier soir, Radio JM organisait une émission spéciale pour honorer l'ancienne rédactrice en chef de notre radio et qui a été la tête de l'émission politique de Radio JM, l'incontournable Elsa Charbit, qui va beaucoup nous manquer dans les studios. Je vous propose d'écouter quelques-uns de ceux qui se sont succédés à notre micro hier. Le maire de Marseille, Benoît Payan, Jean-Jacques Zenoub, le président de Radio JM, Lionel Stora, le président du FSJU, et Elsa, évidemment.
2: Alors pour les politiques, c'est quand on passe dans les mains d'Elsa Charbit, il faut vraiment savoir ce qu'on dit et ce qu'on raconte, parce qu'en fait, elle cherche toujours à faire sortir la vérité. Elle sent tout de suite quand la personne qu'elle interviewe ne veut pas dire les choses ou a des sous-entendus. Mais moi, je retiens pas forcément le fait qu'elle soit brillantissime. Je retiens pas forcément la personne extraordinaire qu'elle est. Moi, c'est quelqu'un qui a compté dans ma vie d'homme et de politique parce qu'elle a été une des premières à me donner la chance de pouvoir m'exprimer, de pouvoir dire des choses qui n'étaient pas forcément dites, qui ne plaisent pas forcément d'ailleurs, mais qui sont mes convictions. Et pour ça, je lui serai éternellement reconnaissant. C'est peut-être, je crois, la première personne qui m'a interviewé dans une radio. J'étais tétanisé dans les studios de Radio JM.
3: Waouh, une émission spéciale pour Elsa Charbit, car c'est sa dernière émission qu'elle organise aujourd'hui. Après plus de 20 ans de radio, elle a fait rentrer Radio JM. Elle a tellement apporté à la radio et à la communauté et à Marseille. Elle méritait une émission à son hommage. Elsa est toujours en bonne santé, vivante. Mais bon, c'était important de marquer ce moment-là, ce parcours exceptionnel d'une grande journaliste, d'une quelqu'un qui a de grandes valeurs autour de pour Marseille, pour le judaïsme et pour Israël. Et pour moi, elle a fait grandir Radio JM, elle m'a fait grandir. Et puis c'est une amitié tellement forte avec Elsa. Et je tenais à ce que la radio organise une émission spéciale.
4: Alors on parle bien d'Elsa, ma sœur jumelle. Alors Elsa, c'est une idée du journalisme comme on l'aime, en tout cas comme moi je l'aime, c'est-à-dire un franc-parler, une vision clairvoyante, une façon de dire les choses qui appelle les réponses qui sont pas toujours celles que les gens ont envie de faire, mais qui se sentent obligés de faire parce qu'ils sont un peu poussés dans leur retranchement. Mais c'est surtout, je crois, une grande honnêteté intellectuelle et une idée de ce que le journalisme peut apporter en termes de fraîcheur et en même temps de gravité quand il y a lieu d'être grave. Et puis c'est une convivialité, ben c'est ce qu'on a envie en tout cas de voir dans le monde du journalisme.
5: C'était une surprise très très émouvante. J'avoue que je pense que je vais mettre quelques jours à me remettre de tout ça, vraiment tous ces témoignages, c'est surtout, bon, bien sûr, c'est saluer le travail que j'ai pu faire, certes, mais c'est surtout beaucoup d'affection, beaucoup d'amitié, c'est de l'humain, quoi. C'est toutes ces relations qu'on a construites tout au long de ces années où j'étais sur la radio, où j'ai dirigé Radio JM, et je me rends compte que j'ai créé des vrais liens. Et c'est pas que moi qui ai eu cette impression. J'ai eu beaucoup de retours aujourd'hui. De toute façon, Radio JM, ça restera ma grande famille, évidemment. Et que de toute façon, j'ai eu la chance d'être en proximité puisque je travaille deux étages au-dessus des studios. Donc je serai toujours là. Et je serai toujours là pour la radio. Chacun sait, Laura sait qu'elle peut compter sur moi, Jean-Jacques le sait aussi, et ça restera de toute façon le grand honneur de ma vie.
1: Des propos recueillis par Magali Barthez. Figure de Rinci depuis près de 30 ans, le grand rabbin Moshe Levin a été renvoyé par le consistoire de Paris il y a plusieurs mois. Au cœur de ce conflit inédit, la création d'un hérouv, un dispositif religieux permettant de transporter certains objets pendant Shabbat. Bien que soutenu par le grand rabbin de France, le projet s'est heurté à l'opposition ferme de la direction parisienne. Interrogé à notre micro, Moshe Levin revient sur cette affaire.
6: J'ai beaucoup apprécié aussi bien le soutien des dirigeants de Marseille, l'ensemble des communautés juives en ce qui concerne le hérouv, donc qui permet de porter le Shabbat avec des règles halachiques selon la halacha. Et évidemment, je l'ai pris comme un soutien au-delà de ma personne, aussi au projet de pouvoir permettre de faciliter, lorsque c'est possible selon la halacha, de faciliter la vie aux Juifs qui vivent souvent des conditions difficiles aujourd'hui, depuis le 7 octobre notamment. Et je crois que le rôle d'un rabbin, c'est aussi de permettre à la communauté juive de pouvoir vivre pleinement le judaïsme et pleinement au sein de la République.
1: L'enquête s'accélère sur l'assassinat de Mehdi Kessassi à Marseille. 4 nouveaux suspects ont été interpellés ce mardi. Il s'agit de 3 hommes déjà incarcérés et d'une femme. Ces individus auraient fourni un appui logistique au commando. La police judiciaire privilégie désormais la piste de l'erreur de cible. Les tueurs visaient vraisemblablement son frère Amin Kessassi, très engagé contre le narcotrafic. Ce coup de filet porte à 14 le nombre d'arrestations dans l'affaire. Le Vélodrome s'est transformé en temple de la culture caribéenne. Hier soir, le chanteur portoricain Bad Bunny a enflammé les 60 000 spectateurs présents. Un show à l'américaine qui a duré près de 3 heures. L'artiste a créé la surprise en arborant un survêtement aux couleurs de Marseille. Il a également convié le rappeur Kalash et le styliste Jacquemus à ses côtés. Une soirée mémorable pour la communauté latino venue du monde entier, mais aussi pour les Marseillais. La météo aujourd'hui, le soleil dominera le ciel tout au long de la journée. Côté température, il fait 21 degrés ce matin et jusqu'à 33 degrés cet après-midi sur notre belle cité phocéenne. Pour finir, retrouvez l'édito de Laura Saint du lundi au vendredi juste après le flash. Aujourd'hui, notre rédactrice en chef nous parlera du MUCEM. Une belle journée à tous et bonne écoute sur les ondes de Radio JM.
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1: Au Mucem à Marseille, les tempêtes ne viennent pas toujours de la Méditerranée. Depuis plusieurs mois, le musée traverse une période de forte turbulence. Crise de gouvernance, rapport de l'inspection générale des affaires culturelles, enquête judiciaire et désormais suspension de Pierre-Olivier Costa, son président, ancien directeur de cabinet de Brigitte Macron. Mais au-delà de cette affaire de direction, c'est une autre question qui mérite d'être posée. Celle du rôle du musée public dans une période où chaque voie culturelle devient un acte interprété politiquement. Car un musée n'est pas un parti politique. Il n'a pas vocation à défendre une cause, à choisir un camp ou à imposer une lecture unique des conflits qui traversent le monde. Sa mission est ailleurs: montrer, expliquer, documenter, confronter les regards, donner des clés de compréhension plutôt que distribuer des bons et des mauvais points. Or, le Mucem s'est retrouvé au cœur de plusieurs polémiques. D'abord, avec la rupture de son mécénat avec Digital Realty, entreprise américaine spécialisée dans les data centers, après une controverse autour des liens économiques indirects reprochés avec Israël. Puis est venue la polémique autour de l'accueil d'une conférence consacrée à Gaza et de l'invitation en visioconférence de Francesca Albanese, rapporteure spéciale des Nations Unies. Une initiative dénoncée par le CRIF Marseille-Provence qui a estimé que cette prise de parole ne respectait pas un équilibre nécessaire dans le traitement d'un conflit aussi sensible. Et c'est là que se trouve le cœur du débat. On peut défendre le droit d'aborder toutes les tragédies du monde, on peut et on doit parler des souffrances des populations civiles, mais un musée public doit veiller à ne pas devenir un espace où une seule grille de lecture s'impose. Parce que la culture n'est pas un tribunal, elle n'est pas un lieu où l'on vient confirmer ses convictions, elle doit rester un espace où l'on apprend, où l'on questionne, où l'on accepte la complexité. Le Mucem porte dans son nom même une ambition. Parler des civilisations de l'Europe et de la Méditerranée, une région faite de mémoires croisées, de blessures anciennes, de conflits et de récits contradictoires. Son rôle n'est donc pas de choisir une vérité contre une autre, son rôle est de permettre au public de comprendre, et dans une époque aussi fracturée que la nôtre, préserver cette impartialité n'est pas une faiblesse. C'est peut-être la plus grande responsabilité d'un musée public. 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
2: Afora, afora, c'est là-bas, Michelet.

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1: Bonjour à nos auditrices, bonjour à nos auditeurs. Aujourd'hui, nous allons faire des rillettes de sardines. Des rillettes de sardines préparées maison. Pour réaliser cette recette, il vous faudra 12 filets de sardines sans peau ni arête, 120 g de beurre, 1 cuillère à café de moutarde, 4 oignons frais, 3 citrons, 2 cuillères à soupe d'huile d'olive, 1 cuillère à soupe de fines herbes, ciboulette, persil, du sel et du poivre. Vous essuyez les filets de sardines, vous les disposez dans un plat, vous pressez les citrons, vous arrosez les filets de jus de citron fouetté avec l'huile, vous salez et vous réfrigérez pendant une heure environ. Ensuite, vous mixez les sardines égouttées, les oignons pelés et émincés, le beurre mou, la moutarde et les fines herbes. Vous goûtez. Alors, vous salez et vous poivrez à votre goût et vous réfrigérez au moins 30 minutes avant de servir avec des tranches de pain grillé. Voilà, c'est extrêmement simple, extrêmement rapide. C'est vraiment tchic-tchac, quoi. On essuie les filets, on mixe avec tous les ingrédients et nos rillettes sont prêtes. Je vous souhaite un très bon appétit. Je vous dis à demain. Ciao. 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

0: 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Il est midi.
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1: Bonjour à toutes et à tous, bienvenue sur RCJ. Si vous nous rejoignez, il est midi au programme de cette édition. Le journal de Victor Benchimol et la proposition de loi fondamentale sur l'étude de la Torah adoptée par la Knesset. En première lecture, les détails avec notre analyste de l'actualité israélienne Rina Bassiste. Puis, 1000 jours depuis le 7 octobre, le regard de l'ancien ambassadeur d'Israël en France, Daniel Saada, et le témoignage de Roy Barour, frère de Uriel Barour, 35 ans, kidnappé le 7 octobre 2023 au festival Nova, tué le jour même de l'attaque. Son corps a été rendu à Israël le 15 octobre 2025, midi passé d'une minute sur RCJ et tout de suite un tour d'horizon de l'actualité.
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1: Bonjour Victor.
2: Bonjour Elsa, bonjour à tous. Israël marque les 1000 jours du 7 octobre entre recueillement et manifestation. Les événements sont coordonnés par le Conseil du 7 octobre, un collectif réunissant des familles endeuillées, des survivants de l'attaque et d'anciens otages. Très critique envers le gouvernement, le collectif lui reproche de ne pas avoir empêché l'attaque et de refuser la création d'une commission d'enquête d'État. La journée a débuté à 6h29, heure exacte du lancement de l'offensive du Hamas il y a 1000 jours avec plusieurs rassemblements. Une minute de silence a ainsi été marquée ce matin à 10h dans l'ensemble du pays pour honorer la mémoire des personnes assassinées et de ceux qui sont tombés au combat. Sur la place des otages, se sont notamment réunis Dani Elgarat, frère d'Itzik, assassiné pendant sa captivité, et Einav Zangoker, mère de Matan Zangoker, qui a survécu à sa captivité. D'autres événements ont lieu tout au long de la journée partout en Israël. Et ce soir, une manifestation est prévue devant le ministère de la Défense avec un grand rassemblement organisé sur la place des otages. Alors qu'Israël commémore le traumatisme laissé par le 7 octobre, l'ambassadeur israélien à l'ONU, Danny Danone, a prononcé un discours devant l'Assemblée générale des Nations unies, appelant ses États membres à écouter et à croire les victimes du terrorisme, ainsi qu'à condamner sans équivoque les organisations terroristes. On l'écoute.
3: Pendant des années, Israël a averti que le Hamas s'était infiltré au sein de l'UNRWA et exploitait son personnel ainsi que ses ressources. Aujourd'hui, l'UNRWA elle-même a licencié 70 employés à Gaza en raison des liens présumés avec le terrorisme. Aucun terroriste ne devrait jamais bénéficier d'un badge de l'ONU, d'un salaire de l'ONU ou de la protection que peut offrir cette institution. Nous devons écouter les victimes du terrorisme et nous devons écouter le pays qui combat le terrorisme jour et nuit. Nous devons leur refuser cette victoire, nous devons rester unis contre le terrorisme.
2: Plus de 26 000 blessés de guerre ont été pris en charge en Israël depuis le 7 octobre, selon les dernières données publiées ce matin par le ministère de la Défense. 65% d'entre eux souffrent de troubles psychologiques, notamment de stress post-traumatique, d'anxiété, de dépression ou encore de difficultés d'adaptation. Toujours selon le ministère, ce chiffre pourrait augmenter à 90 000 d'ici fin 2026 et atteindre près de 100 000 personnes en 2028, avec la moitié souffrant de traumatismes psychologiques. Le directeur général du ministère de la Défense, Samir Baram, a averti que sans moyens supplémentaires, le système national de réhabilitation des blessés de guerre risquerait de s'effondrer sous la charge. La Knesset a adopté hier en première lecture la proposition de loi fondamentale sur l'étude de la Torah par 63 voix contre 53. Le texte, porté notamment par les partis de la coalition et soutenu par le parti Chass, vise à inscrire l'étude de la Torah parmi les valeurs fondamentales de l'État d'Israël et donc à accorder ainsi un statut particulier aux étudiants des institutions religieuses. Les précisions avec notre analyste Rina Bassiste.
4: C'est une loi qui est extrêmement importante pour les ultra-orthodoxes. Pour eux, ça va, d'une certaine façon, contourner, au moins balancer les droits constitutionnels qui incarnent, on n'a pas une constitution en Israël, mais qui quand même incarne les valeurs de la liberté de la personne et cette notion d'égalité parmi tous les citoyens israéliens. Là, justement, il y a une loi qui dit c'est pas exactement la l'égalité, parce que ceux qui apprennent la Torah, ils apportent quelque chose de spécial, ils apportent une sorte de contribution à l'État d'Israël, et c'est une première étape justement pour avancer la loi qui va permettre l'exemption des ultra-orthodoxes. Et une autre loi que les ultra-orthodoxes espèrent justement faire passer avant la dissolution de la Knesset, une loi qui va en fait permettre à Tzahal et aux autorités à ne pas emprisonner tous ces ultra-orthodoxes qui sont censés aller à l'armée, mais qui vont pas, parce que tant qu'il n'y a pas une loi pour l'exemption, ils sont forcés à les faire. Tous ceux qui essayent de s'échapper, normalement, la police militaire doit aller les chercher. Et s'ils continuent à refuser, il faut les mettre dans les prisons. Là, il y aura une loi qui va les exempter du prison. Et donc, vous voyez, même s'il s'agit d'une texte assez généraliste, il va quand même apporter un soutien légal pour les autres textes à venir.
2: L'ancien Premier ministre Naftali Bennett a dénoncé ce qu'il qualifie de loi fondamentale sur le mépris de la Torah, l'évitement du service militaire et l'exact opposé de l'unité nationale, a déclaré le président du parti Ensemble, estimant que cette politique affaiblit la cohésion du pays, alors que selon lui, l'armée a besoin de dizaines de milliers de soldats supplémentaires. Toujours selon Naftali Bennett, Benjamin Netanyahou ferait passer des considérations politiques avant les impératifs de sécurité nationale. Enfin, il a promis qu'en cas de victoire aux prochaines élections législatives israéliennes, son éventuel futur gouvernement abrogerait le texte dès son arrivée au pouvoir. Un homme a été tué par balle et deux autres ont été grièvement blessés tôt ce matin à Haïfa. Les trois victimes, âgées d'environ 25 ans, ont été prises en charge sur place par les secours. L'une d'elles a ensuite été déclarée morte. La police a ouvert une enquête, recueilli des preuves et recherche des suspects. Les premiers éléments privilégient une affaire criminelle sans lien avec le terrorisme. Le Shin Bet et la police israélienne ont annoncé hier que trois citoyens arabes israéliens seront prochainement inculpés pour avoir apporté leur soutien à l'auteur de l'attentat à la fusillade perpétrée le 7 juin dernier dans le centre d'Israël. L'attaque avait coûté la vie à un membre d'une équipe de sécurité civile et fait 5 blessés avant que le terroriste ne soit abattu par les forces israéliennes. Selon le Shin Bet, deux des suspects étaient au courant des intentions du terroriste, mais n'ont pris aucune mesure pour l'empêcher ni alerter les autorités. Puis un troisième suspect est accusé d'avoir fourni à l'assaillant le pistolet mitrailleur artisanal utilisé lors de l'attaque. L'armée israélienne observe une augmentation de l'implication de l'Iran dans la préparation d'attentats en Cisjordanie. Téhéran chercherait à orienter ou encourager des attaques depuis ce territoire. Puis face à cette évolution jugée préoccupante, l'armée renforce son dispositif sécuritaire. Au moins 4 bataillons supplémentaires doivent être déployés dans la région, portant à 24 le nombre total de bataillons présents sur le terrain. Le vice-président des États-Unis, J.D. Vance, a déclaré hier que les récentes frappes américaines contre l'Iran avaient repoussé de manière significative les capacités nucléaires de la République islamique. S'adressant à des militaires américains sur une base aéronavale, il a affirmé que l'Iran est plus loin de développer une bombe nucléaire qu'il ne l'a été depuis les 20 ou 30 dernières années. J.D. Vance a également estimé que ces opérations avaient placé Donald Trump en position de force dans les négociations en cours avec l'Iran. Il a toutefois averti que Washington restait prêt à employer la force si nécessaire. Dans ce sens, la presse israélienne affirme que le département américain de la défense examine sérieusement l'hypothèse d'une reprise de l'action militaire si les négociations en cours n'aboutissent pas à un accord que le président Donald Trump pourrait présenter comme un succès diplomatique. Les États-Unis cherchent ainsi à obtenir des concessions significatives de l'Iran concernant son programme nucléaire. En Israël, le ministre de la Défense Israël Katz a lui aussi laissé entendre cette semaine que l'État hébreu se préparait à différents scénarios, y compris à une éventuelle reprise des hostilités avec l'Iran, voire à une attaque déclenchée par la République islamique. Et les médiateurs qataris et pakistanais ont d'ailleurs tenu des réunions séparées avec les négociateurs américains et iraniens. Selon le porte-parole du ministère qatari des Affaires étrangères, des progrès positifs ont été réalisés sur les questions liées au mémorandum d'accord à Islamabad. Mais des déclarations du président du Parlement iranien Mohamed Bagher Ghalibaf affirment ce matin que les inspecteurs de l'Agence internationale de l'énergie atomique ne seront finalement pas autorisés à accéder au site nucléaire bombardé par les États-Unis. Le directeur de l'AIEA, Raphaël Grossi, avait pourtant indiqué qu'un accord prévoyait l'inspection des sites concernés. Un drone chargé d'explosifs a visé un camp appartenant à un groupe d'opposition kurde iranien dans la région du Kurdistan irakien, selon des sources sécuritaires irakiennes citées par Reuters. L'attaque a provoqué un incendie dans le camp, aucun bilan humain n'a été communiqué dans l'immédiat et l'identité des responsables reste inconnue. Dans le reste de l'actualité, un homme armé d'un couteau et d'une batte de baseball s'est introduit hier dans un centre Chabad de Brooklyn Heights à New York, dans ce qui est considéré comme une attaque potentiellement antisémite. Selon les premiers éléments, le suspect, qui ne serait pas juif, portait une kippa lorsqu'il est entré dans le bâtiment. Les fidèles et plusieurs personnes présentes sur place l'ont rapidement confronté et expulsé des lieux avant l'arrivée de la police. Les forces de l'ordre ont ensuite procédé à son arrestation. Aucun blessé n'a été signalé. La police a indiqué qu'aucune menace supplémentaire ne pesait sur le centre ou sur le public. Les circonstances exactes de l'incident et les motivations du suspect font toujours l'objet d'une enquête. Kiev a subi dans la nuit la plus grosse attaque des forces russes depuis le début de la guerre, selon le maire de la capitale. Au moins 496 drones et 74 missiles ont été lancés sur l'Ukraine. Selon un bilan encore provisoire, l'attaque a fait au moins 17 morts et 86 blessés. Réaction en Ukraine. Le président ukrainien Volodymyr Zelensky a demandé ce jour plus de soutien des alliés de l'Ukraine pour sa défense antiaérienne et en particulier une licence des États-Unis pour pouvoir produire les missiles Patriot. Ce sont le genre de mesures qui peuvent arrêter cette guerre et empêcher des attaques comme celle-ci, a précisé Volodymyr Zelensky ce matin. Réaction également de la chef de la diplomatie européenne, Kaja Kallas, a déclaré qu'elle allait proposer de nouvelles sanctions à l'encontre de la Russie, avant d'ajouter, je cite, « Nous continuons à faire monter la pression jusqu'à ce que la Russie comprenne qu'elle ne peut pas gagner ». Fin de citation. En France, une nouvelle enquête commandée par le CRIF et réalisée par l'IFOP révèle qu'une majorité de Français rejette le boycott d'artistes liés à Israël. Plus de 70% des Français estiment ainsi que le boycott d'artistes israéliens contribue à alimenter les tensions et favorise la montée de l'antisémitisme. Mais fait inquiétant, le chiffre s'inverse chez les sympathisants de la France insoumise et chez les plus jeunes. 71% des électeurs de LFI et 54% des 18-24 ans jugent ainsi justifiés les appels au boycott d'artistes français perçus comme favorables à Israël. Pire encore, 11% des sondés jugent justifié de s'en prendre physiquement à des artistes israéliens afin d'empêcher leur représentation. Une opinion partagée par 31% des sympathisants du mouvement de Jean-Luc Mélenchon. 3 mois après son extradition, le superviseur présumé de l'attentat antisémite de la rue des Rosiers en 1982 tente d'obtenir sa remise en liberté. La défense d'Hicham Harb a demandé à la cour d'appel de Paris d'annuler son extradition, qui avait selon elle un but politique. Ce fonctionnaire à Ramallah en Cisjordanie a été arrêté par les autorités palestiniennes le 17 septembre 2025, peu avant la reconnaissance de l'État de Palestine par Paris. Il faisait l'objet d'un mandat d'arrêt depuis 2015. Dans une rarissime décision, la Cour de révision a annulé ce matin la condamnation à la prison à perpétuité de Dany Le Prince pour un quadruple meurtre dans la Sarthe en 1994. Le 4 septembre 1994, Christian Le Prince, sa femme et deux de leurs filles âgées de 7 et 10 ans sont retrouvés tués à l'arme blanche dans leur pavillon. Leur troisième enfant, Solène, 2 ans, est la seule rescapée. Elle indique aujourd'hui n'avoir aucun souvenir du drame alors qu'elle affirmait à l'époque avoir vu Dany Le Prince en train de commettre le quadruple meurtre. Pour ces faits, la cour d'assises de la Sarthe avait condamné Dany Le Prince en décembre 1997 à la réclusion criminelle à perpétuité assortie d'une période de sûreté de 22 ans, un arrêt désormais annulé. Dans le sud, des centaines de pompiers luttent toujours ce matin contre des incendies attisés par le vent, la sécheresse et la chaleur dans l'Aude et au nord de Marseille, où le Premier ministre Sébastien Lecornu est attendu pour présider une nouvelle cellule interministérielle de crise. Dans l'Aude et l'Hérault, l'incendie a parcouru environ 900 hectares, mobilisant jusqu'à 800 pompiers et 150 véhicules. Et enfin, le Parlement a définitivement adopté une proposition de loi garantissant un avocat à tous les enfants placés ou protégés dans le cadre d'une procédure d'assistance éducative, une mesure qui doit entrer en vigueur en janvier 2027.
1: Merci beaucoup Victor Benchimol, midi 15 sur RCG, restez avec nous, on se retrouve dans un instant pour la suite de cette édition.
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0: 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Daniel Saada, ancien ambassadeur d'Israël en France, bonjour.
1: Bonjour.
0: Merci beaucoup d'être avec nous ce matin sur RCJ. Aujourd'hui, Israël qui marque 1000 jours depuis le 7 octobre. C'est une journée où à la fois des hommages sont organisés, mais aussi une mobilisation. On sent aussi une colère importante dans le pays à l'occasion de ce triste anniversaire.
1: Oui, vous savez, je crois que, en effet, un chiffre rond est toujours marqué, mais le 7 octobre a profondément marqué la conscience de chacune et de chacun d'entre nous en Israël. Alors oui, aujourd'hui c'est 1000 jours, mais pour d'abord et en priorité toutes les familles, les milliers de familles de victimes des événements du 7 octobre directement, puis évidemment toutes les familles des soldats qui sont tombés depuis le 7 octobre, des blessés, des innombrables blessés. On parle de plus de 15 000 blessés depuis cette date fatidique. Donc, je crois que oui, aujourd'hui, un certain nombre d'hommages et de manifestations de commémoration sont organisées, mais je crois que pour chacune et chacun d'entre nous en Israël, et peut-être même bien au-delà, je pense évidemment à ce qui se passe dans le monde, notamment au sein des communautés juives, avec l'explosion de l'antisémitisme que nous savons depuis le 7 octobre. Eh bien, je crois vraiment que cette date a changé la donne pour l'humanité tout entière.
0: Les Israéliens, notamment les familles d'otages, bien sûr, qu'on interrogeait, et pas que pendant plusieurs mois, quasiment deux ans, nous disaient jusqu'au retour de tous les otages, on est toujours le 7 octobre. On a beaucoup entendu cette phrase. Est-ce que, malgré ce que vous dites là, il y a quand même un sentiment d'essayer d'avancer, ou en tout cas, malgré... Est-ce qu'il y a aussi, du fait des menaces existentielles qui ne pèsent plus sur l'État d'Israël, aussi une forme de soulagement ou de quiétude, c'est peut-être pas le mot, mais qui est en train de pouvoir s'installer pour les Israéliens?
1: Oui, vous avez raison, c'est les deux à la fois. C'est évidemment le souvenir présent, comme si c'était ce matin, comme si c'était hier, cette date que on ne peut pas oublier. Mais en même temps, je crois que le 7 octobre a été l'occasion pour nous tous de nous réinventer, parce que l'ampleur de l'onde de choc de cet événement nous a contraints de réfléchir et d'agir sur un certain nombre de plans. Alors, vous avez évoqué les aspects géopolitiques et stratégiques, la guerre qui s'en est suivie, la levée en partie de la menace existentielle. Vous savez, l'une des leçons principales du 7 octobre pour l'État d'Israël, c'est que nous ne pouvons pas nous permettre de revenir à la situation du 6 octobre. Ce n'est pas une simple formule. Nous savons que nous ne pouvons plus continuer de vivre avec des organisations terroristes, armées, financées, orchestrées en grande partie par l'Iran, à nos frontières. C'est impossible. Aucun pays au monde ne peut vivre une situation pareille. Je rappelle souvent que lorsque les États-Unis d'Amérique ont été frappés de plein fouet par le terrorisme islamique d'Al-Qaïda, ils ont été se battre à des milliers et des milliers de kilomètres de leurs frontières, notamment en Afghanistan, au Pakistan, pour lutter contre cette menace. Cette menace, elle n'était pas aux portes de l'Amérique. Lorsque la France a été frappée de plein fouet lors des attentats du Bataclan notamment, elle a été se battre elle aussi avec ses partenaires de la coalition à des milliers de kilomètres de ses frontières pour essayer de décimer l'État islamique qui était responsable de ces attentats. Je pense notamment à la guerre qui a été menée en Syrie et en Irak. Mais nous, c'est à nos frontières. La distance entre Gaza et Tel Aviv ou Jérusalem, c'est la distance qu'il y a à peine entre Rouen et Paris. Est-ce que la France accepterait la présence de l'État islamique à Rouen? Est-ce que la France accepterait que ses frontières soient aujourd'hui celles qui la séparent d'organisations aussi redoutables que Al-Qaïda, l'État islamique, le Hamas, le Hezbollah, qui évidemment sont toutes de la même veine, qui ont toutes la même idéologie, qui ont toutes la même, exactement le même objectif, celui de lutter contre les infidèles. Nous sommes, nous, l'État juif au premier rang, mais l'ensemble du monde occidental est évidemment la cible. Donc, première leçon du 7 octobre, pour nous Israéliens, nous ne pouvons plus accepter la situation dans laquelle nous étions le 6 octobre, à savoir la présence d'organisations terroristes de la pire espèce, à nos frontières, à quelques centaines de kilomètres, à quelques dizaines de kilomètres de nos villes de nos kibboutzim, de nos villages, de nos localités, de notre population civile. Seconde leçon, pour laquelle aussi nous savons que nous ne pouvons pas retourner à la situation du 6 octobre, c'est que nous savons que ces organisations terroristes ne sont pas, je me souviens de cette formule épouvantable que le secrétaire général de l'ONU avait eue quand il parlait du 7 octobre, il avait dit ce n'est pas né dans un vacuum. Il voulait dire par là, il voulait évidemment essayer de faire porter la responsabilité à Israël de ce qui s'était passé le 7 octobre. Mais non, la responsabilité première revient à l'Iran. Nous savons que, indépendamment de ses volontés, de ses velléités, de cette course à l'armement nucléaire, l'Iran est le financier, celui qui orchestre, celui qui manipule, celui qui organise terroristes qui se trouvent à nos frontières. Donc nous avons frappé l'Iran, nous avons frappé à la source, nous avons évidemment combattu ces organisations terroristes, mais nous avons également frappé ceux qui sont derrière, leurs mentors, et c'est à l'origine du conflit que nous avons eu avec l'Iran et les coups extrêmement sévères que nous avons pu porter à la fois au programme nucléaire iranien, mais également à cette situation dans laquelle l'Iran se retrouve derrière ces organisations terroristes. Nous avons amputé l'Iran d'une partie de sa main longue, d'une partie de cette mainmise qu'elle avait sur ces organisations terroristes. Vous savez, le Moyen-Orient d'aujourd'hui, 1000 jours après, n'est pas le Moyen-Orient qu'il y avait le 6 octobre. Tout est totalement différent. Que ce soit la frontière nord avec l'amputation sévère de l'essentiel des structures militaires et notamment de l'arsenal du Hezbollah. Je ne parle évidemment pas des coups qui ont été portés à ses dirigeants et à ses responsables. La situation en Syrie où nous avons par ricochet, un petit peu comme au billard à trois bandes, nous avons réussi à provoquer la chute du régime de Bachar al-Assad, qui était en fin de compte, vous le savez, l'arrière-cour iranienne à notre frontière. C'est aussi un élément extrêmement important. Alors évidemment, nous n'avons pas à la place le régime dont nous aurions rêvé, mais nous avons quelque chose qui est totalement différent de celui qui régnait avant le 7 octobre. Nous avons évidemment mené cette guerre à Gaza qui a porté des coups extrêmement sévères au Hamas. Gaza d'aujourd'hui n'est pas le Gaza du 6 octobre 2023 à bien des niveaux. Il faut évidemment regretter l'ampleur des destructions qui ont eu lieu à Gaza à cause du Hamas, à cause de cette guerre que le Hamas a imposée, à cause de l'utilisation des infrastructures civiles permanentes par le Hamas dans cette guerre que nous avons menée contre lui. Mais la bande de Gaza d'aujourd'hui n'est pas la bande de Gaza dans laquelle nous étions le 6 octobre. Et bien au-delà, il y a, je crois, quelque chose qui a profondément changé au Proche-Orient. Israël est aujourd'hui respecté. Souvenez-vous de ce qui s'est passé lors de la dernière confrontation avec l'Iran. Nous n'avons pas été les seules victimes de cette guerre. Nous n'avons pas été les seules victimes des bombardements des missiles iraniens. L'ensemble des pays du Golfe se sont retrouvés exactement dans la même situation que nous, ce qui a forgé une alliance de fait, une alliance de facto entre ces pays et nous. Alors oui, ils ont bénéficié du bouclier américain, mais ils savent que exactement comme cela s'est passé en Afghanistan, après le départ américain, comme cela s'est passé en Syrie, après le départ américain également décidé par Barack Obama, le départ américain en Afghanistan décidé par Joe Biden, ils savent que demain les Américains peuvent quitter la région, donc ils savent que le seul bouclier sur lequel ils peuvent compter, c'est l'unique grande puissance militaire et stratégique du Proche-Orient, qui est l'État d'Israël. Donc le Proche-Orient, 1000 jours après, n'est plus le même. Alors ça, ce sont les considérations sur le plan géopolitique.
0: Et sur le plan interne également. Il y a une question aussi qu'on se pose sur le plan interne et que les familles réclament, et d'autant plus à l'occasion de cette journée, c'est cette commission d'enquête d'État. Ça aussi, à quel point Israël a besoin que ça puisse arriver pour que les choses soient vraiment dites. Il y a eu le rapport du contrôleur de l'État qui parle des défaillances. Il y a eu des démissions militaires, pas nécessairement politiques. On voit qu'il y a peut-être aussi quelque chose à apaiser sur le plan de la société.
1: Il y a incontestablement un certain nombre de questions auxquelles on n'a toujours pas répondu, et vous avez raison de rappeler cette nécessité d'une enquête approfondie pour étudier les défaillances du 7 octobre, nous sommes un peu dans la situation dans laquelle nous nous trouvions au lendemain de la guerre de Kippour. Souvenez-vous, vous êtes beaucoup trop jeune pour vous souvenir, mais après la guerre de 73, le gouvernement travailliste s'est retrouvé exactement dans la situation dans laquelle se trouve aujourd'hui le gouvernement Likoud. Une remise en cause de son assise, une remise en cause de ses capacités à avoir su prévoir, prévenir, affronter et gérer la situation qui s'est déroulée après, au moment de la guerre de Kippour et après cette guerre. Le gouvernement de Travis n'est pas tombé en 1973, ça a pris quelques années. Ce qu'on appelle en hébreu le mapar, le bouleversement politique a eu lieu 4 ans plus tard lors des élections de 77. Nous sommes maintenant plus ou moins 3-4 ans après, 3 ans après bientôt 3 ans après le 7 octobre. Donc j'imagine que exactement comme cela s'est passé quelques années après la guerre de Kippour, la première grande consultation électorale qui avait eu lieu après la guerre de Kippour, en 1977 lors de l'arrivée de Menachem Begin au pouvoir. Donc j'imagine, on peut je crois aisément imaginer que aux prochaines élections, outre les enjeux électoraux classiques qui animent les débats à chaque scrutin en Israël, je crois que nous aurons également l'onde de choc du 7 octobre qui s'exprimera dans les urnes et nous verrons si nous nous trouvons dans la même situation que en 1977. Beaucoup de questions sont sans réponse pour des raisons de politique politicienne. Nous sommes, vous savez, je l'ai répété tout au long de ma carrière diplomatique, nous sommes une démocratie avec ses forces et ses faiblesses. Et là, je pense que malheureusement, le fait d'être une démocratie, le fait d'être un régime dans lequel le gouvernement est critiqué, le Parlement et les débats au Parlement sont extrêmement vifs, je regrette à titre personnel en tant que citoyen que nous n'ayons pas mis en place un gouvernement d'union nationale après le 7 octobre. J'imagine que c'est ce qui aurait dû être fait exactement comme Ben-Gourion l'avait décidé, enfin Lévi Eshkol, pardon, l'avait décidé en 1967 à la veille de la guerre des six jours face au péril, de cette guerre en 1967. Je veux croire que c'est ce qui aurait dû être fait. Malheureusement, la politique politicienne israélienne l'a empêché. Alors espérons que les prochaines élections permettront de dégager une majorité sioniste qui pourra continuer de prendre en main les affaires du pays et résoudre en partie, parce qu'elle ne sera jamais totalement résolue, mais résoudre en partie la question fondamentale du pourquoi de la défaillance du 7 octobre 2023.
0: Merci beaucoup Daniel Saada, ancien ambassadeur d'Israël en France. Restez avec nous sur RCJ, on se retrouve dans un instant et en ce 1000e jour depuis le 7 octobre, on retrouvera le témoignage de Roy Barour, frère d'Auriel Barour, assassiné le 7 octobre 2023.
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0: 1000 jours depuis le 7 octobre, les hommages et manifestations se multiplient en Israël et on va à présent écouter le témoignage de Roy Barour, frère d'Auriel Barour, 35 ans, kidnappé le 7 octobre 2023 au festival Nova et tué le jour même.
5: Auriel
6: a 35 ans, il est marié, il a deux enfants,
5: un
6: 6 ans et un 9 ans. Uriel aime les festivals et les grosses fêtes. Il aime la vie. C'est quelqu'un de joyeux, toujours entouré d'amis, animé par l'amour et par la paix. Il aime toutes les catégories de la population. Il a des amis de toutes origines en Israël et aussi à l'étranger. Il s'est fait beaucoup d'amis dans les festivals où il voyage à travers le monde. Uriel, il est parti pour la fête de Nova dans la nuit de vendredi à minuit. Il est arrivé là-bas vers 2h du matin. À 6h30, il a appelé pour dire qu'il y avait des tirs de roquettes et que la police commençait à évacuer tout le monde chez eux. Il espérait être rentré à temps pour le repas de fête. Il était avec un ami, Michael Yoav, que Dieu venge son sang. Ils sont sortis de la fête de Nova et environ un quart d'heure plus tard, ils ont appelé en disant « Ce ne sont pas que des roquettes, il y a des terroristes sur la route 232, ils tirent sur toutes les voitures qui passent ». On entendait les coups de feu pendant l'appel. Et Michael criait à Uriel qui conduisait. Puis la communication s'est coupée. Environ 10 minutes plus tard, la femme d'Uriel a rappelé son téléphone, mais c'est un terroriste qui a répondu. Il a crié Allahu Akbar et puis il a raccroché. Depuis, le téléphone a été éteint. C'est à ce moment-là que notre cauchemar a commencé. J'étais à ce moment-là à la synagogue pour Simchat Torah, la fête de Simchat Torah. On dansait avec les rouleaux de la Torah, c'était vraiment une fête. Pendant la prière, il y a eu cinq alertes à la roquette. On est descendu au refuge, puis on est remonté, et on a continué à danser, à boire. C'était Simchat Torah, une fête grâce à Dieu. À 10h30, je suis rentré chez moi et ma voisine m'a dit, Roy, écoute, il y a un post sur Facebook qui dit qu'Uriel était à la fête près de Gaza, et depuis, il a disparu. Elle a ajouté. Il y a un chaos total dans le sud. On parle déjà d'environ 100 morts à cette heure-là. On ne comprenait pas encore ce qui se passait. On ne savait pas vraiment ce qui se déroulait dans le sud. Je suis entré à la maison et mon téléphone a sonné. Je respecte le Shabbat et les fêtes. Je réponds pas au téléphone pendant le Shabbat. Puis d'habitude, je l'éteins le vendredi. Cette semaine, je sais pas pourquoi je l'ai pas éteint. Téléphone a sonné, j'ai regardé, j'ai vu que c'était ma belle-sœur Raheli. J'ai commencé à comprendre que quelque chose se passait, car la voisine m'avait parlé du post Facebook, elle aussi. Et j'ai dit à mon fils, réponds au téléphone, voyons voir ce qu'elle veut. Elle a dit, écoute Roy, Uriel répond pas au téléphone. Il y a eu des terroristes, des roquettes, il était à la fête de Nova à Chaim. Viens vite chez moi, on va voir ce qu'on fait. C'est comme ça que tout a commencé. Je suis allé chez elle, puis on a monté une sorte de cellule de crise dans la maison d'Uriel. Tous les amis sont arrivés, les oncles, tous ceux qui ont entendu sont venus. Certains étaient des soldats, d'autres travaillaient dans les renseignements ou dans l'armée. Finalement, ils ont réussi à pénétrer dans le téléphone rapidement et ils ont obtenu la localisation d'Uriel. Ce qu'on a vu, c'est que le téléphone s'est arrêté sur la route 232 au village de Mefalsim, près du kibbutz Mefalsim. On a vu que le téléphone est entré et sorti de Gaza plusieurs fois jusqu'au moment de la mise à jour. Le sud Le sud était alors rempli de barrages de police.
7: Et
6: puis, on nous disait, ceux qui sont entrés sur cette route ont peu de chances d'en sortir. Il y a encore plein de terroristes là-bas, surtout n'entrez pas, c'est interdit. La première fois que je suis arrivé à l'endroit où la voiture d'Uriel s'était arrêtée, c'était seulement le lundi. Ils avaient commencé à rouvrir la route par moment. Il y avait encore des terroristes là-bas. Pendant une semaine et demie, on a cherché Uriel dans tous les hôpitaux d'Israël. Uriel, il avait tout simplement disparu. Le lundi soir, le Hamas, que leur nom soit effacé, a publié une vidéo sur leur chaîne Telegram. On suivait absolument tout ce qu'ils publiaient. Tout ce qui sortait de Gaza sur Telegram, on surveillait en permanence. Ce soir-là, ils ont publié une vidéo où on voit la voiture d'Uriel sur la route. On voit l'ami d'Uriel, Mikhaël Yoav, que Dieu venge son sang, on le voit être assassiné par le Hamas à l'intérieur de la voiture. On voit aussi Uriel couché à côté de la voiture, face contre le sol, avec une capuche qui lui recouvre la tête. Dans cette image, on voit Uriel et on comprend que s'il apparaît dans cette vidéo le 7 octobre, vers 7 heures du matin, et que 2 heures plus tard, il est plus là, c'est qu'il a disparu de la route à ce moment-là. On a compris ça seulement 2 semaines plus tard, en suivant les caméras de voiture. On a lancé un appel à tout le pays qui était sur ces routes à ces heures-là. On a retourné tout le pays pour trouver une caméra embarquée. Finalement, on a trouvé une unité de la brigade Nahal, de l'armée, qui était entrée sur la route vers
7: 9h30.
6: Sur leur vidéo, on voit leur véhicule passer à côté de la voiture d'Uriel. On voit Mikhaël à l'intérieur. Mais on ne voit plus Uriel allongé par terre, comme dans la vidéo du Hamas. C'est comme ça qu'ont passé 3 semaines. 3 semaines plus tard, les services de renseignement de Tzahal sont venus nous voir et nous ont annoncé officiellement qu'Uriel avait été enlevé à Gaza par le Hamas. À ce moment-là, ils savaient avec certitude qu'ils étaient à l'intérieur de Gaza. Tu sais quoi? On était presque contents qu'ils nous disent qu'il avait été enlevé. Parce que jusqu'à ce moment-là, chaque famille qu'on connaissait recevait juste l'annonce de la découverte du corps de leurs proches. Et on leur disait qu'il fallait organiser l'enterrement.
0: Roy Barour, frère d'Uriel Barour, assassiné le 7 octobre 2023, un témoignage enregistré en mai 2025. Le corps d'Uriel a été rendu à Israël le 15 octobre 2025. Et pour finir cette édition, on revient comme chaque jour sur une date marquante de l'histoire juive avec vous, Jérôme Attal.
2: L'histoire du jour, Jérôme Attal.
8: Le 2 juillet 2016, Elie Wiesel s'est éteint à l'âge de 87 ans à New York. Écrivain, humaniste, journaliste, philosophe, traducteur, romancier et professeur d'université. Il est né le 30 septembre 1928 à Sighet, une petite ville située en Roumanie. Elie Wiesel a grandi dans une famille juive pauvre. En 1944, il n'a que 15 ans quand sa vie a basculé. Sa famille est déportée à Auschwitz par les nazis. Sa mère et sa sœur cadette sont gazées dès leur arrivée. Il est ensuite transféré à Buchenwald, où il perd aussi son père, peu avant la libération du camp par les Alliés en avril 1945. Après la guerre, Elie Wiesel est recueilli en France par l'Organisation d'aide aux enfants, l'OSE. Il reprend ses études, apprend le français et devient journaliste. Il se lie d'amitié avec l'écrivain François Mauriac, qui va l'encourager à rédiger La Nuit en 1958. Un témoignage poignant et glaçant sur son expérience dans les camps. L'ouvrage, devenu un classique, sera traduit dans plus de 30 langues et vendu à des millions d'exemplaires. En 1956, installé aux États-Unis, il poursuit une carrière prolifique d'auteur et d'intellectuel engagé. Il a publié plus de 50 ouvrages, romans, essais et récits. En 1984, en France, il est décoré de la Légion d'honneur. En 1986, il reçoit le prix Nobel de la paix, salué comme un messager de l'humanité par le comité Nobel. Il fonde cette même année la Fondation Elie Wiesel pour l'humanité, dédié à la lutte contre l'intolérance et l'injustice. En 1990, il est élevé à la dignité de grand officier de la Légion d'honneur, puis grand croix de la Légion d'honneur en 2001. En 2006, il est fait chevalier commandeur honoraire de l'ordre de l'Empire britannique. En 2016, il est nommé citoyen d'honneur de Jérusalem. Elie Wiesel a laissé une empreinte indélébile dans l'histoire du XXe siècle. Il a consacré sa vie à témoigner de l'horreur des camps de concentration nazis et à lutter contre l'oubli et l'indifférence. Nous sommes le 2 juillet.
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0: 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Il est 13h.
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Shalom ouvracha, bonjour à toutes et à tous. Le sujet traité aujourd'hui, le jeûne du 17 Tammuz. Alors c'est marqué dans le Navi Zecharia, paragraphe 8, verset 19, à Tsom Arevi, le quatrième jeûne. Donc on fait ici en fait allusion au mois de Tammuz, qui est le quatrième mois à partir de Nissan de la sortie d'Égypte. Nissan, Iyar, Sivan, Tammuz. Donc ce jour de jeûne et aussi les autres jours de jeûne seront transformés, Be'ezrat Hashem nous dit le Navi, en jour de joie et de fête. Amen, Keni Yiratzon. Le Rambam nous explique que nous jeûnons le 17 Tammuz à cause des mauvaises choses qui sont arrivées. En tout, il y en a cinq. La première, c'est que Moshe Rabbeinu brisa les premières tables de la loi. Et cela a une incidence, conséquence directe sur notre vie. Nous explique le Rav Dessler que si nous avions encore les premières tables de la loi, eh bien, la Torah serait gravée dans le cœur d'Israël. Ça veut dire que naturellement, spontanément, on aurait une envie extraordinaire à accomplir les mitzvot et on ne serait donc pas obligé de se battre sans arrêt contre notre Yetzer Hara. Imaginez-vous, ce serait véritablement le paradis. Deuxième raison, c'est que, à l'époque du deuxième temple, il y a eu annulation du korban, du sacrifice quotidien. Alors, ce qui s'est passé, c'est qu'en fait, à cause du blocus de l'ennemi des Romains, il y a eu une grande pénurie alimentaire à un tel point qu'on n'avait même plus d'agneaux pour sacrifier au Beth Hamikdash, au temple. Et donc, la conséquence de cela, c'est qu'en fait, ce sacrifice expiait les fautes d'Israël. Et vu que les fautes d'Israël ne pouvaient plus être expiées, donc en fait, on est entré dans un cercle vicieux qui a amené la destruction du deuxième temple. Troisième raison, c'est que Titus et ses soldats ont réussi à faire une brèche le 17 Tammuz dans les murailles de Jérusalem. Et donc, lui, avec ses soldats, ont réussi à pénétrer dans la ville de Jérusalem. Pas besoin de vous expliquer les conséquences désastreuses de cela. Quatrième raison, Apostémos Arasha, Apostémos qui était aussi un dirigeant romain, l'impie, a brûlé un Sefer Torah. Et bien sûr, vous comprenez bien que dans cet acte n'était pas innocent. Il renfermait en fait une flambée d'antisémitisme qui a aussi amené à la destruction du deuxième Beth Amikdash. Cinquième et dernière raison, une idole fut dressée aussi à l'époque du deuxième temple dans le Echal. Le Echal, c'était l'endroit le plus saint du Beth Amikdash. C'est là où se trouvaient les chérubins, l'arche sainte et la menorah. Donc là-bas, fut dressée une idole. Certains avis disent que c'est aussi Apostémos Arasha qui aurait fait cela. Et certains avis nous disent que ce serait Ménaché, un roi d'Israël, un roi qui était impie, un rachat. Alors, il faut bien comprendre que tout cela a une conséquence directe sur notre vie aujourd'hui, puisque en fait, toutes ces choses-là ont amené à la destruction du deuxième temple, excepté les premières tables de la loi pour lesquelles on a déjà expliqué l'incident sur notre vie aujourd'hui, et que donc, en fait, la destruction du deuxième temple fait qu'aujourd'hui, nous sommes sans temple, et que donc, la shrina, la présence divine, est beaucoup moins, on va dire, visible dans ce monde, et donc, ça donne place à des tsarot, à des problèmes, à des souffrances. Parlons maintenant un petit peu de halakha, les maasé. Le jeûne du 17 Tammuz commence à partir de l'aube et finit au tzet akoravim, aux étoiles. Tout ben Israël est tenu de jeûner pendant le 17 Tammuz, excepté les femmes enceintes à partir de 3 mois. Alors si une femme enceinte se sent pas bien, elle a des nausées, comme ça peut arriver, ou elle se sent faible, même avant 3 mois, elle sera exemptée du jeûne. Les femmes aussi qui ont accouché 2 ans après l'accouchement, elles seront aussi exemptées du jeûne de 17 Tammuz. Alors, si maintenant elle allait, c'est sûr qu'elle sera exemptée pendant 2 ans plein. Si elle n'allait pas, alors là, le Rav Yosef va faire une distinction, puisqu'en fait, à la base, c'est une controverse, et il va faire en fait un pshara, c'est-à-dire un compromis, et nous dire que si la femme sent qu'elle a des forces pour jeûner, alors ce sera bien qu'elle jeûne si elle n'allait pas, mais si elle sent qu'elle n'a pas les forces de jeûner, elle pourra ne pas jeûner 2 ans après l'accouchement. Aussi les enfants, moins de 12 ans pour les filles et moins de 13 ans pour les garçons, sont exemptés du jeûne puisqu'ils ne sont pas encore bar ou bat mitzvah. Les personnes âgées qui se sentent faibles aussi seront exemptées du jeûne et aussi les malades. Alors pas exclusivement les malades qui ont des maladies chas v'shalom graves ou dangereuses. Ouais, ça peut être même une grippe ou une angine. Et même si vous êtes déjà guéri mais que vous vous sentez encore faible de la maladie, vous serez aussi exempté du jeûne du 17 Tammuz. Voilà. Alors, un jeûne c'est jamais facile, mais je vous encourage à faire ce jeûne, Be'ezrat Hashem, comme il se doit. Il faut bien savoir que quelqu'un qui sait s'attrister au moment où Akadosh Baruch Hu lui demande de s'attrister, alors c'est une grande ségoula pour qu'Akadosh Baruch Hu lui donne beaucoup de joie dans sa vie, dans les autres moments de l'année. Et celui qui sait s'attrister pour la destruction du Beth Amikdash, alors aura le mérite de voir sa reconstruction. Amen.

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2: 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Bonjour et bienvenue dans l'émission Un jour un chiour. Vous êtes en compagnie de Philippe Elbez et nous parlerons du jeûne du 17 Tammuz. Ce jeûne est souvent perçu non seulement comme le souvenir d'une catastrophe historique, mais surtout comme une invitation à une transformation intérieure. Le 17 Tammuz marque la brisure des murailles de Jérusalem. Spirituellement, il révèle des brèches de l'âme et ouvre la possibilité d'une réparation profonde. Voici quelques approches chassidiques majeures du sujet. Premièrement, le Baal Shem Tov perçoit le 17 Tammuz comme la nécessité de transformer la chute en élévation. Il enseigne qu'aucune descente n'existe pour elle-même. Yerida l'Tzorech Aliyah. Toute chute est ordonnée en vue d'une élévation plus haute. Ainsi, le 17 Tammuz nous rappelle que les brisures de notre existence, les fautes, les échecs, les éloignements spirituels ne sont pas des fins en soi. Elles peuvent devenir le point de départ d'un retour vers Dieu plus profond qu'auparavant. Selon cette perspective, le jeûne n'est pas seulement un deuil, mais un acte de dévoilement. Découvrir au cœur même de la rupture la présence de Dieu. Le Maguide de Meserich voit en le 17 Tammuz la brisure du cœur. Le Maguide explique que la présence divine réside particulièrement dans le cœur brisé. Comme il écrit dans le psaume, « Un cœur brisé et contrit, ô l'Éternel, tu ne dédaignes jamais. » Les murailles de Jérusalem symbolisent les murailles du cœur humain. Orgueil, autosuffisance, dureté intérieure. Leur brisure permet à la lumière divine de pénétrer plus profondément. Le 17 Tammuz devient alors un temps propice pour laisser tomber les défenses de l'ego. Le rabbi de Kotsk se pose la question « Où Dieu peut-il entrer ?» Fidèle à son exigence radicale de vérité, il interprète la brèche des murailles comme la destruction des faux-semblants. Sa célèbre formule enseigne que Dieu se trouve là où on le laisse entrer. Tant que l'homme demeure enfermé derrière les murailles de ses illusions spirituelles, Dieu reste à l'extérieur. Le 17 Tammuz invite à briser ces murailles intérieures qui empêchent Dieu d'entrer. Le Sfat Emet enseigne que chaque destruction extérieure révèle une dimension intérieure plus profonde. Lorsque les murailles furent percées, ce ne fut pas seulement une catastrophe politique. La protection extérieure disparut afin que soit recherchée une protection intérieure. La sainteté ne peut plus dépendre uniquement d'un temple matériel. Elle doit être reconstruite dans le cœur de chacun. Ainsi qu'il est dit, ils me feront un sanctuaire et je résiderai au milieu d'eux. Pas dans le sanctuaire, mais à l'intérieur de leur cœur. Le Rabbi Schneor Zalman de Leidy dit que les 3 semaines représentent le phénomène de Esther Panim, c'est-à-dire la dissimulation de la face divine. Cependant, cette dissimulation n'est pas un abandon. Elle constitue un appel à chercher Dieu au-delà des révélations sensibles. Il insiste sur le fait que ces jours doivent être vécus non seulement comme un deuil du passé, mais comme une préparation active à la délivrance future. Comme il est enseigné chez Zacharie que les jours de jeûne seront un jour transformés en jours de joie. Le travail spirituel du 17 Tammuz consiste précisément à commencer cette transformation dès à présent. Le rabbi Tzadok HaKohen enseigne que lorsque quelque chose se brise dans la sainteté, les étincelles divines demeurent présentes dans les débris. Le travail de l'homme consiste à recueillir ces étincelles et à les élever. Ainsi, les ruines de Jérusalem ne sont pas seulement des ruines, elles contiennent déjà les germes de la reconstruction messianique. Le Meach Elohar, fondateur de la dynastie Jbitsa, propose une lecture encore plus profonde du 17 Tammuz en accord avec l'orientation générale de son œuvre qui consiste à dévoiler la présence divine cachée précisément dans les situations de rupture, de chute et d'obscurité. Bien qu'il n'existe pas un enseignement systématique consacré exclusivement au 17 Tammuz, plusieurs thèmes majeurs du Meach Elohar permettent de comprendre sa conception spirituelle de cette journée. Premier point, la brisure comme dévoilement de la vérité intérieure. Le Meach Elohar enseigne fréquemment que toute réalité extérieure qui se brise révèle une dimension plus profonde qui demeurait cachée. La brèche ouverte dans les murailles de Jérusalem, le 17 Tammuz, symbolise ainsi la rupture des sécurités apparentes de l'homme. Tant que les murailles tiennent, l'homme peut croire que sa sécurité dépend de ses propres forces. Mais lorsque les murailles tombent, il découvre que son existence repose uniquement sur Dieu. La destruction n'est donc pas seulement une punition, mais elle constitue un dévoilement. Deuxième point, la faute du veau d'or et la liberté intérieure. Selon la tradition, le 17 Tammuz est le jour où Moshe brisa les tables de la loi suite à la faute du veau d'or. Il voit dans cette faute l'expression du désir humain de saisir et de fixer la présence divine dans une forme visible et maîtrisable. En effet, Israël voulait une certitude immédiate et tangible de la divinité. Mais Dieu désire une relation fondée sur la foi et l'intériorité. La brisure des tables enseigne alors qu'aucune révélation, même la plus subtile, ne peut demeurer extérieure à l'homme. La Torah doit être gravée dans le cœur et non seulement inscrite sur la pierre. Dans le troisième point, le Meach Elohar explique le Hester Panim, c'est-à-dire que Dieu cherche à se cacher afin d'être recherché. Un thème central au Meach Elohar est que la dissimulation divine n'est jamais un abandon. Lorsque Dieu se cache, c'est souvent afin de susciter chez l'homme un désir plus profond de le rechercher. L'absence apparente devient ainsi le moteur de la quête. Le 17 Tammuz inaugure les 3 semaines, période où la présence divine semble voilée. Mais pour le Meach Elohar, cette obscurité n'est pas dépourvue de sens, parce qu'elle appelle l'homme à découvrir Dieu, non plus dans l'évidence, mais dans la fidélité intérieure. Quatrième point, la chute elle-même fait partie du dessein divin. L'un de ses enseignements les plus caractéristiques est que même les chutes de l'homme sont incluses dans la providence divine. Cela ne signifie pas que la faute soit souhaitable, mais que rien n'échappe au regard de Dieu et qu'aucune chute n'est définitive. Ainsi, les événements tragiques commémorés le 17 Tammuz, comme la brisure des tables, la percée des murailles, le commencement de la destruction, la perte du Korban Tamid, doivent être compris comme des étapes douloureuses, mais intégrées dans un processus plus vaste de révélation. Selon le principe que certaines dimensions de la proximité avec Dieu ne peuvent être atteintes qu'après avoir traversé l'épreuve de la chute. Dans le cinquième point, le Meach Elohar explique que les murailles de Jérusalem furent percées afin que l'homme cesse de placer sa confiance dans les murailles. Les tables furent brisées afin que la Torah puisse être écrite dans le cœur et non plus sur de la pierre. Dieu se cache afin que l'homme apprenne à le chercher même dans l'obscurité. Le 17 Tammuz devient ainsi le commencement d'un travail intérieur. Découvrir que la présence divine demeure cachée au sein même de la brisure et que les fissures de l'histoire sont parfois des ouvertures par lesquelles la lumière de Dieu peut pénétrer dans le monde. Enfin, le dernier auteur est le Beth Yaakov, qui développe souvent les intuitions de son père tout en leur donnant une tonalité plus systématique et plus orientée vers le service intérieur de l'homme. Concernant le 17 Tammuz et plus largement les trois semaines, plusieurs thèmes caractéristiques de sa pensée permettent de comprendre son approche. La brisure des tables est le passage d'une révélation imposée à une révélation intériorisée. Le 17 Tammuz est le jour où Moshe brisa les tables de la loi. Le Beth Yaakov explique à plusieurs reprises que les premières tables correspondaient à une révélation divine d'une intensité extraordinaire. La Gemara enseigne que si elles n'avaient pas été brisées par Moshe lui-même, l'oubli de la Torah n'aurait jamais existé. Cependant, une telle révélation provenait principalement d'un niveau très élevé, Itaruta Delila. L'homme n'y avait pas encore pleinement participé. Par la brisure des tables, Israël fut contraint d'acquérir la Torah par son propre effort, dans l'obscurité, l'étude, les chutes et les recommencements. Ainsi, la brisure n'est pas seulement une perte, elle inaugure une relation plus intérieure et plus libre avec la Torah. Les brèches de Jérusalem révèlent les brèches du cœur. Ainsi, pour le Beth Yaakov, tout ce qui advient dans l'histoire d'Israël possède son reflet dans l'âme de chaque juif. Les murailles de Jérusalem représentent les structures spirituelles, les certitudes et les défenses intérieures de l'homme. Lorsque ces murailles sont percées, l'homme découvre sa pauvreté spirituelle. Mais cette prise de conscience n'est pas négative, elle constitue le commencement de la vérité. Tant que l'homme se croit spirituellement achevé, il demeure fermé à Dieu. La brisure ouvre alors un espace où la présence divine peut enfin résider. Le Esther Panim est lui-même une forme de proximité. Comme son père, le Beth Yaakov enseigne que la dissimulation divine n'est pas un abandon. Au contraire, les moments où Dieu paraît le plus caché sont souvent ceux où il est le plus proche, mais d'une manière qui échappe au sens. Il s'appuie sur l'idée que Dieu désire être recherché librement et pas seulement lorsqu'il se révèle ouvertement au peuple juif. Ainsi, les trois semaines ne sont pas uniquement une période de deuil, puisqu'elles constituent un temps privilégié pour servir Dieu sans soutien émotionnel apparent par fidélité pure. Une autre idée du Beth Yaakov est que la destruction contient déjà la rédemption. C'est un thème récurrent chez le Beth Yaakov, que toute destruction renferme déjà sa réparation. La destruction du temple ne représente pas uniquement la disparition d'une révélation. Elle prépare une révélation plus profonde qui ne dépendra plus d'un lieu unique. De même que la graine doit être enfouie dans la terre et sembler disparaître pour donner naissance à une nouvelle vie, de même, l'exil et la destruction préparent une révélation messianique supérieure. Cela signifie que cette transformation future n'est pas extérieure aux événements tragiques eux-mêmes. La joie finale est déjà cachée à l'intérieur du deuil. On pourrait résumer sa pensée ainsi. Les premières tables furent brisées afin que la Torah soit gravée, non plus sur la pierre, mais dans le cœur. Les murailles furent percées afin que l'homme découvre qu'aucune protection véritable n'existe en dehors de Dieu. Hachem se cache afin que l'homme apprenne à le servir, même dans l'obscurité. Et la destruction elle-même porte déjà en elle la lumière de la rédemption. Dans cette perspective, le 17 Tammuz marque donc le commencement d'un processus paradoxal. C'est précisément lorsque les formes extérieures de la sainteté se brisent que peut commencer la révélation d'une autre sainteté plus intérieure, plus libre et plus profonde. Conclusion, le 17 Tammuz n'est pas uniquement le commencement d'un deuil national, c'est aussi le commencement d'une quête. Les murailles tombent pour que le cœur s'ouvre. La sécurité extérieure disparaît afin que soit découverte la demeure intérieure de la Shekhina. Le temple, détruit dans le monde visible, doit être reconstruit dans l'âme. Et c'est précisément à travers la recherche, la teshuvah et le cœur brisé que peut se révéler une lumière plus élevée que celle qui existait avant la destruction. Je vous souhaite de passer un bon jeûne du 17 Tammuz et je voudrais dédicacer ce Dvar Torah pour l'élévation de l'âme de ma mère Rosette Orida Bat Esther. Et je voudrais vous souhaiter Shabbat Shalom.

0: 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Il est 14h. 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
1: Bonjour à toutes et à tous, heureux de vous retrouver en direct sur Radio J pour votre émission consacrée à l'actualité, en particulier au Moyen-Orient. On est ensemble pendant une heure, Radio J, il est 14h, bienvenue dans le Grand Journal.
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0: 10h.
1: Au sommaire, Israël honore ses morts 1000 jours après les attaques terroristes du 7 octobre. Hommage et manifestation devant la Knesset. Les détails des débuts sur le journal. Vous retrouverez également les carnets de Christophe Barbier autour de la bataille de Com entre les États-Unis et l'Iran. Puis le bloc-notes de Franck Tapiro. En troisième partie, mon invité aujourd'hui, le politologue israélien Ilan Greixamer. Nous sommes le 2 juillet 2026, 17 Tammuz 5786, jour de jeûne dans la tradition juive. Jeûne qui se terminera ce soir à 22h49 à Paris et en région parisienne. Tzom Kal à ceux qui jeûnent. Vous pouvez nous écouter sur radioj.fr et nous suivre en vidéo sur nos chaînes Facebook, YouTube et X. Tout de suite les infos avec Nina Louche. Bonjour Nina.
2: Bonjour Steve, bonjour à tous.
1: Israël marque aujourd'hui les 1000 jours depuis l'attaque du 7 octobre 2023 menée par le Hamas.
2: Des cérémonies, des marches et des manifestations sont organisées dans plusieurs villes pour rendre hommage aux victimes. La journée est organisée par le Conseil du 7 octobre, un collectif qui rassemble des familles de victimes, des survivants et d'anciens otages. Le groupe critique le gouvernement qui l'accuse de ne pas avoir empêché l'attaque et de refuser la mise en place d'une commission d'enquête indépendante. Des affrontements ont par ailleurs éclaté entre la police israélienne et des manifestants. L'ancien ministre israélien de la Défense, Avigdor Lieberman, s'est par ailleurs exprimé à ce sujet. On l'écoute.
3: 1000 jours depuis l'attaque du 7 octobre, la catastrophe la plus horrible dans l'histoire du peuple d'Israël depuis la Shoah. Ça n'aurait pas dû arriver. Personnellement, j'ai posé toutes les alertes et tous les avertissements sur le bureau des décideurs. Depuis, ils font tout pour qu'on oublie et qu'ils puissent échapper à leurs responsabilités.
2: L'ancien ministre israélien de la Défense, Avigdor Lieberman, ce matin.
1: Et les commémorations en Israël ont commencé tôt ce matin.
2: À 6h29, l'heure exacte du début de l'attaque, il y a 1000 jours, à 10h, une minute de silence a été observée dans tout le pays. Un convoi a ensuite traversé plusieurs localités durement touchées. À 11h, une exposition a ouvert à Tel Aviv. Elle présente 1000 objets personnels ayant appartenu à des victimes ou à des personnes enlevées lors de l'attaque. En fin de journée, une manifestation est prévue devant le ministère de la Défense, suivie d'un grand rassemblement sur l'ancienne place des otages.
1: Et on apprend dans ce contexte que plus de 26 000 blessés de guerre ont été pris en charge depuis le 7 octobre.
2: Oui, près de 26 200 soldats et membres des forces de sécurité blessés sont actuellement suivis par son service de réhabilitation. 65% des blessés souffrent de troubles psychologiques comme le stress post-traumatique, l'anxiété, la dépression ou des difficultés d'adaptation. Le ministère de la Défense estime que le nombre de blessés suivis dépassera 90 000 d'ici fin 2026 et atteindra près de 100 000 en 2028, dont environ la moitié pour des traumatismes psychologiques. C'est dans ce contexte que l'ambassadeur d'Israël à l'ONU, Danny Dannon, est intervenu devant l'Assemblée générale des Nations Unies lors d'un débat consacré à la stratégie mondiale de lutte contre le terrorisme.
3: Aucun terroriste ne devrait jamais recevoir un badge de l'ONU, un salaire de l'ONU ou une couverture de l'ONU. Nous devons écouter les victimes du terrorisme et vous devez écouter les pays qui luttent jour et nuit contre le terrorisme. Nous devons leur refuser cette victoire. Nous devons nous unir contre le terrorisme.
2: L'ambassadeur d'Israël à l'ONU, Danny Dannon.
1: Dans le reste de l'actualité du jour au Moyen-Orient, à l'approche des funérailles nationales de l'ancien guide suprême iranien Ali Khamenei, l'Iran avertit les États-Unis et Israël de ne mener aucune attaque contre son territoire.
2: Dans un communiqué, le commandant Ali Abdollahi a déclaré que toute agression entraînerait une riposte sévère des forces armées iraniennes. Les funérailles d'Ali Khamenei débuteront le 4 juillet à Téhéran et s'achèveront le 9 juillet à Mashhad, sa ville natale. D'autres cérémonies sont également prévues à Qom et en Irak. Le président du Parlement iranien, Mohammad Bagar Ghalibaf, a appelé les Iraniens à participer massivement aux funérailles. Écoutez.
3: Le sang de Khamenei sera vengé par la libération de Jérusalem. Nous devons préserver le territoire libanais. Nous ne pouvons pas nous venger avec de simples slogans. Nous devons agir avec force, car cet ennemi ne comprend que le langage de la force. L'Iran ne permettra jamais à l'AIEA d'accéder au site nucléaire bombardé. L'accord de principe prouve que l'Amérique a été vaincue.
2: Le président du Parlement iranien, Mohammad Bagar Ghalibaf, ce matin. Par ailleurs, les discussions entre l'Iran et les États-Unis reprendront après les funérailles. Selon Doha, les discussions menées ces derniers jours avec les médiateurs qatariens et pakistanais ont permis des progrès sur plusieurs points du protocole d'accord en préparation. Téhéran a également annoncé qu'une partie de ses avoirs gelés au Qatar servira à acheter des produits dont le pays a besoin.
1: Un ressortissant tadjik accusé d'espionnage pour le compte de l'Iran en Israël.
2: Behrouz Sobirgon était en contact avec un agent iranien depuis janvier. Il aurait notamment transmis des informations sur les sites touchés par des missiles iraniens et tenté de photographier une installation de sécurité sensible dans le nord du pays. Les autorités l'accusent également d'avoir cherché à recruter d'autres personnes pour effectuer des missions au profit d'agents iraniens. Arrêté en juin, il doit être prochainement mis en examen. Le parquet demande son maintien en détention jusqu'à son procès.
1: Le ministre syrien des Affaires étrangères, Assad al-Shaybani, a rencontré pour la première fois le président du Parlement libanais, Nabih Berri, proche du Hezbollah, lors d'une visite officielle à Beyrouth.
2: Cette visite intervient alors que la Syrie affirme ne pas vouloir intervenir militairement au Liban, et ce, malgré les appels de certains responsables américains à agir contre le Hezbollah. La priorité, assurer la sécurité du Liban. On écoute le chef de la diplomatie syrienne.
0: Pour commencer, la position officielle syrienne consiste à rejeter toutes les agressions israéliennes contre le Liban et à rejeter toutes les opérations de bombardement et de déplacement qui ont touché le peuple libanais ces derniers temps. Cette position est inébranlable et nous y restons fidèles. La question du cadre relève également de la compétence libanaise. Ce sont les responsables libanais qui la déterminent et le gouvernement libanais est chargé de cette voie. Mais nous souhaitons également que ce débat se déroule dans un climat serein.
2: Le ministre syrien des Affaires étrangères, Assad al-Shaybani, ce midi, les nouvelles autorités syriennes sont opposées au Hezbollah qui avait soutenu le régime de Bachar al-Assad pendant la guerre en Syrie. Elles affirment avoir arrêté plusieurs personnes liées au mouvement. Le Hezbollah, de son côté, nie toute présence en Syrie.
1: Retour en Israël où trois Arabes israéliens seront inculpés pour leur implication dans l'attentat commis début juin dans le centre du pays.
2: Le 7 juin 2026, Omar Mondar Yassine a ouvert le feu près d'une station-service. L'attaque a coûté la vie à un membre de la protection civile et fait 5 blessés. Le terroriste a été tué par les forces de sécurité. Selon les enquêteurs, Ala al-Din Jaim et Wam Massaroua connaissaient le projet d'attentat mais n'ont pas alerté les autorités ni tenté de l'empêcher. Les autorités accusent également Mohamed Aftima d'avoir fourni aux terroristes l'arme utilisée lors de l'attaque. Les actes d'accusation doivent être déposés dans les prochains jours.
1: Aux États-Unis, un homme armé d'un couteau et d'une batte arrêté après être entré dans un Beit Rabbah à Brooklyn.
2: Les autorités enquêtent sur une possible motivation antisémite. Aucun blessé n'est à déplorer. Les circonstances de l'incident et les motivations du suspect restent en cours d'enquête.
1: L'actualité en France, ce sont des incendies dans le sud du pays. 1200 hectares ont brûlé dans l'Aude et près de Marseille.
2: Aucune victime n'a été signalée. Le principal incendie, parti de l'Hérault, a ravagé 900 hectares dans l'Aude. 800 pompiers ont été mobilisés. D'autres feux à Rognac et Lançon-Provence sont désormais maîtrisés ou stabilisés. Les pompiers poursuivent leur opération pour empêcher toute reprise des flammes et protéger les habitations. Face au risque élevé d'incendie, le Premier ministre se rend à Marseille pour présider une cellule de crise.
1: On termine ce journal avec du football et la Coupe du Monde, les huitièmes de finale qui se poursuivent.
2: Hier soir, l'Angleterre a battu la République démocratique du Congo 2-1. La Belgique s'est imposée face au Sénégal 3-2, tandis que les États-Unis ont dominé la Bosnie-Herzégovine à 2-0. Ce soir, trois nouvelles affiches sont au programme: Espagne-Autriche, Portugal-Croatie et Suisse-Algérie.
1: Merci Nina, on vous retrouvera dans 22 minutes pour le rappel des titres tout de suite. Les carnets de Christophe Barbier.
4: Madame la députée, vous vous faites l'avocat du régime iranien.

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1: Bonjour Christophe Barbier.
2: Bonjour Steve, bonjour à tous.
1: Et merci de nous retrouver. C'était donc il y a 1000 jours, Israël commémore les 1000 jours des massacres du 7 octobre 2023. Beaucoup d'émotions partout dans le pays, bien sûr, mais aussi des questions sur les responsabilités non encore établies par une commission d'enquête nationale. Christophe, Israël n'a pas fini de s'interroger sur cette date terrible de son histoire.
2: Oui, c'est une interrogation à multiples étages. D'abord, comment cela a-t-il pu se produire? Comment cela a-t-il pu arriver? Où le bouclier israélien a-t-il été percé? Par quelle raison y a-t-il eu cette impression que le danger ne pouvait plus venir de la bande de Gaza qui a amené à cette tragédie? Il faudra pour cela une enquête plus approfondie que celles qui ont déjà eu lieu. Il faudra qu'il y ait un esprit, une volonté de vérité qui n'est pas d'évidence la priorité du gouvernement actuel. Il faudra donc qu'on soit dans un autre chapitre de l'histoire israélienne. Il commencera peut-être dès cet automne si le pouvoir change demain. Il commencera probablement plus tard quand la situation géopolitique aussi sera éclaircie, stabilisée, et que Israël pourra regarder en face ce passé, y compris avec ses propres défaillances, sans que cela perturbe son actualité, notamment la légitime opération de protection, de défense sur de multiples fronts. Néanmoins, il n'y a pas que cela. Il n'y a pas que cela, bien sûr, il faudra comprendre mieux pourquoi c'est arrivé. Mais il faut regarder comment le monde a changé, comment la région a changé depuis 1000 jours. Le Hamas, sans être anéanti, est affaibli durablement, on peut espérer définitivement. La Syrie de Bachar el-Assad a disparu. Le Hezbollah est lui-même soumis à une pression très forte et va peut-être sortir du jeu libanais. Vis-à-vis de Téhéran, le rapport de force a changé. Les proxys sont moins puissants. Israël et les Américains ont frappé au cœur de la machine militaire iranienne. Le travail est loin d'être terminé. Nous en parlons chaque semaine. Mais tout de même, ça a bougé. On était quasiment à la veille du 7 octobre dans l'impression d'un ordre régional stabilisé, l'esprit des accords d'Abraham. Oui. On est aujourd'hui dans un désordre quasi généralisé, mais avec l'impression tout de même qu'une fois cette période passée, pourra se poser à nouveau une sorte d'ordre avec, espérons-le, des reconnaissances mutuelles et une volonté pour chacun des pays concernés dans cette zone de vivre en sécurité et en paix, avec à la clé tout de même le problème du peuple palestinien. Et il faudra quand même, à un moment donné, régler ce problème-là en trouvant une terre, un État et des dirigeants politiques dignes de ce peuple pour qu'il ne soit plus ni manipulé par ses faux amis, ni écrasé par l'actualité.
1: Le meilleur espoir de paix, de règlement diplomatique, de contentieux, c'est aujourd'hui celui qui est négocié entre les Israéliens et les Libanais.
2: C'est un vrai espoir, celui-là. C'est un vrai filon à suivre. C'est un vrai sillon dans lequel on peut semer. J'y crois beaucoup. On sait sa fragilité. On sait à quel point il est un peu artificiel puisqu'il s'est fait avec la pression amicale des Américains. Et on sait combien dans la société libanaise il est combattu par le Hezbollah et sans doute aussi par d'autres forces politiques. Mais enfin, c'est une petite lueur d'espoir. Ne pleurons pas sur la chandelle avant qu'elle ne fût éteinte. Elle ne l'est pas pour l'instant. Suivons cette ligne. Il faudra bouger encore du côté libanais dans cette volonté-là. Il faudra aussi changer d'attitude du côté israélien, et là on rejoint les échéances électorales, on est à mi-chemin. De la même manière, bien entendu, que la vraie fausse paix, le vrai faux cessez-le-feu, la vraie fausse négociation sur le dossier iranien nous met dans un entre-deux truffé d'hypocrisie, truffé de fragilité, complètement miné, mais il faut faire avec, ça s'appelle tout simplement la réalité.
1: Les élections auront lieu dans quelques 3 mois maintenant en Israël. Elles seront, Christophe, nécessairement teintées de l'esprit post 7 octobre et de la question comment éviter un nouveau désastre.
2: Je ne suis pas sûr. Peut-être qu'on sera encore dans l'esprit du 7 octobre. Et que donc la volonté de l'électeur, ça sera de trouver le meilleur pouvoir pour punir ceux qui ont fait cela, éviter que ça se reproduise, mais également chercher derrière les auteurs de cette affreuse série d'attentats, de cet affreux pogrom, chercher les responsables politiques à l'étranger, et donc continuer cela. Si tel est le cas, le vote ne sera pas le même que si l'électorat israélien considère que le 7 octobre a eu lieu, que la riposte au 7 octobre est close et qu'il faut désormais ouvrir un nouveau chapitre. Je ne suis pas certain que ça l'emporte. Les événements des prochaines semaines, des prochains mois vont être importants. Par ailleurs, il y a un autre calendrier électoral qui est superpose, qui surplombe.
1: États-Unis.
2: Et c'est le calendrier américain des midterms et donc l'attitude de Donald Trump, l'attitude de campagne électorale de Donald Trump.
1: Continuons avec l'Iran et cette bataille de com ces derniers jours entre Washington et Téhéran, notamment sur le nucléaire. On va démarrer avec ça. Le chef de la délégation iranienne aux négociations, Mohammad Baghir Ghalibaf, qui est par ailleurs le président du Parlement, a affirmé que les inspecteurs de l'AIEA ne seront pas autorisés à accéder aux sites nucléaires de Fordo, Natanz et Ispahan, qui ont été visés par les frappes américaines de juin et au mois de février-mars. C'est en contradiction avec ce qu'ont affirmé à la fois la Maison-Blanche et le directeur général de l'AIEA, Raphaël Grossi. C'est un poker menteur habituel, certes, Christophe, mais il faudra néanmoins, à un certain moment, que tout le monde abatte ses cartes.
2: Exactement. Et puis ce reniement ou cette ruse nous en dit long. Elle nous dit d'abord que les missiles américains et israéliens ont visé juste. Si on ne veut pas des inspecteurs sur ces sites à moitié détruits, c'est donc qu'il y avait là quelque chose à détruire, quelque chose d'important. Ça nous en dit donc long sur l'état de préparation du processus nucléaire iranien. Il était en effet très avancé et donc il ne voit même pas qu'on voit ce qui reste, les ruines. Par ailleurs, si on voit ce qui reste, si les inspecteurs vont sur place, ils verront non seulement ce que l'Iran avait fait avant d'être frappé, c'est-à-dire jusqu'où il était allé dans l'enrichissement de l'uranium et la marche vers la bombe nucléaire, mais il verra aussi de combien de cases il a reculé. Mmh. Et donc on pourra dire à la planète, nous sommes tranquilles pour 10 ans, nous sommes tranquilles pour 5 ans, nous sommes tranquilles pour 2 ans. Ça changera tout de tout de même. C'est pour ça que les Iraniens veulent cacher cela. Et puis ça nous dit long aussi sur l'attitude actuelle de la diplomatie iranienne. Tout pour mentir, tout pour cacher, tout pour gagner du temps. Le temps, c'est quoi? C'est un temps très précieux pour réarimer la dictature en interne et réenrichir la dictature en externe, en vendant du pétrole, en dégelant des avoirs. Et donc, ça veut dire que le régime iranien est en convalescence, interne et externe. Il a besoin de temps. Et cette négociation hypocrite qui va durer et durer et durer encore, ben c'est du temps. Donc avant même d'avoir signé quoi que ce soit, les Iraniens sont déjà gagnants, puisqu'ils ont gagné du temps et peut-être l'argent qu'on va leur donner.
1: Ce qu'a répété Khalibaf, qu'on a écouté tout à l'heure dans le journal, on a lu que Donald Trump avait à un moment donné envisagé de reprendre des frappes contre l'Iran face à ses blocages, mais qu'il a préféré donner encore du temps à la diplomatie. Vous y croyez?
2: Donald Trump ne peut plus reprendre les frappes. Il ne peut plus parce que rien ne garantit que ça marchera après, puisque ça n'a pas marché avant. S'il n'a pas fait tomber le régime avec plusieurs semaines de frappes, il ne pourra pas gagner dans une nouvelle série, sauf à la préparer pendant le long mois et la constitution d'une armada, comme ça avait été le cas pour l'Irak en 90. Donc c'est pas du tout le même genre de manœuvre. Donc Trump ne peut plus, et d'ailleurs Jed Evans l'a avoué, reprendre des frappes militaires. Donc ils sont condamnés à négocier encore. Alors ça peut se faire sous diverses pressions, sanctions économiques, présence militaire, etc. Mais reprendre des phases agressives de combat, ça ne peut être que périphérique.
1: Pourquoi le fait-on croire? Pourquoi on le fait croire comme une hypothèse?
2: D'abord, faut toujours montrer qu'on a un gros bâton dans les mains si on veut obtenir des résultats, même si on sait que l'adversaire n'y croit plus. Et puis tout de même, il y a frappé et frappé. Je ne crois plus à une offensive large, comme on a vu après le 28 février, pendant des semaines, c'est-à-dire des campagnes de bombardement. Mais des frappes, par surprise, très symboliques. Par exemple, en tuant tel leader. Par exemple, en détruisant tel bien, en ayant telle frappe symbolique. Ça peut, dans une négociation, avoir un effet, au moins un effet psychologique. Est-ce que les États-Unis sont capables de se lancer dans ce type de guérilla qui s'apparente quelque part à une forme de menace par la terreur? C'est-à-dire, on négocie, on ne tire plus, mais on peut tirer quand on veut, parce qu'on n'est pas loin. Je ne suis pas sûr que l'Amérique soit prête à endosser ce rôle qui est un rôle qui n'est pas très glorieux.
1: Christophe, le vice-président américain Jed Evans s'est exprimé hier devant les soldats américains de la base aéronavale d'Oceana aux États-Unis. Il a assuré que les Iraniens étaient, je le cite, plus éloignés que jamais de développer une bombe nucléaire, que les États-Unis disposaient de nombreuses options en cas d'échec des négociations. Vance est en première ligne dans ce dossier, alors que les médias américains écrivent de plus en plus sur le duel à fleurs et mouchetés pour l'instant qui l'oppose à Marco Rubio, son collègue du secrétariat d'État pour la présidentielle de 2028.
2: Il y a plusieurs facettes dans cette déclaration. D'abord, elle résume les deux questions précédentes que vous avez posées. À la fois, pourquoi l'Iran ne veut pas qu'on inspecte ses sites nucléaires abîmés? Et là, je pense que Vance a raison et les renseignements doivent être bons. On a fait perdre beaucoup d'années à l'Iran dans sa marche vers le nucléaire, c'est déjà ça de prix. Et puis deuxièmement, l'Amérique n'a plus les moyens de frapper dans la largeur, donc il dit qu'il y a d'autres moyens de faire pression. On aimerait savoir lesquels. Il a ajouté quand même que les frappes pourraient avoir lieu si nécessaire. Mmh. C'est quoi le nécessaire? Ben, c'est une reprise à marche forcée du programme nucléaire. Pour l'instant, on n'y est pas. Et puis il y a l'aspect que vous citez, c'est-à-dire la guerre interne de succession pour Donald Trump. Rubio avait marqué des points, notamment avec l'hommage...
1: Et l'accord, le corps cadre signé entre Israël et le Liban.
2: Voilà, exactement. Et puis avec l'hommage rendu par des puissances étrangères, disant que Rubio était quand même leur interlocuteur préféré par rapport aux amateurs. Et puis également, tout de même, il y a eu de la part de Trump des signes presque de faveur vis-à-vis de Rubio. Et puis là, voilà que Vance repart à l'assaut. Il a quand même pour lui la légitimité du poste. vice-président, c'est quand même la meilleure place pour prendre la suite d'un président qui ne peut plus se représenter. C'est George Bush père avec Reagan, et c'est même quelque part la vice-présidente de Joe Biden. Même s'il a fallu le pousser un peu dehors en pleine campagne, c'est quand même elle qui a récupéré le poste. Donc pour moi, Vance est quand même le mieux placé, d'autant qu'il a une donnée, c'est qu'il est spirituel. C'est un chrétien, il a une dimension comme ça, un peu transcendantale. Or, dans le déclin de Trump, je pense que l'irrationnel va gagner. Et l'irrationnel, il peut pas venir de manière électorale par Elon Musk et une bonne partie de ses délires transhumanistes. Il viendra, à mon avis, plutôt par la spiritualité qu'incarne Vance.
1: Trump, dont le patrimoine personnel est passé de 2,3 milliards à 6,5 milliards de dollars entre 2024 et 2026, donc depuis son retour à la Maison Blanche. Information du site du magazine Forbes, en grande partie grâce aux crypto-monnaies. Trump a engrangé 1,4 milliard de dollars grâce à ses crypto-monnaies pour la seule année 2025. C'est absolument hallucinant, Christophe, et ça génère beaucoup de soupçons de conflits d'intérêts et des questions d'éthique évidentes.
2: Ça me fait penser à Talleyrand qui, lorsqu'il a été nommé ministre la première fois, a dit « Et maintenant, nous allons faire une grande fortune ». Et Talleyrand, en effet, s'est copieusement enrichi, bien entendu, par la corruption et en vendant ses services. Dans n'importe quelle démocratie bien ordonnée, un tel enrichissement déclencherait une enquête. Parce que d'évidence, c'est lié à l'exercice de son mandat. Il peut y avoir du délit d'initié, ça reste à prouver. Il peut y avoir un effet de levier immédiat sur son business. Par exemple, vous pouvez tripler les prix dans les hôtels et les golfs que possède Trump. La clientèle un peu riche de ce monde est ravie d'y aller. Et puis enfin, il y a le Bitcoin. Enfin, le Bitcoin, les crypto-monnaies, celles qu'il a créées. Trump s'est enrichi en créant des crypto-monnaies parce qu'il est président. Et ça, j'espère qu'un jour, ça le mènera devant un tribunal, même si dans un pays où sur le billet vert, il est noté « In God we trust », faut pas avoir trop d'illusions sur le retour de la morale coincée entre la politique et le business. Je pense qu'elle n'aura pas beaucoup de place.
1: Merci beaucoup, Christophe Barbier.
2: Merci à tous.
1: Radio Z. Marquons tout de suite une première pause. On se retrouve dans quelques instants pour la suite du Grand Journal avec au menu Pascal Sunshine depuis Jérusalem, puis Ariel Bensemoun d'Elnet France. Restez avec nous, vous êtes bien sur Radio J. A tout de suite.
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1: Merci d'être avec nous en direct sur Radio J pour la deuxième partie de votre Grand Journal, à suivre sur radioj.fr et en vidéo sur YouTube.
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10: מה אנחנו רוצים שהם יהיו?
11: Ce que fait aujourd'hui le gouvernement de Benjamin Netanyahu est inacceptable.
12: לפני שעה קלה, ישבנו הביתה את רני גבילי, גיבור ישראל. אין יותר חטופים בעזה.
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1: Israël franchit aujourd'hui le cap des 1000 jours de guerre depuis les attaques du 7 octobre 2023, mais sans réelle perspective à l'horizon, Pascal Zunshine.
14: Tous les Israéliens qui étaient réveillés ce matin ont eu le même pincement au cœur en voyant leur montre indiquer 6h29, l'heure exacte à laquelle le cauchemar a commencé il y a 1000 jours. C'étaient les sirènes et les explosions des premières salves de roquettes que tirait le Hamas sur tout le centre d'Israël pour couvrir ces hordes de milliers de terroristes qui envahissaient les communautés de l'ouest du Negev. La suite, on la connaît, un peuple entier qui se lève et se rue au secours des localités attaquées alors que personne ne comprend exactement ce qui se passe. L'armée et les services de sécurité sont totalement dépassés. Aucun signe d'attaque n'a été décrypté à temps et ceux qui ont pu être repérés n'ont pas été interprétés comme le prélude à une attaque massive. Dans les kibboutz et les villages frontaliers de la bande de Gaza, des familles terrifiées qui ne comprennent pas pourquoi Tsahal n'est pas là, pourquoi personne ne répond à leurs appels au secours. On comprendra plus tard que les bases frontalières étaient attaquées en même temps et les routes bloquées pour empêcher toute intervention militaire. Et au milieu du chaos et de l'horreur, aussi des actes d'un héroïsme et d'une bravoure inouïe, mais qui n'ont pu à eux seuls empêcher les massacres et les exactions du Hamas. 1200 morts, 251 otages et Israël qui basculait dans une guerre qui n'est toujours pas terminée. À Gaza, il aura fallu 2 ans pour arriver à un cessez-le-feu et au retour des derniers otages en vie. Et le front est toujours actif puisque le Hamas refuse de désarmer et se renforce un peu plus chaque jour. Au Liban, le Hezbollah menace toujours Israël depuis qu'il a ouvert un front de soutien à l'Iran au début du mois de mars. Le cessez-le-feu imposé par les Américains reste fragile et on ne sait pas si l'accord signé avec le Liban pourra suffire et surtout s'il pourra tenir. L'Iran est ressorti de la guerre de ce printemps, affaibli dans ses capacités militaires, mais renforcé dans ses capacités stratégiques. Et il se sert maintenant du Liban pour menacer Israël. Voilà ce qui se passe pour les Israéliens depuis maintenant 1000 jours, avec une guerre multifront, 2 épisodes de confrontation directe avec l'Iran et un pays qu'il faut continuer à faire fonctionner malgré des semaines dans les abris, des millions d'enfants qui ne pouvaient plus aller à l'école, des familles épuisées et désorganisées par la charge des longues périodes de réserve militaire, et toujours sans réponse à leurs questions, faute d'une commission d'enquête sur le 7 octobre et sans certitude sur leur avenir sécuritaire, alors aussi que Tsahal manque d'effectifs à cause du refus du secteur orthodoxe d'enrôler des jeunes. Un fardeau très lourd, des blessures toujours pas refermées, mais un pays qui tient depuis 1000 jours et qui sait qu'il doit continuer à tenir.
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1: Bonjour Ibn Semoun.
16: Bonjour Steve.
1: Et merci d'être avec nous. Vous êtes le directeur exécutif d'Elnet France. Le cap des 1000 jours de guerre par Israël aujourd'hui. Sur le plan militaire, quelles doivent être selon vous les priorités de l'état-major, à la fois politique et militaire israélien, Harry?
16: Écoutez, cette guerre qui a déjà duré 1000 jours, qui a fait 2000 morts, doit aller à son terme, c'est-à-dire il faut finir de gagner la guerre. Je dis finir de gagner la guerre parce que évidemment sur le terrain militaire, cette guerre elle est gagnée, mais elle ne sera terminée que lorsque il y aura eu une traduction politique de cette victoire militaire, c'est-à-dire vraiment le désarmement du Hamas et le désarmement du Hezbollah. Alors, on peut penser que du côté du Hezbollah, les choses peuvent avancer avec l'accord qui a été signé entre les Américains et les Libanais, mais il faudra encore du temps, nous le savons. le Hezbollah ne va pas se laisser faire. Le Hezbollah menace l'Iran, le Liban, pardon, d'une guerre civile. Et puis du côté du Hamas, vous le savez, le Hamas est toujours en place. Il n'a pas déposé les armes, même si sa situation est beaucoup plus précaire que ce qu'elle l'était avant le 7 octobre. Il n'en demeure pas moins que les forces armées continuent à exister sur le terrain, à contrôler ce qu'ils peuvent contrôler de l'autre côté de la ligne jaune, qui représente plus qu'un territoire extrêmement exigu. Mais voilà, donc il y a des défis qui sont très importants, et ces défis ne pourront pas se régler sans une implication des Américains, mais qui sont en train de chercher à solutionner des problèmes internes dans un conflit qui a une dimension internationale, et sans que également la communauté internationale, enfin je pense aux Européens notamment, de bonne foi ne s'investisse pas pour exercer les pressions qui doivent être exercées sur le monde arabe et sur les Palestiniens pour que le Hamas, eh bien oui, puisse déposer les armes.
1: Sur Gaza, justement, Ariel, le Board of Peace ambitionne, c'est une information d'Israël Hayom, d'installer à la frontière des abris humanitaires pour des civils gazaouis d'ici quelques semaines, et ce, avec le soutien implicite d'Israël. Le programme pilote serait installé à Tel al-Sultan, dans la région de Rafah. Le plan est très mal reçu par les habitants israéliens, des localités frontalières, qui considèrent qu'on répète là les mêmes erreurs funestes du passé. Qu'est-ce que vous en pensez ?
16: Écoutez, je me suis rendu sur place dans la bande de Gaza il y a quelques mois avec Manuel Valls, et nous étions au CMCC, c'est-à-dire au Civil Military Civil Control, avec l'armée américaine, etc. Les plans sont très avancés depuis longtemps, ils sont en panne, rien n'a bougé depuis des mois et des mois, et il y avait tout un programme, effectivement, de réhabilitation, de reconstruction d'une partie de Gaza, notamment pour pouvoir préparer les étapes suivantes, à la fois l'amélioration de l'aide humanitaire, mais en même temps le début de la réinstallation d'un certain nombre de Gazaouis. Mais là, on parle de quelques milliers de personnes. Ce sont des projets pilotes qui visent à envisager l'avenir, mais on est très, très, très, très, très, très loin encore de quoi que ce soit qui ressemble à une situation d'un projet qui va nous permettre d'aller au terme. Il va falloir des années et des années. D'abord pour déblayer, ensuite pour réhabiliter, ensuite pour recommencer les reconstructions. N'oubliez pas qu'il y a tous les tunnels dont il faut savoir ce qu'ils vont devenir. Est-ce qu'il faudra les faire sauter? Est-ce qu'il faudra les murer? Les couler dans le béton, ça paraît incroyable. C'est vertigineux tellement. On parle de centaines et de centaines de kilomètres de tunnels. Voilà quelle est la réalité de la situation. Alors je pense que là, il y a pas mal de déclarations, d'effets d'annonce pour laisser croire que les choses sont en train d'évoluer. Mais nous sommes encore très, très, très, très loin du compte.
1: Merci beaucoup, Ibn Semoun, d'avoir été avec nous. Je rappelle que vous êtes le directeur exécutif d'Elnet France. Somkal, à la semaine prochaine.
16: Somkal, Shabbat Shalom.
1: Shabbat Shalom.
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1: Il est 14h passé de 31 minutes. Merci d'être avec nous en direct sur Radio J dans le Grand Journal. À suivre le rappel des titres.
10: Bonjour à toutes et à tous. À l'une de l'actualité, la veille des funérailles nationales de l'ayatollah Ali Khamenei, l'Iran met en garde les États-Unis et Israël contre toute attaque. Un haut responsable militaire iranien a affirmé que toute agression entraînerait une riposte sévère des forces armées iraniennes. Les funérailles se dérouleront du 4 au 9 juillet avec des cérémonies à Téhéran comme Machad et en Irak. Les autorités iraniennes ont renforcé les mesures de sécurité et imposeront des restrictions temporaires de l'espace aérien pendant les cérémonies. Israël marque ce jeudi les 1000 jours depuis l'attaque du 7 octobre 2023 menée par le Hamas. Des cérémonies, des marches et des manifestations sont organisées dans plusieurs villes pour rendre hommage aux victimes. La journée est organisée par le Conseil du 7 octobre, un collectif qui rassemble des familles de victimes, des survivants et d'anciens otages. Le groupe critique le gouvernement qui l'accuse de ne pas avoir empêché l'attaque et de refuser la mise en place d'une commission d'enquête indépendante. Des affrontements ont par ailleurs éclaté entre la police israélienne et des manifestants. Les forces de sécurité recherchent un suspect après une fusillade près de Chartram. Des unités spéciales participent aux recherches dans le nord du pays. Les autorités précisent que le suspect pourrait être armé et demandent donc au public de signaler toute information. Le Hamas affirme avoir exécuté un homme accusé de collaborer avec Israël. Selon le groupe terroriste, cet homme aurait fourni des informations ayant permis l'élimination de plusieurs responsables du Hamas, dont l'ancien chef de sa branche armée, Izzaldin Haddad. Ces affirmations n'ont pas pu être vérifiées de manière indépendante. Enfin, en France, des incendies dans le sud du pays. 1200 hectares ont brûlé dans l'Aude et près de Marseille. Aucune victime n'a été signalée. 800 pompiers ont été mobilisés. Les pompiers poursuivent leurs opérations pour empêcher toute reprise des flammes et protéger les habitations. Face au risque élevé d'incendie, le Premier ministre se rend à Marseille pour présider une cellule de crise.
1: Radio G. Merci à vous Nina, on vous retrouve dans une demi-heure pour le rap, pour le nouveau journal. Tout de suite, le programme de la troisième partie. Dans quelques instants, mon invité, je reçois aujourd'hui le politologue Ilan Greifzamer. Juste après, Franck Tapiro, à tout de suite.
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1: La troisième partie du Grand Journal, merci d'être avec nous en direct sur Radio J. Vous nous suivez sur radioj.fr et en vidéo sur YouTube. Place à l'entretien de cette édition. Vous êtes professeur de sciences politiques à l'université Bar-Ilan de Tel Aviv. Vous êtes notamment l'auteur de La Nouvelle Histoire d'Israël, paru en 1998, et Religion et État en Israël, publié en 2013. Ilan Greifzamer, nous sommes mi-jour après les attaques terroristes du 7 octobre 2023. Qu'est-ce qui a changé en Israël pendant ces mi-jours ?
13: Eh bien, énormément de choses, parce que nous sommes même aussi 3 ans presque après le 7 octobre 2023, encore sous le choc. Personne en Israël n'aurait pu imaginer que des terroristes entrent si facilement en territoire israélien et tuent et violent et fassent autant de massacres et de choses incroyables et abominables. Personne n'aurait pu imaginer ça. Donc, on est encore sous le choc de ces événements. Et surtout, beaucoup d'Israéliens, je pense la majorité des Israéliens, ne comprennent pas pourquoi il y a ce refus du gouvernement israélien d'établir une commission d'enquête qui établirait les responsabilités de cet événement qui est terrible de notre point de vue. Il faut savoir quelles sont les responsabilités. Il y a 2 niveaux. Il y a le niveau politique, c'est le gouvernement. Il y a le niveau militaire, ce sont les chefs de l'armée. Qui a fait quoi et qui est responsable? Et évidemment, celui ou ceux qui sont responsables doivent s'en aller. Ce n'est pas possible de rester dans cette situation où il reste d'ailleurs à l'armée certains généraux qui ont participé à cette faillite et où le gouvernement est toujours là en place en disant mais c'est pas très grave, on continue.
1: Yann, quelles sont les chances qu'une commission d'enquête d'État soit formée dans les 18 prochains mois? Est-ce que ça dépendra forcément de l'élection, des résultats de l'élection d'octobre?
13: Forcément, parce que le gouvernement actuel qui reste donc en fonction jusqu'aux élections d'octobre ne veut à aucun prix d'une telle commission. On comprend très bien pourquoi il ne veut pas, parce que cette commission dirait que aussi bien l'establishment politique que l'establishment militaire sont collectivement coupables de ce qui s'est passé. Donc la question, c'est quel sera le résultat des élections d'octobre, puisque tous les chefs de l'opposition, qu'il s'agisse de Bennett, Eisenkopf, Golan, Lieberman, etc., se sont engagés au fait que la première mesure, pas la deuxième, la première mesure qu'ils prendront, c'est l'établissement d'une commission d'enquête nationale. C'est de ça qu'il s'agit. Donc, avant les élections, rien. Après les élections, ça dépend du résultat.
1: Et est-ce qu'on en parle beaucoup ces derniers jours et peut-être encore plus depuis ce matin, avec ces hommages aux victimes, c'est la question de l'établissement nécessaire d'une commission d'enquête. Est-ce que c'est un thème qui revient à nouveau dans le débat? Il n'a jamais été oublié, évidemment, mais...
13: Bien sûr, mais les positions sont, au moins là-dessus, extrêmement claires. La coalition gouvernementale en Israël ne veut à aucun prix d'une commission, et donc cette commission ne sera pas établie avant octobre. L'opposition veut cette commission, et donc tout dépend, encore une fois, mais comme dans beaucoup d'aspects de la vie des Israéliens, tout dépend du résultat des élections d'octobre.
1: Ilan Greizamer, on a posé la même question à Benjamin Netanyahou avant-hier, mardi, lors d'une interview télévisée sur la chaîne 14. Comment précisément avez-vous changé, Benjamin Netanyahou, depuis le 7 octobre? Il a d'abord répondu par un d'abord j'ai maigri, avant de développer plus sérieusement sur la situation sécuritaire. Cette petite phrase a fait réagir certains, je pense notamment à l'éditorialiste du Yediot Aharonot, Nadav Eyal, qui l'a trouvée scandaleuse. C'est votre cas aussi?
13: Bon, d'abord, ce n'est pas que les gens qui s'opposent à Netanyahou qui ont trouvé cette phrase hors de propos. C'est quand même quelque chose de très moche, disons, pour parler français, lorsqu'on vous parle des massacres de 1200 Israéliens et de cette faillite totale qu'a été le 7 octobre. Bon, avec modestie, on doit répondre. Nous réfléchissons à ces événements. Depuis le 7 octobre, nous sommes en train de penser à ce qu'il faut changer, ce qu'il faut faire. Mais répondre, finalement, j'ai perdu quelques kilos depuis lors, c'est, je ne sais pas si c'est scandaleux, non, je pense que c'est de très mauvais goût et que c'est quelque chose qui est impensable que quelqu'un d'aussi intelligent que Netanyahou ait dit, parce qu'il est intelligent. Mais cette interview à laquelle vous faites allusion, c'est une interview très rare, oui, de Netanyahou, puisque Netanyahou a décidé de ne pas être interviewé sur les principales chaînes israéliennes, mais seulement sur la chaîne qui est à son service et qui représente sa base politique, qui doit rassembler et dont il doit être sûr pour octobre qu'elle ne le laisse pas tomber. Donc, je pense qu'au niveau de sa base au sein de la population israélienne, ses propos n'ont pas énormément choqué. C'est le reste de la population qui...
1: Ça a fait rire d'ailleurs les animateurs de l'émission, hein, qui ont réagi
13: également. Oui, mais alors, vous qui connaissez la scène médiatique israélienne, vous savez très bien qui est qui et qui est quoi. Mmh. La chaîne 14 n'est pas vraiment une chaîne, disons, de droite, ou une chaîne Likoud. C'est une chaîne qui est au service de Benjamin Netanyahou, et donc qui passe son temps à l'encenser comme si on était dans la Hongrie de Orban, ou comme si on était en Russie soviétique à l'époque de Staline. Il est merveilleux, tout ce qu'il fait est merveilleux. C'est donc la chaîne qu'il a choisie pour être interviewé.
1: On parle beaucoup de BBC Team à leur propos. Est-ce que la chaîne 14 joue un peu le même rôle que celui joué dans le passé par le quotidien gratuit Israel Hayom?
13: Alors là, il y a une différence quand même importante, parce que le quotidien gratuit Israel Hayom appartient à la famille Edelson des États-Unis. Or, alors que la famille Edelson soutenait Netanyahou personnellement, il y a eu une brouille, une bisbille entre eux, ce qui fait que Israel Hayom est beaucoup plus diversifié. Bon,
1: je pensais à Israel Hayom du départ, avec Sheldon Adelson avant
13: oui,
1: sa mort.
13: Oui, à cette époque. Mais non, je crois que moi qui lis quelquefois Israel Hayom, et même depuis le début...
1: Oui, c'est un très bon journal, hein, aujourd'hui.
13: Bon, ça, je vous laisse cette appréciation. Mmh. C'est un journal, en tout cas, qui est diversifié aujourd'hui et qui laisse laisse écrire des gens qui ne sont pas forcément de droite et des gens du centre, même de gauche. Il y a aussi Beiling qui écrit dans le journal. La 14 est entièrement à la dévotion de Netanyahou et même quelquefois, bon, on peut être bibiste si on veut, mais quelquefois dans le style vraiment de la lèche, vous êtes merveilleux, vous avez fait des choses tellement extraordinaires. Non. Ah, au bout d'un moment, ça commence à lasser.
1: Ilan Greisamer, nous sommes donc mi-jour après le 7 octobre et le ministère israélien de la Défense a indiqué cette semaine que le Hamas était en train de préparer la prochaine guerre avec Israël en recrutant des hommes pour ses forces spéciales, en produisant à nouveau des armements. Comment une telle situation a-t-elle été rendue possible après 2 ans de guerre et un contrôle important du territoire gazaoui par l'armée israélienne? Encore aujourd'hui, on y reviendra dans le détail dans quelques instants.
13: Eh bien, ce que vous dites est très juste. C'est d'autant plus choquant que le gouvernement israélien était parti sur le thème très clair de la victoire totale. Notre victoire sera totale. En hivrit, Nitzachon Mouchlat. Voilà, pour ceux qui parlent hébreu. Et Nitzachon Mouchlat avec, évidemment, l'élimination du Hamas, au moins comme force militaire. Je ne dis pas comme restant comme force politique islamiste sans armes, mais disons que c'était l'objectif pour lequel Israël se battait. Or, force est de constater aujourd'hui que c'est vrai, Israël se trouve sur 60% de la bande de Gaza, mais dans le reste, les 40% surpeuplés, puisque c'est toute la population de Gaza qui s'amasse là-bas, le Hamas a repris le contrôle total, refait ce qu'il faisait antérieurement, creuse des tunnels, refabrique des missiles, etc. Donc là, il faut dire la vérité, le résultat n'a pas été réalisé et je ne vois pas comment il sera réalisé parce que le président américain Donald Trump pense qu'une force internationale pourrait désormais désarmer le Hamas. C'est impossible, c'est impossible. Personne ne peut le faire, sinon Tsahal. Et encore, c'est extrêmement difficile. Donc là, il faut bien dire la vérité, sans la cacher, c'est un échec aussi total que la victoire totale était souhaitée.
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1: Le bloc-notes de Franck Tapiro. Bonjour Franck.
17: Bonjour Steve, bonjour Peter.
1: Et merci d'être avec nous comme chaque semaine dans le Grand Journal. Franck, vous êtes communicant, vous pilotez les DDF, les Diaspora Defense Force. Franck, quels sont les mots d'abord qui vous viennent à l'évocation de cet anniversaire, celui des 1000 jours de guerre depuis les massacres du 7 octobre 2023?
17: Effroi, sidération, horreur, c'est les premiers mots. C'était mon anniversaire le 7 octobre, donc je peux vous dire que quand ça vous arrive ce jour-là en particulier, une forme d'oxymore de sentiment, parce que tous les sentiments que vous sentez d'habitude sont totalement renversés. Et après derrière, pour moi, la chose la plus importante à dire sur le 7 octobre, c'est que, je vous l'avais dit ici, plus rien ne sera jamais comme avant. Je l'avais dit dès le 7, dès le 8, dans tous les médias, plus rien ne sera jamais comme avant. Mais rien. L'image d'Israël, la réalité d'Israël, perception d'Israël, image des juifs dans le monde, image de la diaspora dans le monde, et surtout cette inversion absolue, ça j'en étais convaincu, je l'avais dit sur CNews, j'ai dit bon, pendant 2-3 jours on va pleurer sur les juifs morts, et très très vite on va dire que les juifs sont évidemment...
1: C'est très rapide, hein. Le retournement ça de l'opinion publique, en tout cas des médias.
17: 3-4 jours, alors LFI non, LFI c'est le 7 octobre à 14h, ils ont publié un communiqué de presse, j'ai quand même passé 2-3 coups de fil pour savoir si c'était pas une fake, une fake news, puisqu'ils ont dit carrément que tout n'a pas commencé le 7 octobre, que tout était déjà préparé. Ce qui est extraordinaire, c'est de voir que plus rien ne sera jamais comme avant. C'est-à-dire que Israël se fait agresser le 7 octobre, attaquer, massacrer, violer, brûler, pris en otage, et Israël est encore une fois responsable. Et ce jour-là, je pense que, depuis la Seconde Guerre mondiale, on pensait que c'était derrière nous, que depuis la Shoah, plus jamais ça. Pardonne, mais n'oublie pas. Moi, je pardonne pas. Et j'oublie encore moins le 7 octobre. Et je pense qu'il faut surtout pas pardonner, d'abord parce que qui on est pour pardonner? Il y a que là-haut, hein, qui pardonne. Donc moi, je pardonne pas, je n'oublie pas, et je pardonne pas non seulement au Hamas, mais qui a au moins pris son risque, mais pour moi, c'est à tous les autres. Je pardonne pas à Emmanuel Macron. Je pardonne pas, on va dire, à l'État français de Emmanuel Macron. Je ne pardonne pas à tous les anciens amis d'Israël qui sont retournés contre Israël. Je ne pardonne pas aux chefs de l'État et à ceux qui ne sont pas venus marcher le 12 novembre 2023, comme le recteur de la Grande Mosquée de Paris, qui a prétexté que on ne pouvait pas marcher contre l'antisémitisme, mais uniquement contre le racisme et donc l'islamophobie. Comme si l'un excluait l'autre. Je ne pardonne pas, et je n'oublierai pas, l'attitude des stars. Je l'avais dit d'ailleurs, mais ils sont, j'avais fait toute une vidéo là-dessus. Des stars,
1: du joueurs cinéma, de foot, de la musique, des joueurs de rugby, du football,
17: des artistes qui se sont tus. Alors qu'au moment de tremblement de terre, c'est toujours les juifs d'abord qui sont en tête, hein, pour tremblement de terre à Marrakech, tremblement de terre en Turquie, toujours les juifs devant, même sur place, Sauveteurs sans frontières arrive avant les sauveteurs du monde entier. Donc on est toujours là, nous, quand ça tremble, que ça bouge quelque part, ou que ça tue quelque part. Et pour le 7 octobre, qui est la plus grande tuerie de masse depuis la Seconde Guerre mondiale, personne n'était au rendez-vous. Alors, c'est pas parce qu'on s'est rattrapé aux Invalides, vous savez, avec l'événement qui a eu lieu au mois de janvier, je crois, 2024, où on s'est souvenu que ce jour-là, il y avait 42 Français qui avaient été tués. Mais ça faisait une tâche quand même, parce que on aurait aimé pouvoir tourner cette page et faire en sorte que ce 7 octobre soit qu'un problème juif, finalement. Arrêtons de parler d'Israël. C'est pour ça que quand j'ai créé Diaspora Defense Force, c'est un petit twist avec IDF, hein, DDF. C'était pour montrer que le problème, c'est pas un problème d'Israël, de territoire, de colonie, d'apartheid ou de génocide. C'est pas un problème d'israélien. C'est un problème juif. Aujourd'hui, le 7 octobre a réouvert quelque chose qui est le juif coupable de tout. Vous savez, cette culpabilité éternelle, qui vient d'ailleurs d'une jalousie éternelle, mais on ferait un livre sûrement l'année prochaine là-dessus, vous verrez, je vous expliquerai l'histoire de la haine des juifs. Et tout d'un coup, j'ai haine des juifs, d'ailleurs, je dis pas antisémitisme. Antisémitisme.
1: Mais le mot, vous voulez pas beaucoup.
17: Depuis le 19e siècle, c'est un avocat allemand qui était lui-même antisémite. À l'époque où l'Europe n'avait rien à voir avec aujourd'hui, où il n'y avait pas l'immigration qu'il y a aujourd'hui, où il n'y avait pas la même société d'aujourd'hui, où le juif n'avait pas la même place. En France, en Autriche et encore moins en Allemagne. Donc, encore une fois, pour moi, ça a tout renversé. Et ce renversement absolu qui a isolé les Juifs, qui a isolé Israël, fait en sorte que, pour moi, notre devoir, nous, en tant que Juifs, c'est d'être encore plus identitairement Juifs. Sioniste, bien sûr, mais sioniste, maintenant, c'est le sionisme équivaut au nazisme, parce que, dans certaines bouches, mais ils ont oublié que le sionisme est le premier grand mouvement
1: décolonial
17: du 19e siècle, qui a abouti 50 ans plus tard, en 48. On oublie tout ça. Non, faut revenir sur notre ADN juif, l'identité juive. Quel que soit votre niveau de croyance, quel que soit votre niveau de bigoterie ou pas, on est juif et il est urgent de protéger notre identité juive.
1: Avant qu'on passe à notre second sujet, depuis quelques jours, une polémique enfle sur les réseaux sociaux. Ouais. Après la longue interview de l'ancien directeur du Mossad, Yossi Cohen, par Guillaume Pley, pour Légende, on reproche à Guillaume Pley le manque de contradictions apportées à certaines affirmations de Yossi Cohen, notamment sur l'opération Beeper contre le Hezbollah, menée par les services israéliens. Qu'est-ce que vous en avez pensé à la fois de ces critiques? Mais aussi, Franck, de la manière dont l'interview a été menée par Guillaume Pley pour Légende.
17: Alors d'abord, je voudrais parler de Guillaume Pley et de Légende, que j'adore, que je suis depuis vraiment longtemps, pour dire que, mettons le côté de Yossi Cohen deux secondes. D'abord, cette attaque, elle est totalement, totalement incroyable. Pourquoi ? Guillaume Pley, justement, invoque la neutralité absolue dans toutes ses prises de parole, même quand il y a des
1: full neutralité, c'est son expression.
17: Full neutralité. Je savais pas qu'il le disait, mais ça se ressent quand on connaît Legend, quand on connaît Guillaume Pley avec sa bienveillance et son sourire, même sur des sujets un peu compliqués, parfois il ose poser des questions, même avec Dieudonné, il l'avait fait. Rappelez-vous, en souriant un peu, il est toujours un petit peu gêné parce qu'il se met un peu à la place de quelqu'un qui timidement va poser toutes les questions qui lui viennent par la tête sans jamais prendre parti. Et non, quand il reçoit Sarkozy, il prend pas parti. Quand il reçoit Dieudonné, il prend pas parti. C'est sa force. Donc, au lieu de privilégier et de protéger cette neutralité, on l'attaque en lui reprochant justement sa neutralité. Mais ça veut dire quoi? Ça veut dire que il n'est plus Guillaume Pley, il n'est plus Legend. Donc quand il invite Yossi Cohen, que je connais bien, puisque l'an dernier, j'ai eu la chance de mener un entretien face à la presse qu'avait organisé le KKL à Paris, et c'était très intéressant, il avait ce ton-là, provoque, toujours un peu, on l'appelle le James Bond israélien, hein, Yossi Cohen. D'ailleurs, il a la tête de James Bond. Et ce qu'il raconte, même si ça fait parfois sourire, rire, mais c'est la vérité. Puisque la preuve, on l'a vu dans les faits d'actualité comme les pagers. Mais quand on reçoit donc le patron, l'ancien patron du Mossad, on reçoit l'ancien patron qui a fait que nous, Français, juifs, non-juifs, chrétiens, bouddhistes, musulmans, avons été en sécurité pendant des années. Et il explique très bien. C'est grâce notamment au Mossad, en majorité, que nombre d'attentats ont été évités en France. Au Galeries Lafayette et dans d'autres endroits. Et on sait qu'en France, si on peut vivre en sécurité depuis des années, c'est grâce à, évidemment, au Mossad, et en particulier à Yossi Cohen. Et donc,
1: la collaboration presse, des services français, évidemment.
17: Elle oublie cela. La presse tape, évidemment, sur Israël. On oublie Yossi Cohen, on oublie le Mossad, on oublie ce que fait de bien le Mossad pour la France. On tape sur Israël parce que génocidaire. Donc, en fait, en gros, toute personne qui reçoit Yossi Cohen devrait le malmener comme on malmènerait Smotrich, Ben-Gvir ou Benjamin Netanyahou. Donc, en gros, chaque personne, non pas israélienne, mais je l'ai dit dans le sujet d'avant, juive et dépositaire de tout ce qui se passe en Israël depuis toujours, y compris ce faux génocide qu'on prétend sur Gaza.
1: Merci
17: et donc,
1: beaucoup.
17: On dit que Guillaume Pley a été complice, finalement, d'Israël. Pas du tout. Guillaume, continuez. On peut pas plaire à tout le monde, mais moi, il me plaît
1: succès.
17: Beaucoup. Oh, c'est mon petit slogan du jour.
1: Merci beaucoup, Franck Tapio. À la semaine prochaine.
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1: Bonjour Chaim Nissenbaum.
20: Bonjour à tous.
1: Et merci de nous rejoindre pour l'histoire du peuple juif. Retour cette semaine sur les origines du 17 Tammuz.
20: En effet, alors le 17 Tammuz, on le sait, c'est aujourd'hui, c'est un jour de jeûne, mais ça nous renvoie bien sûr à toute l'histoire juive, puisque c'est, alors il y a plusieurs grandes catastrophes nationales et spirituelles aussi, comme c'est souvent lié dans le judaïsme, qui se sont déroulées le jour du 17 Tammuz. La catastrophe qui reste en mémoire particulièrement, en dehors des autres qu'on va rapidement évoquer, c'est évidemment la première brèche dans la muraille de Jérusalem. Alors cette première brèche, c'est déjà une grande étape, bien sûr, vers la destruction finale. On sait que la destruction du temple, du premier comme du second, d'ailleurs à des siècles d'intervalle, a lieu le 9 Av, cette date qui fait l'objet d'un jeûne très solennel et que nous commémorons dans quelques semaines, dans 3 semaines exactement. Mais tout commence évidemment avec un siège de la ville. Alors successivement, par Nabucodonosor, venu de Babylone, cela se passe en -586 de l'ère commune, et puis plus tard, des siècles plus tard, donc, les Romains, avec...

0: faite par les Romains lors du Second Temple. Mais nous trouvons également dans le Talmud de Jérusalem notamment que c'est la brèche aussi faite dans les murs de la ville lors de la destruction du premier temple.
1: Donc il y a une concomitance entre les deux événements historiques,
0: tout
1: sur le plan
0: fait.
1: Temporel.
0: Alors il est clair qu'entre les deux, les trois semaines se passent en résistance acharnée de la part des combattants juifs, qui ne laissent pas l'ennemi progresser. Mais malheureusement, cela finira mal, comme on le sait, cela fait, pour des raisons tant spirituelles que militaires ou historiques, bien sûr, et ça aboutira à la destruction. Il y a d'autres malheurs qui arrivent en ce jour du 17 Tammuz, et qui sont liés d'ailleurs à toute la période. C'est ainsi que tous les jours, à l'époque du Temple, on offrait un sacrifice, ce que l'on appelle en hébreu un korban, celui qui portait le nom de korban tamid, c'est-à-dire offrande quotidienne. Or, pour cela, il fallait apporter un animal, et la ville étant assiégée, ça nous ramène à la même période, la ville étant assiégée, les animaux ont fait défaut, ce qui fait que l'offrande en question n'a plus pu être faite, elle a été interrompue. Et puis, c'est également ce jour-là que l'on déplore qu'un homme du nom de Apostomos, alors, qui était Apostomos, on ne sait pas très bien jusqu'à aujourd'hui. Le Apostomos, qui est cité donc dans les textes, était selon les uns un général romain, donc à l'époque du Second Temple, de sa destruction. Pour les autres, c'était un général grec, c'est-à-dire bien plus tôt dans l'histoire, à l'époque asmonéenne. Dans tous les cas, en tout cas, cet Apostomos a brûlé un Sefer Torah, ce qui a soulevé une grande émotion et même entraîné une révolte du peuple juif. Et puis le même Apostomos a mis en place une idole à l'intérieur du temple. C'était un 17 Tammuz, autant d'événements qui motivent ce jeûne. Mais bien sûr, nous espérons surtout en la reconstruction du temple par la venue du Mashiach.
1: Merci beaucoup, Chaim Issemoun, d'avoir été avec nous. Tzom Kal, Shabbat Shalom.
0: Shabbat Shalom à tous.
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1: C'est la fin du Grand Journal. Merci de l'avoir suivi. Merci à Ethan et à Chirel à la réalisation aujourd'hui.
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1: Un Grand Journal à retrouver en podcast sur radioj.fr et toutes les plateformes d'écoute, notamment sur Spotify et Deezer, ainsi qu'en vidéo sur YouTube et nos réseaux sociaux. À suivre un nouveau journal présenté par Nina Alouche juste après l'émission de Cyrielle Sarah-Cohen. On se retrouve demain, même heure, même endroit. D'ici là, portez-vous bien.
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0: 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Il est 15h.
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0: Bonjour à toutes et à tous. Alors voilà, j'aimerais aborder avec vous aujourd'hui, durant ces 3 semaines de deuil que nous sommes en train de traverser, un sujet vraiment fondamental et très important. Pourquoi important ? Parce que, vous savez, il y a toujours quelque chose qui m'a interpellé. C'est comment est-ce possible que la Torah attend de nous de gérer nos sentiments ? D'accord, c'est genre la Torah te demande, mais à la journée prête, hein, elle te demande. Tu dirais, Mishenirnas Av, quand rentre le mois de Av, tu vois, tu prends la télécommande, et Memaitim Besimcha, t'appuies là sur le bouton en dessous là, et tu baisses la joie comme ça. Par contre, quand rentre le mois de Hadar, tu augmentes. Hey, t'as la pêche, d'accord. Comment est-ce possible que la Torah attend de nous que, dans notre calendrier, en fonction de notre calendrier, on gère nos sentiments, et pourtant, c'est pas marqué, hein, je vous assure, j'ai regardé les commentateurs, Rishonim, Acharonim. Il y en a aucun qui dit, que si tu fais un dépôt de bilan au mois de Hadar, tu dois pas être Bessimra. Et il y en a aucun qui dit que si jamais maintenant, au mois de Av, t'as acheté une maison, eh ben, tu sais quoi, non, tu peux être Bessimra, toi. Non. Il y en a pas, personne ne dit ça. On te dit, mois de Av, tu es triste, mois de Hadar, tu Bessimra. Et là, on a du mal à comprendre, mais il faudrait essayer d'aborder un petit peu ce sujet-là parce qu'il est vraiment fondamental. Je vous assure que si on comprend bien, ça a une répercussion sur tous les domaines de notre vie. Dans tous les domaines. Vous savez, par exemple, c'est marqué dans la Gemara dans Kedoshin. Il y a un interdit là-bas, c'est marqué « Altifnu el ha'elilim ». Ne vous tournez pas vers des elilim. C'est-à-dire quoi ? Vers des statuettes, des idoles qui ne servent à rien. « Velohem asechalota sulachem ». Et des dieux de métal, vous ne vous ferez pas. Ok ? Excuse-moi. Altifnu elalim, elalim, veloé masecha lota asulare. Rashi, sur place, il pose la question, il dit, je comprends pas. Au début, tu t'appelles les idoles elilim. Genre, l'yachon al, des choses qui valent rien, des statuettes, des trucs ridicules. Et ensuite, tu dis, veloé masecha lota asulare. Et des dieux de métal, vous ne vous ferez pas. Alors, comment ça marche? Alors, c'est des dieux de métal, c'est-à-dire qu'ils sont importants. Elohim Asera? Ou non? Elilim? Et en fait, nous dit Rashi quelque chose d'extraordinaire. Écoutez bien, un fondement. Au début, ils seront pour toi Elilim. Des choses qui ne servent à rien. Qui sont ridicules, même à tes propres yeux. Mais à la fin, ils deviendront des dieux pour toi. Pourquoi? Parce qu'à partir du moment où tu t'es tourné vers ce type de choses-là, eh ben, ne t'étonne pas après. S'ils ne prennent pas une importance colossale chez toi. Ne t'étonne pas. Nous dit Rabbeinu Yerucham, c'est la nature humaine qui a été faite de cette manière-là. La nature humaine a été faite de telle sorte que une chose dans laquelle maintenant tu commences à lui donner de l'importance, que tu le veuilles ou non dans ta vie, elle prendra de la place. Parce qu'à partir du moment où tu as donné de l'importance à cette chose-là, elle prendra de la place. C'est comme ça. Ça sert à rien de commencer à dire, oh, mais non, Vodarav, je sais, je suis limité. Je vous assure. Vous savez combien je connais de jeunes qui ont commencé à jouer à la PlayStation? Ouais, c'est juste FIFA, ça va, on se détend, on dirait juste une heure de FIFA. Après, l'heure de FIFA, elle a tourné en une soirée de FIFA. Après, ça a tourné en une nuit blanche de FIFA. Après, ça a tourné à un divorce de FIFA. Vous savez pourquoi? Parce que tu te retrouves avec une jeunesse qui maintenant se vient de se marier. Et puis maintenant, eh ben, tout simplement, il est marié, le mec. Il est marié. Il va se faire des soirées entre potes, qu'ils sont toujours pas mariés, de FIFA. Et la femme, elle est toute seule à la maison. Elle appelle, Vodarav, qu'est-ce qui se passe? Comment ça se fait? Il me laisse tout seul. Il me fait même pas un restaurant. Par contre, lui, il va faire une soirée entre potes. C'est quoi le délire, là? C'est soirée FIFA. Et ils en arrivent au divorce. Mais comment ça a pris tellement de place chez toi? Tellement ça a pris tellement de place que c'est plus important que ta femme? Réponse? Altifnu el alilim. Veloema secha luta sulachem. À partir du moment où tu t'es tourné vers cette chose-là, que tu le veuilles ou non, elle va finir par prendre de la place chez toi. Elle va finir par prendre de la place. On dira, ah, Vodarav, c'est exagéré. Non. Vous savez, la Gemara dans Shabbat nous raconte que, lors de la destruction du Beit Hamikdash, Eliyahu Hanavi marchait dans les rues d'Yerushalayim. Et puis quand il marchait, et puis il voit un enfant en train d'agoniser dans les poubelles, en train de mourir. Dans les poubelles de Yerushalayim, Eliyahu HaNavi le regarde, lui dit, est-ce que tu veux vivre? Il dit à cet enfant. L'enfant lui dit, oui, Kvod Rav, je veux vivre. Il lui dit, alors répète après moi, lui dit Eliyahu HaNavi. Shema Israël, Hashem Elokeinu, Hashem Echad. L'enfant, il le regarde, il dit, ah non, ça non. Il prend sa statuette, il l'embrasse et il meurt. Il l'embrasse et il meurt sur sa statuette. Pourquoi? Parce qu'à partir du moment où tu t'es tourné vers ce type de choses, que tu le veuilles ou non, elle prendra une place colossale chez toi. Vous savez, moi, je connais une personne. Cette personne-là, Je ne la connais pas personnellement, mais c'est le rabbin qui l'a connu, qui a raconté, qui a témoigné de cette histoire-là. Une personne qui habitait en France, je dirais le nom de la ville, etc., parce que je n'ai pas envie que ça se sache, mais cette personne-là, écoutez bien, elle était complètement assimilée. Mais complètement assimilée. Mais c'est sa femme, c'est une Goya, ses enfants, tous des goïms, lui, il n'est jamais venu à la synagogue. Il est tombé gravement malade, il a eu la maladie, il a eu des métastases partout sur tout le corps, il était à quelques jours de sa mort. Il appelle le rabbin de la communauté. Il dit que Vodara, voilà, je vous appelle, j'aimerais que vous veniez à l'hôpital me rendre visite, j'ai compris où est le Emmet. Bah tant mieux, Baruch HaShem, il n'est jamais trop tard, Baruch HaShem, j'ai compris où est le Emmet, je vais vous parler. Ce monsieur-là était dentiste, ce monsieur-là cachait son judaïsme toute sa vie, et chez lui, il avait 1000 livres. Et sur les 1000 livres, il en avait 400 antisémites. Je sais pas si vous imaginez le délire. Sur les 1000 livres, il en avait 400 antisémites. Pourquoi? Parce qu'il voulait vraiment découvrir ce que s'est fondée la haine des goïms sur le peuple juif, et puis vraiment, c'est quoi être juif, et puis pourquoi on nous déteste autant, et puis qui a dit qu'on est vraiment le peuple de la vérité, t'attrapes tous les tralouettes possibles et inimaginables, au lieu de faire régler ça en un an d'yeshiva, il s'est traîné ça toute sa life, ok? Donc maintenant, lui, 400 livres antisémites chez lui, sur les 1000. Il a dit, je voudrais faire tchouva, qu'est-ce que je dois faire? Vous savez ce que lui a dit le rabbin? Le rabbin, il lui a dit quelque chose d'incroyable. Il lui a dit, regarde, première chose que tu fais, tu me donnes en héritage les 1000 livres. Avant que tu meures, tu me destines cet héritage-là de tes 1000 livres. Et moi, je les prends et je les brûle. Je les brûle, ça te servira à travers ça de tchouva, de kapara, je les brûle. Il a dit, ah non, ça non. Non, non, non, non, non, mes livres, non. Rabota, il est en train de mourir. Il a quelques jours de sa mort. Il vient de comprendre où est la vérité. On lui dit, lâche tes livres, lâche-les. Non, non, ça non. Il est incapable de les donner. Nous dit la Gemara, Rechaim, Afilou, Bepitro, Shel Geinam, Menam, Chosrim, Betchouva. Même les plus grands des impies, ils sont à l'entrée du Geinam, ils sentent les brochettes tourner, ils sentent qu'il fait très chaud, c'est eux les prochaines bûches, ils le sentent, ils le savent. Menam, Chosrim, Betchouva. Ils ne reviennent pas Bichouva. Pourquoi? Parce que leurs avérotes et tout ce qu'ils ont traîné durant toute leur vie a pris tellement de place qu'ils sont incapables de revenir. Ils sont incapables de revenir. Et ça, c'est pas seulement vrai pour les avérotes, pour le lavo d'Azara, etc. C'est vrai dans tous les domaines. Dans l'argent, c'est la même chose. Il y a des gens, tu ne peux pas leur parler de Emouna ou Bitachon. Kakadosh Borhut, Taparna Salé fixa Rosh Hashanah, peu importe le nombre de clients que tu auras, tout ce qui était fixé, tu finiras par le recevoir. Toi, t'as juste ta part à faire, Kakadosh Borhut, il fera le reste, etc. Tu peux pas leur parler de ça, tu sais pourquoi? Parce qu'ils sont incapables d'entendre ce que tu dis. Tu sais pourquoi ils sont incapables d'entendre ce que tu dis? Parce que tout simplement, eux-mêmes, ils se disent, mais non, moi, je suis né pour bosser, et puis à 8 ans, je faisais les marchés, et puis ta, et puis ils vont te prouver par A plus B que aide-toi, le ciel t'aidera, ça veut dire aide-toi tout seul. Ils ne sauront pas écouter ce que ça veut dire que Akadosh Baruch Hu gère, Akadosh Baruch Hu, c'est lui qui donne. Non! Parce que ça a pris trop de place chez eux. Vous savez, la Gemara dans Yoma, elle nous dit, c'est jusque où ça va? La Gemara nous dit, écoutez bien, accrochez-vous bien. La Gemara, elle nous dit, c'est marqué dans le Kriyat Shema, Ve'avta et Hashem Elokecha bechol levavcha, tu aimeras l'Éternel ton Dieu de tous tes cœurs. C'est quoi de tous tes cœurs? Avec ton penchant au bien, ton penchant au mal, tu dois prendre les deux pour aimer Akadosh Baruch Hu. Bechol navshecha. De toute ton âme, de toute ton âme. C'est-à-dire quoi, de toute ton âme? C'est-à-dire que même si on te dit la croix ou la vie, la vie. La vie, il n'y a personne qui m'empêchera de vivre mon judaïsme. Il n'y a personne qui m'enlèvera quoi que ce soit de mes valeurs. Il n'y a personne, la croix ou la vie. Ça, c'est Bechol Nafshecha. Et ensuite, Bechol Meodecha, avec tous tes moyens. C'est quoi tous tes moyens? Les pépettes. Et oui, même si on te demande, donne ou Yeshivot, donne ou Kolelim, donne à Torah Box. Donne. Bechol meodecha, c'est avec tous tes moyens. On te demande de d'aimer Akadosh Baruch Hu avec tous les moyens que tu as. Demande la Gemara une question extraordinaire. Écoutez bien ce que pose la Gemara comme question. Elle dit, je comprends pas. T'as un juif, il est prêt à aimer Akadosh Baruch Hu de tous ses cœurs. T'sais, penchant mal, penchant au bien, il se bat et tout. Ouais. Je vais y arriver. Ok, super, très bien. Kol hakavod. Après, bechol nafshecha, même si on te demande de mourir. Ouais, je suis prêt à mourir. Ouais, ok. Il est chaud. Ouais, il est chaud. Là, non seulement tout ses cœurs là, maintenant il est prêt à mourir.
1: Là, il est chaud bouillant.
0: Tu vois, il est chaud bouillant. Ok. Et là, on te dit, Bechol Meodera, avec tous tes moyens. Attends, mais je comprends pas. Si lui, il est prêt à mourir pour la Torah, ben, c'est sûr qu'il est prêt à donner 10 shekels, non? S'il est prêt à mourir, il est prêt à mourir, à donner 10 shekels. Non. Non, la Torah te dit en troisième position. Troisième position, Bechol Meodera. C'est-à-dire qu'en fait, ça va en grand, de manière graduelle. Comment c'est possible, demande la Gemara? Vous savez la réponse qu'a dit la Gemara dans Yoma? La Gemara, elle nous dit, c'est très simple. Il y a des gens qui sont prêts à mourir, mais qui ne sont pas prêts à donner un shekel. Ils disent, mourir, ok, mon argent, non. Je préfère mourir qu'on prenne mon argent. Comme ça nous dit la Gemara. Parce qu'il y en a que pour qui l'argent a pris tellement de place chez eux, tellement de place, que pour eux, ce n'est pas possible. Ils ne se voient pas ne pas donner, donner de la Torah. Donner pour la Torah, ce n'est pas possible. Ah, oh, bah, tu sais, ils ont quand même bossé, hein, ils ont quand même bossé, puis c'est tout, c'est comme ça, puis c'est comme ça, puis c'est quoi, tout. Ouais, d'accord, merci. Et c'est pareil dans tout. Dans le téléphone, c'est la même chose. Une fois, il y a un père de famille qui vient me voir en France. Il me dit, mais grave, comment je peux faire? Ma fille, elle est enfermée toute la journée dans sa chambre et elle est dans son téléphone et elle regarde série sur série. C'est une catastrophe. Je sais pas quoi faire. Vodara, aidez-moi. Je lui ai dit, vous lui avez parlé? Je lui ai dit, oui. Je l'ai même menacé. Je lui ai dit, si tu continues, je te prends ton téléphone. À ce moment-là, je lui ai dit, mais qu'est-ce qu'elle vous a dit? Elle m'a dit, papa, tu me prends mon téléphone, je me jette par la fenêtre. Tu me prends mon téléphone, je me jette par la fenêtre. Quand j'étais à Montréal, le Rav Crémézi m'a dit, à l'heure actuelle, on en arrive à un suicide par mois d'un adolescent du réseau social à Montréal. Paris, je vous en parle même pas. Je suis parti parler dans les écoles à Paris. Le directeur des établissements, ils me disent qu'ils ont eu la juge pour enfants qui est venue les voir pour leur expliquer aux professeurs que lorsqu'il y a un changement de comportement, faut être très attentif parce que ça veut dire qu'ils peuvent vivre une terrible pression sur les réseaux sociaux et ils peuvent en arriver au suicide. Donc soyez très vigilants au comportement des adolescents. Mais comment c'est possible? Réponse, parce que ça a pris tellement de place, que entre la vie et ça, eh ben on est prêt à donner une vie. Il y a un Chinois, il a vendu un rein pour acheter un iPad. Un Chinois qui a vendu un rein pour acheter un iPad. Non mais, tu dis, mais ils sont malades! Mais c'est des ouf! Non, c'est normal. Parce qu'à partir du moment où maintenant l'ambiance générale mondiale est de se dire si t'as pas de téléphone, tu sers à rien, t'es pas connecté, t'es à côté de la plaque, tu vis pas une vie, et que t'es prêt à te suicider pour un téléphone, eh ben t'es prêt à donner un rein, parce que t'as pas de vie si t'as pas d'iPad, donc t'es prêt à donner un rein, y a aucun problème. Depuis la création du monde, lorsque les gens s'endormaient le soir, ils éteignaient la lumière et réfléchissaient. Qu'est-ce qu'ils ont fait dans leur journée? Qu'est-ce qu'ils doivent faire? Comment ils doivent réagir? Qu'est-ce qu'ils doivent faire pour demain? Là, on veut plus que tu réfléchisses. Ton téléphone a pris tellement de place qu'on veut que jusqu'à la dernière minute avant que tu t'endormes, tu aies les yeux sur les écrans et que tu t'endormes crevé de fatigue des lumières bleues de ton écran. C'est ce qu'on veut. On veut plus que tu réfléchisses. On veut que ça prenne tellement de place chez toi, tellement de place, que même Shabbat, tu ne vas pas l'éteindre et tu vas le poser sur le meuble pour que si jamais il y a une notification qui arrive pendant le Shabbat, tu peux tout. J'ai juste regardé. J'ai juste vu, c'est tout. J'ai rien fait, on n'a rien fait de grave. J'ai juste regardé comme ça. J'ai vu, ça fait ding ding comme ça, c'est tout. Et puis t'as dit, ah, les deux étoiles, elles sont sorties. C'est bon, hein? C'est bon là, elles sont sorties. Il y en a, c'est un avion. Ah, d'accord. Bon. Pourquoi? Pour aller chercher le téléphone. Mais comment ça a pris tellement de place? Réponse, parce que tu as donné de l'importance à la chose. Donc puisque tu as donné de l'importance à la chose, ben c'est pas étonnant que ça prend tellement de place. C'est normal. Mais pourquoi je vous dis tout ça? Parce que pour moi, c'est pas seulement ça le revers de la médaille. Pour moi, je vous dis, c'est pas seulement ça le revers de la médaille. C'est que le revers de la médaille, il est bien pire que ça. Il est qu'à l'heure actuelle, lorsque maintenant on inverse les valeurs et que maintenant on met une valeur qui n'en est pas à une place importante, c'est pas que les autres restent importantes. C'est que, écoutez bien ce que je vais vous dire, c'est que c'est aux dépens des autres valeurs. Ne l'oubliez jamais ça. Parce qu'à partir du moment où, je vous donne un exemple très simple, à partir du moment où pour toi le football c'est très important, d'accord, le Coupe d'Europe, allô, Coupe d'Europe, allez, faut que je suive tous les matchs, ok. Eh ben, même si toi pour toi tu dis non mais ça va, c'est un passe-temps, c'est un kiff, c'est un passe-temps, je me détends quoi, le foot, c'est une détente, c'est un mode de détente, il y a aucun, okay. même si pour toi c'est un passe-temps, eh ben, que tu le veuilles ou non, tu vas parler de ça à la table de Shabbat. Que tu le veuilles ou non, tes enfants vont voir que tu vas parler de ça à la table de Shabbat. Et comme maintenant on va dire, voilà, un petit devoir Torah. Attends, j'ai lu un truc dans la Sidra des Chabad, attends deux secondes, j'ai une histoire. Ah non, j'ai entendu l'histoire de Shabbat de Torah Box, attends, je vous raconte l'histoire de Shabbat de Torah Box, attends, si je me rappelle bien. C'est-à-dire que maintenant, qu'est-ce qui s'est passé en fait? Le Blainara pour toi, le football. T'as de quoi parler sur le quart de finale, le huitième de finale, de tout ce que tu veux, et finale et demi-finale, tout ce que tu veux. Tu sais expliquer la force et les inconvénients de chaque équipe. Tes enfants, ils ont vu ça. Même si tu vends à tes enfants que la Torah, c'est important, les enfants, n'oubliez jamais, il faut avoir des Shabbats, des valeurs, etc. Ils ont compris ça. Ils ont compris. Oh, papa, ouais, la Torah, c'est très important, papa. La Torah, c'est très important. Mais le foot, c'est Kodesh Kodashim. Le foot, c'est Kodesh Kodashim. Et on se retrouve avec quoi? Avec des parents qui m'appellent et qui me disent « Raf, mon fils, il fait plus Shabbat, je l'ai attrapé, il est parti regarder un match de foot pendant Shabbat, qu'est-ce que je peux faire? Là, pendant l'Euro, il peut... » Mais comment c'est possible? Il dit « Non, mais il m'a dit que c'est ses copains qui conduisent et que lui, il est juste dans la voiture et qu'il est juste arrivé là-bas, au bar et machin, et trucs, on a commandé pour lui, mais lui, il n'a rien fait, machin. » Mais comment on en est arrivé à ça? Comment on en est arrivé à ça? C'est qu'on, ça a pris tellement de place que ça mangera le Shabbat. Ça mangera le Shabbat, ça mangera tout le reste. Parce qu'encore une fois, je te répète, vous savez, il y a des hommes, je ne sais pas si vous avez déjà vu cette vidéo absolument horrible, horrible, de cet homme-là qui est en train de regarder son match de foot. Et puis sa femme qui a la télécommande de loin et qui éteint et qui allume la télé pour faire une blague à son mari. Qui éteint et qui allume la télé, qui éteint, et là, à la fin, il pète un câble, il prend une chaise, et bam, il explose sa télé. Parce qu'encore une fois, quand ça a pris tellement de place, il n'y a plus rien d'autre qui compte. Il n'y a plus rien d'autre qui compte. Et ça, c'est la Torah qui nous l'annonce. Parashat Massé, la Torah nous dit, vous savez, il y avait six villes de refuge en Eretz Israël. Il y en avait six en Eretz Israël, six de l'autre, du côté est du Jourdain, d'accord, qui était là où était Gad et Reuven. Et demande avec la Gemara dans ma code, comment est-ce possible qu'il y ait trois villes de refuge pour deux tribus et demie, Gad, Reuven et Tzretzi Shevet Menaché, la moitié du Shevet Menaché, et pour neuf tribus et demie en Eretz Israël, t'as trois villes de refuge aussi, c'est disproportionné. C'est ce que disent les commentateurs. C'est très simple, c'est pas disproportionné. Vous savez pourquoi? Parce que Gad et Reuven, lorsqu'ils sont partis voir Moshe Rabbeinu, ils ont dit à Moshe Rabbeinu, Moshe, et laisse-nous ici les plaines du... De Moab, etc. Ici, on est au top, on est très bien. Ici, regardez, il y a des prairies extraordinaires pour nos bétails. Et puis, on construira des villes pour nos enfants. Mon cher Benoît, il dit, pardon? Attends, j'ai pas compris, là. j'ai pas compris. Vous pouvez répéter? Oui, on va faire il y a des pâturages extraordinaires pour notre bétail, les villes pour nos enfants. Mon cher Benoît, il dit, mais vous rendez compte de la grossièreté que vous êtes en train de dire, là? Vous faites passer votre bétail avant vos enfants? Non, Vaudra, faut pas nous prendre au mot, mais non, c'est juste un lapsus. C'est ce qu'on appelle un lapsus révélateur. Leur a dit Moshe Rabbeinu, c'est pas comme ça que ça fonctionne. C'est pas comme ça que ça fonctionne. Tu dois d'abord réfléchir aux villes pour tes enfants et ensuite tu penses à ton bétail et non pas l'inverse. Et non pas l'inverse. Ne te trompe jamais. Et parce qu'ils se sont trompés et qu'ils ont fait passer l'argent avant, qu'on le veuille ou non, ça allait se répercuter sur leurs descendants. Que quoi? Qu'à partir du moment dans une société où l'argent passe avant les valeurs humaines, cette société est dangereuse, que tu le veuilles ou non. Ah mais quel rapport? Les villes de refuge, c'est des gens qui ont tué de manière involontaire. Ils n'ont pas tué de manière volontaire. Ils ont tué involontairement. Oui, mais comment c'est possible d'arriver à tuer volontairement? La Torah nous dit, par exemple, quelqu'un qui arrive... Il y a un arbre, il veut abattre l'arbre parce qu'il a besoin de prendre des bûches. Donc il prend, ta, ta, ta, il abat l'arbre et à ce moment-là, la lame de la hache, elle quitte le bâton, le manche, et elle va rejoindre gentiment le front de Yosef qui meurt sur place. Qui meurt sur place! Vous savez ce que nous dit la Torah? Il n'a pas fait exprès. Ouais, c'est vrai, il n'a pas fait exprès. Alors pourquoi il doit partir en ville de refuge? Parce que comment c'est possible que ça te vienne à l'esprit un instant? Que toi, tu vas prendre une hache pour aller abattre un arbre et tu regardes même pas s'il y a des gens autour de toi? Mais comment tu réfléchis, toi? T'en as tellement rien à faire des autres? Réponse, oui. Parce qu'en fait, l'argent passe avant la vie des autres. Rav Ben Tzion Abba Shaul, il ramène une choua absolument incroyable. Rav Ben Tzion Abba Shaul, on lui a posé la question, on lui a dit... Et c'est incroyable que je vous raconte ça, parce qu'aujourd'hui, à l'heure où j'enregistre ce shiur, c'est la Hiloula de Rav Ben Tzion Abba Shaul. Et cette histoire, elle me vient maintenant. Sruto Yagan Alenu Bezrat Hashem. Rav Ben Tzion Abba Shaul, il a écrit une choua incroyable. On lui a posé la question, on lui a dit, Rav, dans notre communauté, il y a un Kohen, mais c'est un chauffard. C'est un malade, il conduit comme un fou. Est-ce qu'il peut faire Birkat Kohanim? Parce qu'on sait très bien qu'un Kohen qui a tué, même de manière involontaire, il n'est pas sous la voda, il peut plus servir, il peut pas faire Birkat Kohanim, parce que ses mains, elles ont versé du sang, donc il peut pas bénir le Ham Israël, avec ses mains-là. Donc il est pas sous pour faire Birkat Kohanim. Est-ce que maintenant, lui qui conduit comme un malade, il n'est pas sous la faire Birkat Kohanim? Rav Ben Tzion Abba Shaul, il dit, mais il est possible que oui! Il ne peut pas faire Birkat Kohanim. Pourquoi? Parce que c'est un Rotser Beshogeg. C'est un tueur involontaire. Parce que conduire comme un malade, en avoir rien à faire de la vie des autres, t'es Bereska ou t'es dans une Razaka ou que t'as tué. Mais c'est certain. Et il a dit, il ne peut pas faire Birkat Kohanim. Pourquoi? Parce qu'encore une fois, la vie des autres passe avant. Parce qu'à partir du moment où maintenant tu as laissé de la place pour des choses qui sont superficielles, c'est au détriment du reste. C'est au détriment du reste. Vous avez jamais remarqué que par exemple les religieux n'ont pas d'animaux? Vous avez remarqué? Tu verras jamais un rocher chez toi sortir avec des chiens comme ça. Avec Fox, Rookie. Non, il sortira jamais. Tu verras jamais un rocher chez toi avec un chat dans son bureau comme ça. Non, t'entendras pas. Comment est-ce possible? Pourquoi ils n'aiment pas les animaux? C'est pas bien, c'est assourd. Non, c'est pas que c'est assourd. C'est marqué nulle part, c'est pas marqué dans le Shulchan Aruch que c'est assourd d'avoir un chat, c'est pas marqué dans le Shulchan Aruch que c'est assourd d'avoir un chien. Dans le Shulchan Aruch, c'est juste marqué que c'est assourd d'avoir un chien qui est méchant, c'est tout ce qui est marqué. Mais c'est pas marqué d'avoir, c'est interdit d'avoir un chien. Alors pourquoi les religieux, ils ont pas d'animaux? Les animaux de compagnie, sympa, un petit fox, un petit caniche, mais pourquoi pas? Eh bien écoutez bien, j'avais entendu de Rav Yaakov Zon un chidouche extraordinaire. Parce que, écoute bien, que tu le veuilles ou non, tu n'es pas illimité dans les sentiments que tu as. Que tu le veuilles ou non. Et on a tous des expressions incroyables en français là-dessus. Vous savez, en français, on dit « ma patience a des limites ». Ouais, d'accord, pourquoi? Parce que là, tu vois, t'as su être patient, ton enfant, il a ouvert 3 fois le Coca-Cola alors qu'il a secoué, là, chop, chop. Ouais, d'accord, parce que ma patience a des limites. Ok, pareil dans le stress, on n'est pas illimité. Au bout d'un moment, bah ça fait un infarctus, d'accord, parce que le cœur il peut plus, d'accord, tu peux plus supporter autant de stress, c'est pas possible. Bref, tout sentiment que l'on a ou tout amour est limité. Maintenant toi, c'est à toi de l'équilibrer, c'est à toi de savoir le gérer, c'est à toi de savoir serrer chacun de tes sentiments, le répartir comme il faut. Si toi, tu prends toute ta patience pour tes collègues de travail, pour ta secrétaire qui est incapable d'envoyer un mail, et que toi, tu prends toute énergie, tu verras qu'à la fin de la maison, il te reste plus rien. À la fin de la journée, il te reste plus rien. Tu vas arriver, ton enfant, il a renversé une bouteille, pas, et il s'en prend une, il a même pas compris d'où c'est venu. Pourquoi? Eh ben, c'est tout ce comme ça. Papa, il est énervé. Ah bon, ben, d'accord. Non. Tu dois savoir gérer tes stress, tu dois savoir gérer tes angoisses, tu dois savoir gérer tes sentiments de partage, d'amour. La première personne sur cette planète qui doit recevoir ton amour, la première personne, c'est ta femme, ton mari, c'est ton conjoint. Seulement ensuite, en second plan, viennent les enfants. Et seulement ensuite, la famille. Et seulement ensuite, les amis. Et seulement ensuite, le clan Israël. Et seulement ensuite... l'égoïme, et seulement ensuite 60 millions d'amis. C'est comme ça que ça marche. Mais à partir du moment où toi tu rentres chez toi, et que maintenant au moment où tu rentres chez toi, t'es arrivé, allez Fox, allez prends la maman, allez vas-y chercher, et tu regardes ta famille, salut chérie. Là tu vois, t'as fait un transfert de sentiments. Parce que c'est nerf, c'était cette joie, c'est cet amour que t'as donné là dans ton chien, et t'aurais dû le donner à ta femme avant, ou t'aurais dû le donner à ton mari avant. Et il y a eu un transfert de sentiments. Et c'est pour ça que moi, je vous dis, les films, c'est une catastrophe dans la maison. C'est une catastrophe. Vous savez pourquoi? Je veux dire pourquoi? Parce que tu regardes un Netflix, d'accord? Et puis lui, il t'explique, pendant deux heures de film, il essaie de faire comprendre à Samantha qu'il aime et qu'elle comprend que dalle à la vie, d'accord? Elle n'est pas du tout de truc parce que lui, voilà. Et puis lui, il va la sauver 10 fois, mais elle va rien comprendre. Et à la fin, il se prend une balle, il se vide de son sang. Et là-haut, il se vide de son sang. Et puis il dit, Samantha, je t'ai toujours aimé. Et elle dit, mais Jim, mais pourquoi tu me l'as jamais dit? Pourquoi? Et là, il meurt tout, t'es là. Oh, purée, mais qui est-ce qu'elle est brelle? Mais pourquoi elle a jamais compris? Pourquoi? Mais c'est pas possible. Mais pourquoi elle a pas vu ça devant ses yeux? Et là, à ce moment-là, t'as ton enfant qui arrive. Maman, Sarah, elle m'a frappé. Maman. Oh, il y en a marre. Vous pouvez pas vous calmer, non? Oh, il y en a marre. Je vous dis, c'est va dans ta chambre. Pourquoi ça finit comme ça? Pourquoi ça finit comme ça? Tu sais pourquoi ça finit comme ça? Parce que tout simplement, regarde, t'as fait un transfert de sentiments. Au lieu d'avoir de la peine pour ton enfant, tu as eu de la peine pour un film. Parce qu'encore une fois, tu n'es pas illimité dans tes sentiments, c'est comme ça. Et pareil, tu vas avoir la patience au téléphone, tu vas dire, ouais, je te comprends, ouais, bon, tu sais quoi, viens, on boit un café demain ensemble, entre copines, non, mais t'inquiète pas, tout, machin, ouais, t'inquiète pas. Et après, ta fille, elle n'arrive pas à faire ce devoir. Oh, purée, mais pourquoi tu bosses pas? Pourquoi t'es une incapable? Pourquoi? Parce qu'encore une fois, il y a un transfert de sentiments. C'est à nous de gérer. Et pourquoi je vous dis ça? Parce que plus tu donneras de l'importance à une chose, plus maintenant cette chose-là prendra de la place. Et moins maintenant tu laisseras de place à une chose, moins elle te prendra de la place et de l'énergie. C'est comme ça, c'est une règle, ne l'oubliez jamais, c'est fondamental. Pourquoi je vous dis tout ça? Parce que grâce à ça, on va pouvoir comprendre ce qui se passe pendant les 3 semaines de deuil. Vous savez, on attend de nous de pleurer sur la destruction du bêta-amygdale. Okay, on attend de nous d'être capable de s'asseoir par terre et pleurer sur la destruction du bêta-amygdale. Et la plupart des gens vont te dire « Oh mais non, mais attends, mais on peut pas pleurer sur un truc qui s'est passé il y a 2000 ans. On peut pas, c'est pas possible. On peut pas pleurer pour un truc qui s'est passé il y a 2000 ans. » Ok, alors moi j'ai juste une question. Le Rav Elia Oulopian, écoutez bien. Rav Elia Oulopian, il raconte qu'à l'époque, dans son village, il y avait les menuisiers, il y avait les cordonniers, il y avait tout le monde. Ouais, ils étaient tous capables de s'asseoir par terre, au sol, pour pleurer la destruction du bêta-amygdale. Et ils pleuraient comme des bébés, ils pleuraient. Maintenant ça, cette histoire-là, elle remonte il y a 100 ans. 100 ans en arrière. D'accord? Ils étaient capables, en 1920, ils étaient capables de s'asseoir par terre et pleurer comme des bébés. On parle de munitions, on parle pas de Rosh Hashivot et de... D'accord? On parle de gens, des juifs simples. Et nous, on va dire, oh, nous, ça fait 2000 ans. Attends, il s'est passé quoi en 100 ans, là? En 100 ans, on a perdu toutes nos larmes? Qu'est-ce qui s'est passé en 100 ans? Vous savez, la réponse, elle est très simple. En 100 ans, on doit se remettre en question, est-ce que maintenant on a encore laissé de la place à la destruction du bêta-amygdale dans notre vie? Parce que vous savez pourquoi ces gens-là, ils pleuraient? Parce que ces gens-là, ils respectaient des halakhot aussi simples que, par exemple, lorsque tu rentres dans la maison, quand tu construis une maison, quand tu as une maison, bah, tu laisses un carré de 40 sur 40 en souvenir de la destruction du bêta-amygdale. Tu laisses un carré de 40 sur 40 en souvenir de la destruction du bêta-amygdale. Pourquoi? Pour souvenir, regarde. Toi, ta maison, elle est terminée. Toi, ta maison, elle est construite, mais celle d'Hachem, elle n'est pas terminée, elle n'est pas faite. Elle n'est toujours pas là. C'est que des ruines. Vous connaissez beaucoup de gens qui ont 40 sur 40 à l'entrée de leur maison? C'est une halakha de Shulchan Aruch. Deuxième halakha, que je vous donne en exemple, qui est censé nous aider à laisser de la place. 3 semaines, du 7 à jusqu'à 9 av, on n'écoute pas de musique. Il y en a qui disent, oh non, moi je peux pas. Vaudra, moi je vous dis, je suis pas au niveau, je peux pas. Ok. Et puis il y en a qui vont te dire, ah non, mais à cappella, on peut, hein. Et puis de toute façon, quand ils vont tout, c'est avec la bouche. Et donc, ils vont gratter. Pour écouter de la musique pendant les 3 semaines. Troisième halakha. On arrive au moment du mariage. D'accord? Il y a un moment tragique où tout le monde pleure dans tous les mariages. C'est vraiment terrible. C'est le moment où on casse le verre. Ron, c'est tragique. Ron, c'est un moment qui est tellement triste, tellement tragique. Au moment où on casse le verre en souvenir de la destruction du bêta-amygdale. Au moment où la rouba s'est tellement bien passée. C'était tellement merveilleux. Et là, maintenant, tout le monde se met à fondre en larmes parce que on a cassé un verre en souvenir du bêta-amygdale. On se moque de qui, Rabotai? On se moque de qui? C'est Robadia. Rabbi Yosef, Sretzak Kadosh Ilevracha, il y a un moment où il a voulu annuler ce minag de casser un verre sous la roupa. Parce que c'est tellement devenu ridicule. Parce qu'en fait, le verre, c'est quoi? C'est le feu vert au DJ pour qu'il mette la musique de malade. Et là, Mazel Tov! Attends, j'ai pas compris. Normalement, tout le monde est censé pleurer là. Rav Ovadia Yosef avait voulu enlever ce minhag basofilé. Il l'a pas fait. Mais il avait voulu parce qu'il dit, mais c'est devenu l'inverse de ce qu'on est censé faire. Cinquième halakha. On arrive au Beit Hamikdash. On arrive à l'endroit du Kotel. Qu'est-ce qu'on doit faire? On doit arracher notre chemise. On doit arracher notre chemise. Vous connaissez beaucoup de gens qui arrivent au Kotel et qui arrachent leurs habits? Ah ben non, votre rave! Mais non, c'est une chemise Zara! Je peux pas l'arracher, c'est une chemise Zara! C'est une chemise Zara! Je peux pas! Ça vaut 200 shekels quand même, quand même, je vais pas commencer à l'arracher. Non. Tu sais quoi? Il y a des solutions, je crois. Ah, viens, moi je te donne mes habits, toi tu me donnes mes habits, on se donne les habits, comme ça, c'est pas mes habits, donc du coup j'ai pas besoin de les arracher. Tu sais quoi, tu peux faire les tralouettes que tu veux. Tu peux faire les tralouettes que tu veux, mais quand tu es incapable de sacrifier ta chemise qui vaut 200 shekels pour la dissolution du Beit Hamikdash, ça veut dire que le Beit Hamikdash ne vaut pas 200 shekels pour toi. Et s'il ne vaut pas 200 shekels, toi t'as déjà pleuré pour 200 shekels dans ta vie? Quand t'as perdu 200 shekels, t'as déjà mis à pleurer par terre? Alors ne t'étonne pas si tu pleures pas. Ne t'étonne pas si tu pleures pas, je veux dire pourquoi? Parce que tout simplement, t'as pas laissé de place. Et quand on ne laisse pas de place, ça sert à rien de pleurer, ça sert à rien de se plaindre. Ça sert à rien de pleurer, ça sert à rien de se plaindre. Parce que de toute façon, ça n'aura pas de place chez nous. Ça n'aura pas de place chez nous. Toute chose prend la place qu'on lui donne. Toute chose prend la place qu'on lui donne. Tu veux que la Torah ait de la place dans ta maison? Bouge-toi, va l'étudier. Prends 5 minutes, sacrifie ton temps, sacrifie ton sommeil, sacrifie tes heures, sacrifie des efforts. Mais va l'étudier. Tant que tu n'auras pas laissé de la place, tu pourras dire et du baratin et autant que tu veux. Ouais, non, la Torah c'est important. C'est important. C'est très important les valeurs de la Torah. Et puis tu peux finir à la Knesset et tu vends toutes les valeurs de la Torah les unes après les autres. Pourquoi? Comment ils en sont arrivés à ça eux? Réponse: parce que tout simplement, Tachlès il faisait rien. C'était que des paroles. Et quand il y a que des paroles, t'as laissé aucune place. Je t'annonce, ce sera la destruction. La Torah n'aura plus aucune place chez toi. Vous savez, la Gemara en Shabbat nous dit toute ville dans laquelle maintenant les habitations sont plus hautes que les Batei Knessiot, Atidim Leicharev, ces villes vont à l'avenir être complètement détruites. Toute ville dans laquelle les habitations sont plus hautes que les synagogues, ces villes seront vouées à la destruction. Pourquoi? Parce que comment ta maison, elle peut être plus haute que la maison d'Hachem? Comment c'est possible? Regardez, les goïms nous ont pris ça. Tous les goïms nous ont pris ça. Vous regardez, vous voyagez dans n'importe quel village en France. Il y a une église. Regardez l'église. C'est le bâtiment le plus haut du village. À Paris, Notre-Dame de Paris, c'était le bâtiment le plus haut de tout Paris. Quand on arrivait à Paris, tout le monde voyait Notre-Dame. C'était ça le... Pourquoi? Parce que eux-mêmes comprenaient. Eux-mêmes ont compris. C'est ça le point de référence. Mais une ville dans laquelle on ne comprend pas une chose pareille, ne viens pas te plaindre si elle n'est pas détruite à la fin. Il n'y a plus de valeur. Les valeurs sont inversées. Les valeurs sont inversées. Pourquoi je vous dis ça? Pas pour faire un drame et pas pour dire non, mais c'est la fin du monde, de toute façon, on n'a plus de valeur et tout s'est inversé. Non, mais parce que je voudrais vous donner une clé qui est tellement extraordinaire, qui est tellement belle. Qui est tellement belle parce que si on la comprend, je vous assure, on peut changer toute notre vie. Toute notre vie. N'oubliez jamais que toute chose que tu veux, qu'elle ait de la place et de l'importance dans ta vie, c'est à toi de lui faire de la place. Vous savez, la Gemara dans Shabbat nous dit, après 120 ans, première question qu'on demandera à une personne, Aïm Nasata Venatata Be'emuna, est-ce que maintenant tu as été honnête dans ton business? Première question, est-ce que tu as été honnête dans ton business? Deuxième question, Aïm Kavata Etim La Torah, est-ce que tu as fixé un temps d'étude quotidien? Troisième question, Aïm Tzipita Le Yoshua, est-ce que tu as attendu chaque jour l'arrivée du Mashiach? Quatrième question, Aïma Sakta Beperia Verivia, est-ce que maintenant tu as eu des enfants, etc., etc., d'accord? Moi, je vous pose la question évidente. Pourquoi la Gemara nous dit que la question qu'on nous posera après 120 ans, Aïm Kavata et Tim Latour, est-ce que tu as fixé un temps d'étude? A priori, après 120 ans, vous devrez nous demander, nous, Tachlès, comme il dit le Gaon de Vilna, après 120 ans, on va passer 180 jours à dire des divrei Torah. La première chose qu'on devrait faire après toutes ces questions-là, c'est dire 180 jours de divrei Torah. Il apprend ça de la Megillat Esther, quelque chose d'absolument incroyable, nous dit Gaon de Vilna. Mais bon, bref, j'ai envie de vous angoisser. Écoutez bien. Rabotai. C'est pas ça la question. La question, c'est pas est-ce que maintenant tu connais la Torah. La question, c'est est-ce que tu as fixé un temps d'étude? Vous savez pourquoi? Parce que la connaissance, ça dépend de tout à chacun. Il y a des gens qui vont se souvenir de toute la Torah, il y a des gens, ils vont apprendre, ils vont oublier. Mais la question, c'est Haïm Kavata Etim la Torah. Parce que comment on peut savoir si la Torah est importante chez une personne? C'est pas en fonction de ses connaissances, parce qu'il y a des gens qui ont énormément de connaissances, mais qui crachent toute la journée sur la Torah, alors qu'ils connaissent énormément de choses. Ce qui nous intéresse, c'est pas ça, c'est est-ce que tu as fixé un temps d'étude? Est-ce que tu as pris ton temps et tu as fixé un temps pour pouvoir étudier comme il le faut? Parce qu'il n'y a qu'à travers ça qu'on voit véritablement combien la Torah est importante à tes yeux. Est-ce que tu as pris ton emploi du temps malgré les rendez-vous, tu les as déplacés, etc. Pourquoi? Parce que tu as ton shiur, parce que tu as ton cours, parce que tu as tes 5 minutes de Torah, tu as ton quart d'heure, tu as ton heure, tu as tes 2 heures. Est-ce que tu l'as fait ça? C'est du tachlès qu'on veut. C'est pas des paroles. C'est du tachlès. C'est comme ça que ça marche. Vous savez, la Gemara nous dit Tipshim Bablaïm. Ils sont bêtes les gens de Babel. Vous savez pourquoi? Parce que Kamim, Lifne, les Sefer Torah, Venam Kamim, Lifne, Talmid Raham. Ils se lèvent devant un Sefer Torah, mais ils ne se lèvent pas devant Talmid Raham. Et ces gens-là, ils sont bêtes. Demande Rav Yaakov Zon, pourquoi ils sont bêtes? Non, ils ne sont pas bêtes. C'est logique. De se lever devant un Sefer Torah, c'est logique. C'est un Refetz de Gdusha. Un Sefer Torah, c'est un objet saint. Rasvé Shalom, un Sefer Torah qui tombe par terre, 40 jours de jeûne. Donc c'est un objet saint, c'est un objet qui est kadosh. Donc c'est tout à fait logique de se lever devant un Sefer Torah. Un rabbin qui tombe par terre, bah, tu vas pas jeûner, tu ramasses, d'accord? Donc ça n'a rien à voir. Ça c'est un objet de Gdusha, et ça c'est pas un objet de Gdusha. Donc comment maintenant la Torah, la Gemara peut dire, ils sont bêtes, les gens bavèlent, ils se lèvent devant un Talmid Raham, ils se lèvent devant un Sefer Torah, ils se lèvent pas devant un Talmid Raham. Et en fait, la Gemara nous dit quelque chose d'incroyable, écoutez bien. C'est que quand tu te lèves devant un Sefer Torah, c'est pas pour le Sefer Torah que tu te lèves. Tu ne te lèves pas pour le Sefer Torah. Parce que je peux t'assurer, le Sefer Torah n'en a rien à faire si tu t'es levé ou pas. Le Sefer Torah est parti, oh là là là, il s'est pas levé. Non, le Sefer Torah, il n'en a rien à faire, ça ne lui fait rien du tout, que tu sois levé ou que tu sois resté assis. Quand tu te lèves devant un Sefer Torah, c'est pour toi que tu te lèves. C'est pour toi que tu te lèves. Parce que si tu veux que cet objet-là, qui s'appelle un Sefer Torah, ait de la valeur dans ta vie, tu dois lui laisser de la place. Et pour lui laisser de la place, c'est pas juste dans la tête, ouais, la Torah c'est important, ou dans la parole, ouais, la Torah c'est super important. Non. Baba, tu te lèves devant le Sefer Torah. Et c'est pour ça que la Gemara nous dit, ils sont bêtes les gens de Babel, parce qu'ils se lèvent devant un Sefer Torah, ils ne se lèvent pas devant un Talmid Raham. Pourquoi tu te lèves devant un Talmid Raham? Tu te lèves pas pour lui, parce que c'est peut-être pas bon pour lui, plus il va peut-être avoir de l'orgueil, etc. C'est pas pour lui que tu te lèves. C'est pour toi que tu te lèves. C'est pour toi que tu te lèves. Parce que quand tu te lèves devant un Talmid Raham, tu ancres en toi cette notion-là, que cette personne-là est une référence pour toi. Il a donné sa vie pour la Torah, il a donné son esprit pour la Torah, il a donné son temps pour la Torah, il a donné son sommeil pour la Torah. Tout ça, c'est une chose à laquelle tu dois aspirer, c'est pour ça que tu te lèves devant ta Talmid Raham. Parce que tu veux laisser de la place à ces valeurs-là, tu dois te bouger. On ne veut pas juste que tu saches, bouge. Et ça, c'est très important. C'est très important, vous savez, le Refet Tzraïm, il y avait à chaque début d'année, Il prenait la parole dans la yeshiva de Radin. Et donc, il y avait tous les élèves qui étaient devant lui. Et puis, il dit, « Mouraï verabotai. » Les gens sont capables de dépenser une tonne d'argent. Pourquoi? Pour acheter des mitzvot. L'ouverture du Echal au moment de la Neila. 15 000 euros, 20 000 euros. Des sommes astronomiques pour l'ouverture du Echal à Neila. L'achat d'un etrog, il dit le Refet Tzraïm à l'époque, ça valait au moins 2-3 000 euros un etrog. Ça coûtait extrêmement cher, il n'y en avait qu'un seul par ville, pour vous dire. Il n'y en avait qu'un seul par ville de etrog. C'était le rabbin qui l'avait et toute la communauté passait pour prendre le loulav. Et c'est comme ça que ça fonctionnait. Mais jamais les gens, ils avaient un etrog, ils avaient un loulav personnel. C'était pas. C'était un luxe qu'on offrait aux rabbins. Et que toute la communauté venait et puis faisait la queue pour tout simplement le prendre aussi à leur tour. Nous dit le Refet Tzraïm, les gens, ils sont capables de dépenser une tonne d'argent pour acheter un etrog. Mais la mitzvah de Talmud Torah, qui est keneged kulam, l'étude de la Torah qui va toutes les autres mitzvot de la Torah, le Talmud Torah nous dit le Gaon de Vilna, chaque mot de la Torah, c'est multiplié par 613 mitzvot d'Oraïta de la Torah. Chaque mot qu'on étudie là maintenant ensemble, équivaut à 613 mitzvot de la Torah. Il dit, Rav Etzraïm, je comprends pas. Comment est-ce possible qu'il y a des bachourim, il y a des jeunes étudiants qui tardent de 5 minutes pour venir étudier au Beit HaMidrash? Si les gens sont capables de dépenser autant d'argent pour une mitzvah, comment est-ce possible qu'on tarde pour venir au Beit HaMidrash? Et là, il y a un bachour qui vient à la fin de sa dracha. Il dit au Rav Etzraïm, Kvodarav, excusez-moi. Un petit peu arrogant, le bachour. Alors le Rav dit, Rav, regardez, moi, ça fait 3 ans que je suis allé chez Shiva déjà. Chaque année, vous faites le même Dvar Torah. Est-ce qu'on est obligé de venir chaque année? Parce qu'on le connaît déjà. Alors le Rav Etzraïm le regarde et lui dit, dans toute sa modestie, il lui dit, mais dis-moi, toi, tu tardes pas de 5 minutes pour venir au Beit HaMidrash? Alors il dit, oui, Kvadara, oui, je suis honnête, oui, je suis honnête, mais bon, si je l'ai déjà entendu il y a 3 ans, je l'ai entendu il y a 2 ans, l'année dernière, encore cette année, je sais pas si ça va changer grand-chose, Kvadara. Et là, le Rav Etzraïm lui dit, tu te trompes. Parce qu'entre la fois où je l'ai dit l'année dernière et cette année-là, il y a eu un an de Torah en plus dans ta vie. Et tu as laissé encore plus de place à la Torah dans ta vie. Donc tu te trompes. Peut-être que ce message ne t'a pas parlé l'année dernière parce que la Torah n'avait pas suffisamment d'importance dans ta vie. Mais cette année, elle en a plus. Donc tu peux comprendre ce message. Le Chagatari et le Khatam Sofer, ils pleuraient chaque Rosh Hashanah. Sur quoi? Sur le vidouille du Chagatari. Le Chagatari, il était en France, à Metz, un Talmid Chacham, une Géonoute hors du commun, un génie. Le Chagatari, juste avant sa mort, les élèves sont rentrés, l'ont dit, Rabbé, nous, peut-être est venu le temps de faire le vidouille, de se repentir, de faire tchouva avant de rendre son âme au Boré Olam. Et le Chagatari, vous savez ce qu'il leur a répondu? Écoutez bien ce qu'il leur a dit. Il leur a dit, Rabotai, c'est pas que j'ai pas eu d'Yetzerara. Non, c'est pas que j'ai pas eu d'Yetzerara. J'ai eu du Yetzerara. Mais j'ai pas eu le temps de fauter. Alors, le Khatam Sofer, il pleurait chaque année sur le vidou du Chagatari. Parce que c'est pas parce qu'il avait pas de tentation qu'il fautait pas le Chagatari, c'est parce qu'il avait pas le temps. Ça lui prenait tellement de place, sa Torah. Ça lui prenait tellement qu'il n'avait pas le temps. Et ça, c'est la chose à laquelle on doit aspirer. Vous savez, Kadosh Baruch Hu nous a dit, il nous a demandé, vous me construirez une maison, vous me construirez un Mishkan, le Beit HaMikdash. Et pour ça, chacun donne ce qu'il veut. Veikru li truma, me'et kol ish, asher devenu libo. Chacun donne ce qu'il veut. Et là, Misraël, ils ont donné de l'or, de l'argent, etc. Akadosh Baruch Hu, il a besoin d'or, il a besoin d'argent. Je vous assure, Akadosh Baruch Hu, il n'en a rien à faire. Lia Kesev et Lia Zav, Neum Hashem. Akadosh Baruch Hu lui-même, il dit, c'est à moi l'argent, c'est à moi l'or. Akadosh Baruch Hu, il n'a pas besoin d'or ni d'argent. Par contre, Akadosh Baruch Hu, il a besoin qu'on lui laisse de la place. C'est pour ça qu'Akadosh Baruch Hu s'appelle Makom. Baruch HaMakom Baruch Hu, on le dit le soir de Pessah, le soir du Seder, Baruch HaMakom Baruch Hu, béni soit l'endroit Baruch Hu. C'est quoi, on a un Kadosh Baruch Hu, il s'appelle l'endroit. Un des noms d'Hachem, c'est Makom. Tu sais pourquoi? Parce que n'oublie jamais, Kadosh Baruch Hu a dans ta vie la place que tu lui as donnée. Kadosh Baruch Hu, c'était pas l'or et l'argent qu'il souhaitait, c'était le cœur du Ham Israël. Parce que si le Ham Israël s'est empressé, et si le Ham Israël a pris ce qu'ils avaient de plus cher, pour construire la maison d'Akadosh Baruch Hu, alors Akadosh Baruch Hu a toutes les bonnes raisons d'y résider. Parce qu'il a sa place dans notre cœur. Si toi, le temps que tu dois passer à Akadosh Baruch Hu, à parler à Akadosh Baruch Hu aujourd'hui, c'est quoi? C'est l'Amida. Si c'est comme ça que tu parles à Akadosh Baruch Hu, alors je peux juste te dire une chose. Tu sais la place qu'Hachem il a dans ta vie, c'est ça. Là, tu vois ça? Tout petit comme ça. Tu sais pourquoi? Parce que tu lui as pas laissé de place. Mais si tu prends le temps, tu réfléchis, tu parles avec le Boré Olam, le maître du monde qui peut tout te donner, qui peut tout te négocier, qui peut te transformer ta vie du jour au lendemain, je t'assure que Kadosh Baruch Hu aura une autre place dans ta vie. Et ça, c'est un travail au quotidien. Ça, c'est un travail d'acharné au quotidien. Travailler encore et encore et encore cette notion-là. Parce que ne pense pas que moi, j'ai Hachem dans mon cœur. Non, oublie ça, on a connu, on a déjà vu les fruits de Hachem dans ton cœur, d'accord ? Tous ces juifs qui disaient, ouais, moi j'ai Hachem dans mon cœur, d'accord, maintenant à l'heure actuelle ils sont mariés avec des goyim, et puis maintenant il ne reste plus rien d'eux. Rabotai, tu veux qu'Hachem il soit dans ta vie, tu dois lui laisser de la place. T'as une maison, tu achètes une maison, réfléchis, il y a une souka, tu réfléchis, il y a une place pour il y a peut-être une chambre en plus pour pouvoir faire Arnasat Ohrim. C'est ce genre de détails auquel tu dois penser quand tu achètes une maison. Et c'est pas sur la mer, sud-ouest ou sud-est. Non. Tu dois penser à une chose avant tout. Il y a une souka, il y a une place. Il y a que comme ça qu'Akadosh Baruch Hu aura une véritable place dans ta maison. Parce qu'après, tu peux coller des poissons et des mezouzot autant que tu veux. Akadosh Baruch Hu dit, où est-ce que je suis moi dans ton achat? T'as pensé à moi un instant? T'as juste pensé à être au 15e étage face à la mer? T'as pensé qu'à ça? Tu veux qu'Hachem soit dans ton business? Arrête d'embrouiller, laisse-lui de la place, laisse de la place à la halakha, laisse de la place à ton magasin, tu le fermes Shabbat. Tu fais ça, t'as laissé de la place à Kadosh Baruch Hu, Kadosh Baruch Hu sera dans ton business. Kadosh Baruch Hu sera dans ton business. Ça dépend que de nous. Ne l'oubliez jamais, qu'Hachem vous bénisse, bracha v'atzlacha, laissez de la place à Kadosh Baruch Hu, vous verrez. Quand Kadosh Baruch Hu a de la place dans votre vie devient extraordinaire, je vous le souhaite, qu'Hachem vous bénisse.

0: 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Il est 16h.
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0: Yomtov, Bezrat Hashem Barach, en espérant que de bonnes nouvelles en ce 17 du mois de Tammuz, jeudi 2 juillet, cours offert par Déborah Meloul, Hashem Barach, Tabachol, Hacharlat, dédié pour l'élévation de l'âme, de nos chers parents, grands-parents, Nathan, Georges, Ben Simcha et Lucie, Djouar, Bat, Kamra, Ruach Hashem, Tenachenam, Began Eden, Elion, Vechol, Hashorovim, Imam, Bichlal, Alachem, Yisrochot, Vechen, Yihi, Ratzon, Venomara, Mentienish, Matam, Sarotzor, Achaim, c'est bien. 17 Tammuz est marqué, et alors pour mon grand-père, c'est le 17 Tammuz, et le 18 Tammuz pour la grand-mère. On aura une pensée, Bezrat Hashem, pour Kol Choli Cholot Israël, Mishmor Al Hayon Utan Kol Tzar Mtsuka, et j'espère surtout une grande Geoula Shlema. Comme il est tard, on commence tout de suite notre shiur sur le 17 Tammuz, avec une leçon de vie à prendre sur ce jour. Et pourquoi je dis sur ce jour? Parce que tant qu'on jeûnera au 17 Tammuz, pour les 5 catastrophes qui se sont annoncées ce jour-là, c'est qu'on les encore et encore, d'année en année, refait. On n'a pas fait de Shabbat sur deux mots. Sinon, on ne jeûnerait pas le 17 Tammuz. Ce qui fait que le 17 Tammuz, comme on le verra dans les moralités à retenir de ces cinq catastrophes qui ont eu lieu, c'est tout simplement une teshuvah à faire sur et non pas commémoratif ou souvenir. C'est pour ça que le jeûne du 17 Tammuz n'est pas seulement le souvenir d'une catastrophe donc historique, mais il est surtout le miroir dans lequel on peut dire chacun peut regarder sa propre vie, chaque événement qui s'est produit ce jour-là, parce que chacune d'entre elles, comme vous le savez tous, comprend une leçon de vie. Et c'est ce qu'on va essayer de voir. Alors je me suis un petit peu interdit, je vous dis franchement, sur le domaine de la brèche, puisque c'est le Icar du 17 Tammuz, c'est la première brèche dans les murailles de Jérusalem qui donnera le 9 Av, la pénétration des ennemis, donc que ce soit Nabucodonosor ou Titus, qui mettront à feu et à sang Jérusalem à cause de nos fautes. Il ne faut pas avoir honte de le dire, à cause de nos fautes. Si on n'avait pas fauté, on n'en serait pas là. Ce n'est pas eux qui ont fait une brèche, c'est que quand il y a une brèche dans le cœur de tout un chacun, eh bien, le Yetzer Hara, lui aussi, l'ennemi rentre et met le feu à nos mitzvot, comme ça s'est passé à cette époque. C'est pour ça qu'une brèche peut provoquer donc une immense chute, ce qu'on appelle le 17 Tammuz. Hein. Pourtant, c'était juste une brèche. Et les murailles de Jérusalem ont été percées. Ken ? Au départ, on peut dire que c'était juste une petite ouverture où quelques soldats seulement pouvaient passer. Seulement, au lieu de réparer la brèche et de faire tchouva et d'appeler à Kadosh Baruch Hu, malheureusement, ce qu'on a fait, c'est qu'on a laissé la brèche grandir. Et ça, c'est toujours pareil dans la vie. Des fois, on commence quelque chose qui paraît pas très grave, mais on laisse la chose continuer, perpétuer, et ça devient malheureusement une porte. Cette brèche devient une porte. Cette porte devient un vide, et ce vide permet la destruction de tout un rempart. Reine, dans la vie aussi, on peut dire que les grandes chutes commencent souvent par de petites fissures. Comme disait le Chachamim, la mitzvah négligée, une mauvaise fréquentation, une parole blessante, une prière faite sans cœur, okay, toutes ces choses-là paraissent petites à nos choses, à nos yeux, mais sauf au fochel d'avar, elles vont engendrer plus tard des gênes. C'est-à-dire qu'à partir du moment où tu acceptes que quelqu'un joue à côté d'une pompe à essence avec une allumette, je fais rien de mal, j'ai une allumette, je suis pas en train de mettre le feu. Les Chachamim nous disent d'apprendre de cette muraille, le Ralé Nouvel Oalechem, que la même chose s'est produite avec ces mêmes idéologies, cette même façon de faire. Au début, ils ont dit, bon, c'est pas grave, c'est une brèche à la troisième muraille, c'est-à-dire la plus extérieure. Au Bessofoshel d'Avar, de cette petite muraille, il y a eu le 9 Av. Rélombrim Chazal protégeait les murailles de son cœur. Ça fait partie des enseignements les plus précieux de toutes les générations. Pourquoi? Parce qu'aujourd'hui, Jérusalem, c'est dans le cœur. Alors, il faut pas laisser les Yetzerara. Comme les ennemis d'Israël commençaient à faire des brèches. Rien, la muraille protège nos villes, nos yeux, nos oreilles, notre bouche, notre esprit sont les murailles de notre âme, comme c'est marqué « Shoftim et Shotrim tassim lecha bechol sha'arecha ». C'est pour ça que lorsque nous entrons, par exemple, dans le domaine de la colère, la jalousie, la compétition ou toutes les mauvaises images, peu importe tout ce qu'on peut dire, eh bien, ça va créer ce que l'on appelle une fragilité au sein de notre muraille intérieure. En d'autres termes, je ne vais pas trop m'attarder parce que j'écris beaucoup de choses, je suis en train de me rendre compte là maintenant, sur le domaine de la muraille. Je voudrais avancer sur les autres points à voir ensemble, Ezrat Hashem. Mais qu'est-ce qu'on comprend? On comprend que le Créateur du monde est sous le Mikdash Veshachanti Betocham, Bechtoch Levavot Israël, et que cette muraille, par exemple, le Rabbi Yehuda Tzadka, Alav Shalom, il disait que la muraille de l'esprit, c'est le chapeau. Pourquoi il faut porter un chapeau selon Rabbi Yehuda Tzadka? Parce qu'il dit que le chapeau, ça éloigne les gens déjà d'une certaine proximité. Par exemple, une femme, à l'époque, en tout cas, aujourd'hui, je ne sais plus, mais en tout cas, à l'époque, une femme un peu impudique n'osait pas après un homme, approcher un homme qui avait un chapeau de rabbin. Pour elle, c'était l'habit, c'est le respect de l'homme. Donc, le fait d'être habillé, par exemple, de façon explicite comme religieux, permet une proximité mesurée et non pas exagérée entre tout un chacun, comme le demande la Torah. Et la reine, toutes les choses qui peuvent être une muraille, non seulement on doit les consolider, mais en plus de ça, on doit les assumer. Comme c'est marqué dans Maseret Avot, je finirai avec ça pour les murailles, c'est qu'il y a marqué Basu Seyag la Torah. Seyag, c'est une barrière. En d'autres termes, crée des murailles là où ton esprit risquerait de flancher. Là où c'est difficile pour toi, crée une muraille pour ne pas laisser Chas v'Shalom l'ennemi rentrer. Et dans le contexte de la guerre, une ville qui n'a pas de muraille est beaucoup plus à craindre qu'une ville qui a une muraille. Pourquoi Chazal disent qu'une ville qui a une muraille, c'est des gens faibles à l'intérieur. Ils ont eu besoin d'un bouclier extérieur pour se protéger. D'accord ? Alors, on va dire, poser la question, nous, on a la Torah. Ah bah, les Chachamim, ils disent « Gadol Yetzerara Menoso ». Étant donné que le Yetzerara, il grandit avec la muraille, c'est-à-dire, plus tu as de la Torah, plus tu as du Yetzerara, Alken, même si tu sais que là où tu vas pas fauter, parce que tu es au-dessus, parce que tu as tué ton Yetzerara, la Morotakol fait attention. Cette muraille doit toujours exister. Donc même si tu dis, les femmes pour moi c'est des statues, même si tu dis que tu es milliardaire, tu n'auras pas de problème avec l'argent, chez Neymar, Kesef, Insan, Berené, Chachamim, même si tu dis ce que tu dis, Sim, Tamid, Goulot, Ezrat Hashem. Mekabé. À propos des tables de la loi qui ont été brisées, c'était le 17 Tammuz. Quand Moshe Rabbeinu Avacham, il est descendu du mont Sinaï et qu'il a vu le veau d'or, il a brisé les tables de la loi. Donc, pour nous, aujourd'hui, Bemet Varim Amourim, avant que les pierres ne se brisent, c'est l'alliance qui donc avait été rompue. Chachamim, ils disent, Rabotai, lorsqu'un homme abandonne ses valeurs, sa vie finit par perdre sa stabilité. Les tables de la loi nous rappellent la stabilité de la vie de chacun de nous. Quand notre véritable force résiste dans la Torah et la fidélité de nos principes. J'aimerais vous dire quelque chose de très important ici. Des fois, on ne se rend pas compte. Au nom de l'amusement, du jeu, de la chariade, des blagues, au nom de la fragilité de l'esprit, on pense que c'est bécédère. Les enfants d'Israël, quand ils ont fait le veau d'or ce jour-là, que les tables, pardon, étaient brisées, ils ont dit, on vient juste remplacer Moshe, on vient pas remplacer Dieu, c'est pas de la Avodah Zara, c'est juste remplacer un manig. Et on s'est basé sur quoi? Sur le fait qu'on ait vu dans le char Merkava, dans le char céleste, on a vu les figurines, justement, du bœuf, du taureau. Donc, si on l'a vu, c'est que c'est pas vraiment interdit. Velachen, ils ont pris la vie avec légèreté. Ça a brisé l'étape de la loi. Comme le dit la Gemara, Amalbin peno chavero barabim, eno chelek laolam abba. Comment tu peux dire ça d'une personne qui a toute sa vie étudié la Torah? Et pourtant, gamli, eno chelek laolam abba. Ça veut dire quoi? Ça veut dire que la faute du veau d'or dans le 17 Tammuz vient t'apprendre que cesse tes petites chariades, tes piques, cesse avec tout ça. Pourquoi? Regarde ce que ça a donné. Les tables de la loi se sont brisées. Elles n'ont pas disparu. Elles ne sont pas remontées. On les a récupérées dans l'Arche d'Alliance, mais elles ont été brisées. Des fois, tu peux casser des relations à cause des chariades, à cause de piques, à cause de comportements qui paraissent à tes yeux. Ça va, je t'ai pas remplacé. Rien de grave. Abal besofo shel davar, zeken nachon chamour. Ken? De quoi?
1: Yeshakoach, il a dit deux.
0: Oui. Mais ça, c'est sa réaction à lui. On parle des conséquences du peuple d'Israël qui a perdu l'étape de la loi. Parce que si l'étape de la loi n'avait pas été brisée, on n'aurait plus besoin de Kollel aujourd'hui. On étudierait une seule fois la Torah, elle resterait gravée dans le cœur. Mais malheureusement, maintenant que la Torah a été brisée et qu'on est parti chercher d'autres tables, maintenant la Torah n'est plus gravée, elle est mémorisée. Ce qui va dépendre donc d'un retour constant à l'étude de la Torah, comme le bœuf ou le taureau rumine. Les animaux ruminants vont remonter cette nourriture. Ce qui fait que tous ceux qui étudient sans revenir sur l'étude ressemblent à quelqu'un qui a labouré la terre sans jamais la semer. Comme ça disent les chachamim. C'est ça? Il y a eu ce qu'on appelle le korban tamid, qui a été aussi une des catastrophes. Le korban tamid est un des korbans les plus essentiels du Beit Hamikdash, celui du matin. Et il a été interrompu pendant toute la période du siège de Jérusalem, où il n'y avait plus d'animaux pour offrir, bien sûr, comme sacrifice quotidien, même si ça paraît un peu barbare en 2026 d'entendre ce genre de choses. Mais qu'est-ce que nous, on peut en retenir? Ok, il n'y avait plus d'animaux, on a regardé le korban tamid, donc shaharit, si vous voulez, aujourd'hui, qui le remplace, a été interrompu. Qu'est-ce que nous, ça vient nous apprendre? Une personne ne tombe pas parce qu'elle fait de grandes fautes, mais souvent parce qu'elle abandonne sa constance. Zeperusha d'avoir. Korban Tamid. C'est quoi Korban Tamid? C'est le Korban de la non-interruption. Étant donné que ça a été interrompu, c'est l'effondrement de la suite. C'est pour ça qu'une personne doit comprendre Olim Bakdusha Velo Yordim. Quand tu fais une mitzvah, tu l'as commencé au bout trois fois, tu dois la continuer toute ta vie. Pourquoi? Pour qu'elle soit constante. Qu'est-ce qu'on a vu? Que le fait qu'il n'y avait plus de korban tamid, ça a fini par annuler le korban ben ha'arbaim. Et ensuite, il n'y a eu plus aucune korbanot. C'est pour ça que le Melech HaMashiach explique le Rambam dans le traité de Melachim, viendra tout de suite réinstaurer les korbanot. Et ces korbanot-là seront éternelles. Elles ne s'interrompront plus jamais. La reine, une prière au moins, par exemple, chez nous. Une prière au moins. Je vais rater mincha, je vais rater shaharit, je vais rater une étude, je vais négliger une mitzvah, une habitude spirituelle qui est abandonnée. Pourquoi? C'est grave. Parce que la régularité qui construit la vie est l'essence même de la mitzvah. Le judaïsme, lui, par contre, il repose sur davantage de fidélité quotidienne que sur les éléments exceptionnels. C'est pour ça que mieux vaut faire des petites actions régulières toute sa vie que de faire des grandes actions de façon occasionnelle. Okay? Ensuite, on parle d'apostomos. Une marche chez moi, vous dites, c'est un grand, grand, grand rachat. Un sonné Torah. Sonné Torah. Apostomos. Lui, carrément, il a brûlé la Torah. Alors, c'est marrant parce que ce matin, j'étais en train de lire que Aryeh Deri, à la Knesset, il a fait passer une loi de la reconnaissance de la valeur de l'étude de la Torah. Bon, Bennett a tout de suite réagi en disant, si je passe, j'annulerai cette loi qui est passée à 63%. C'est quand même fou qu'un kippalé, une personne qui porte un petit chapeau sur la tête, une petite kippa de rien du tout, il dit, au lieu de dire, je vote pour, il dit, moi j'annulerai cette loi. C'est-à-dire que, je ne sais pas si vous savez, dans le monde entier, il y a ce qu'on appelle les sept merveilles du monde. Vous connaissez ça? C'est intouchable, c'est imprenable. Il y a ce qu'on appelle le truc de l'UNESCO. Comment ça s'appelle? Comment on dit en français l'UNESCO? Ce qui appartient, c'est dans la liste. Le patrimoine. Oui, j'ai oublié. Le patrimoine de l'UNESCO. À partir du moment où l'UNESCO, qui est une organisation avec pas forcément des professionnels, hein, c'est une organisation internationale qui reconnaît un côté artistique au monument ou au lieu, peu importe. En tout cas, c'est très respecté dans le monde moderne. Alors, eux reconnaissent des statues, des lieux, des maisons, des bâtiments. C'est bien. Mais la Torah, la Bible, est-ce qu'on peut la reconnaître comme étant quelque chose de précieux, comme étant justement une des merveilles du peuple d'Israël? Baruch HaShem, j'ai vu 63 ou 67, je ne me rappelle plus, pourtant 63% Kimdoumani ont voté pour, et Bennett a voté contre, apparemment, puisqu'il a dit que dès qu'il passerait, il annulerait cette loi. Et bien sûr, tous les autres se sont levés, ceux qui étaient contre, donc les gauchistes et, par excellence, puisque j'ai vu ce matin l'article sur les informations, eux ont dit, il faut arrêter ça, on voit même des soldats maintenant qui sortent le Talmud sur les tentes, qui mettent les tefillines, c'est une armée, c'est pas une synagogue. Ils n'ont pas compris que Am Israël, c'est pas une armée comme les autres. Ils n'ont pas compris que notre force, c'est la prière. Il y a encore donc beaucoup d'apostomos dans notre génération, qui lui brûla le Sefer Torah. Il l'a brûlé. Et selon le Chachamim, un homme nommé Apostomos brûla publiquement le Sefer Torah afin d'humilier Israël. Il était gouverneur, chef des armées, si tu préfères. Lorsqu'une société perd le respect de la Torah, tidou lachem, elle finit par perdre le respect de l'homme lui-même. Le feu qui consume un livre sacré symbolise aussi l'oubli des racines. C'est pour ça qu'aucune génération ne doit cesser, chas v'shalom, jamais d'oublier, d'étudier la Torah, de mettre ses enfants au Talmud Torah, d'étudier la Torah. Et le cinquième élément, c'est, eh oui, ils ont mis une idole au centre même du temple. Quelle douleur a dû ressentir Dieu à ce moment-là? Ils ont mis une idole en plein milieu du temple. Une statue d'idolâtrie fut introduite dans le Beth Amikdash, profanant ainsi le lieu le plus saint d'Israël, aux yeux d'Hachem. Quelle humiliation. Lama. Parce que comme le dira d'ailleurs Isaïe, ils ont brûlé un temple déjà brûlé et mis des statues alors qu'elles y étaient déjà. En d'autres termes, ici, ça vient parler des fautes de la pensée. Comme ça dit Isaïe, que vous croyez que Dieu ne lit pas vos cœurs. C'était une époque très perturbée par le Yetzer Hara. La haine, le meurtre, l'inceste. Chacun possède en son cœur un sanctuaire, on l'a dit tout à l'heure. Qui siège? Et c'est là qu'est la question. Qu'est-ce que nous, on peut retenir comme leçon de vie en 2026, en ce jour de 17 Tammuz? Qu'est-ce qu'ils ont mis à l'intérieur du temple? Une statue d'idolâtrie. Où est le temple aujourd'hui? C'est ton cœur. Qui y réside? Dieu ou l'idolâtrie? Dieu ou l'addiction? Dieu ou ton écran? Zéperouchadava. Comme par exemple, l'orgueil, l'argent, les recherches des honneurs, le plaisir sans limite, le regard des autres, la réussite pour la réussite et non pas la réussite pour le nom de Dieu. Kol advarim ele, toutes ces choses-là, zizé chachamim, c'est la teshuvah du 17 Tammuz. C'est pas simplement dire, rabotai, en ce jour, les tables ont été brisées, le korban tamin a été annulé, apostomus il a brûlé la Torah, la muraille a été scindée. La question, c'est de savoir à quoi ça s'adresse à nous aujourd'hui. C'est pour cela que si la Torah est méprisée, c'est un effondrement de toutes les valeurs juives. Parce que le juif est né de la Torah. Le livre qui parle explicitement du peuple d'Israël, c'est la Bible. Et donc, si nos origines, notre livre, on appelle ça le livret de famille, est perdu, alors, tu n'as plus de nationalité, on ne sait plus qui tu es. C'est pour ça qu'il y a toujours cette espèce de non-sens, je dirais, entre la gauche en Israël, qui proclame l'État d'Israël avec le drapeau d'Israël, et qui rejette la Torah. C'est un non-sens. Parce que cette Magen David, ce drapeau d'Israël, cette terre d'Israël, n'a sa légitimité que dans la Bible. Ce qui fait que si toi-même, tu jettes le contrat de cette maison dans laquelle tu prétends habiter, alors ne t'étonne pas que d'autres viennent te dire que tu n'es pas chez toi, puisque tu n'as plus de preuves. C'est pour ça qu'il y a un non-sens, qui en réalité est tout à fait centré sur un sens précis. C'est monter en Israël pour détruire la Torah. Et c'est de ça que nos Chachamim ont eu tellement peur au retour de Tzion. Quand il y a eu la première alia, et la déclaration de l'État d'Israël, ce qui a fait le plus peur aux Chachamim, c'est ok, Israël, d'accord, mais pourquoi? Dans quel but? Est-ce que c'est re-rentrer dans le Beth Amikdash pour remettre de l'idolâtrie? C'est comme quelqu'un, par exemple, professeur, qui dit, moi aussi, je vais aller au temple. Elle est belle. Tu vois, il est bien. Oh, non, mais moi, j'y vais pour mettre là-bas de la Avodah Zarah. Est-ce que c'est bien? C'est pas bien. Si tu viens, c'est pour Dieu. Si tu viens, c'est pour continuer, non plus à lire le livre, mais de devenir l'acteur du livre. Parce que notre Torah ne s'arrête pas aux 24 livres. Elle continue chaque époque, chaque histoire. Mais la reine, aujourd'hui, on doit tous se poser la question au niveau de nos sens, de notre cœur, et géographiquement de notre terre. Est-ce que nous, on perpétue le travail d'Apostropus, Est-ce que nous, on perpétue le travail des tables brisées? Est-ce que nous, on perpétue le travail de ne pas venir à Shacharit? On a annulé? Achen kama hashuv. Celui qui vient, Bezrat Hashem, prier, de comprendre que lui, tous les matins, quand il vient à la synagogue, il refait le Korban Tamid. Que celui qui étudie la Torah, il répare les tables de la loi. Que celui qui qui répare cette brèche et qui éloigne les mauvaises choses de lui, un Choser Bitshuva, il répare le Beit Amikdash. Et c'est pour ça qu'en deux mots, je finirai avec ça, bien sûr, que la meilleure façon de répondre aujourd'hui au 17 Tammuz, au lieu de dire est-ce qu'on jeûne ou pas, c'est quand, à compte, est-ce que ça tombe Tchabéav, est-ce que je jeûne ou pas, notre seule inquiétude, c'est le jeûne. Le mieux, c'est de faire Teshuva, comme ça, ni on jeûne, ni on galère. Ainsi donc, tout sera réparé pour retrouver un sourire éternel. Le Olam va être Baruch Adonai, le Olam, Amen, Amen.

0: 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Il est 17h.
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3: Auditrices et auditeurs de la radio juive de Marseille, shalom et bienvenue sur le 90.5. Vous êtes à l'écoute de la Voix de Sion, l'émission de l'OSM, l'émission des passionnés d'Israël et des amoureux de Sion. Et aujourd'hui, en ce jour particulier du 2 juillet, puisque le peuple juif commence à se souvenir et à jeûner pour se rappeler la destruction des deux temples, le premier et le deuxième temple de Jérusalem, nous avons aujourd'hui un invité tout à fait adapté pour nous faire un petit peu la genèse des choses et surtout nous rappeler l'histoire de notre peuple en cette époque-là. Je veux parler du professeur Yaël David, qui est notre délégué de l'OSM.

0: l'ISM, qui termine sa mission, comme nous l'avons dit, et qui va nous aider un petit peu à nous repositionner en cette fin de journée sur cette histoire particulière. Yaël, bonjour.
1: Shalom, shalom à vos auditeurs aussi. Pas professeur, hein, docteur, ça ira très bien.
0: Alors, docteur, c'est aussi bien, c'est aussi voilà. Bien. Et Yaël, ben, on a le plaisir de t'entendre et surtout, on aime beaucoup ta façon de raconter, de nous raconter l'histoire. Alors, j'ai dit 17 Tammuz, la destruction du Beth Amikdash, mais toi, tu veux venir un peu bien plus avant et tu veux nous parler du 17 Tammuz quand on était dans le désert.
1: Alors on va effectivement parler du 17 Tammuz. Puisqu'aujourd'hui, nous jeûnons. Alors, ça fait partie des jeûnes qui sont cités dans notre tradition. Et donc, c'est des jeûnes courts. Il n'y a que deux jeûnes qui sont longs, qui sont le jeûne de Tisha B'Av et le jeûne de Yom Kippour, qui commence la veille. Sinon, on jeûne depuis le matin et pendant toute, pendant toute la clarté du jour, tant qu'il fait jour, on se concentre sur notre passé. Et on réfléchit sur notre histoire et notre condition. Alors c'est un jeûne très difficile, surtout avec la température qu'il fait aujourd'hui.
0: Absolument.
1: Et c'est le jeûne de l'été le plus compliqué, puisqu'après les jours commencent à raccourcir. Je ne sais pas que Tisha B'Av soit plus court, mais ouais, c'est vraiment très long.
0: À peine quelques minutes. À peine.
1: Voilà. Et donc là, il faut se comprendre pourquoi on entame une période de 3 semaines. Jusqu'à Tisha B'Av. En fait, c'est une période de grande réflexion. Peut-être aussi due, j'ai envie de dire, à l'agriculture. Tu sais très bien que j'aime beaucoup lier la Torah avec ce qui se passe en Eretz Israël. Les heures sont chaudes, les blés ont été ramassés. L'agriculture, c'est pratiquement... tous les fruits sont sous le soleil brûlant. Et donc, finalement, c'est le temps même pour l'homme de la terre de se retourner vers lui-même et de repenser sa condition. Et donc, le 17 Tammuz, ça marque la brèche de Jérusalem. Et finalement, c'est, j'ai envie de dire, et on va le voir à Tisha B'Av, c'est le début du pire qui puisse nous arriver. Et à Tisha B'Av, c'est la fin. La preuve, c'est que le Tisha B'Av à midi, on commence déjà à préparer la maison parce qu'on sait que ça y est, on sort de cette période de deuil. Donc l'important, c'est le point qui crée la brèche. C'est non seulement la brèche dans la muraille de Jérusalem, mais quelque part, c'est la brèche aussi au sein du peuple juif. Et donc, c'est un moment très important, je pense, en cette année 2026, où on se rend compte que finalement, ce manque d'unité du peuple juif, il a été toujours la cause de nos malheurs. Et là, on est complètement dans une période où, d'après moi, si on doit travailler sur une pensée, c'est celle qui nous unit. J'ai envie de dire qu'il unit la diaspora à Israël avant tout, parce qu'on voit de plus en plus des juifs qui essayent aujourd'hui de se désolidariser d'Israël pour peut-être échapper à une tragédie. La tragédie de la destruction du temple, c'est historiquement effectivement le 17 Tammuz, mais le 17 Tammuz, il va nous amener au 9 Av. Et la destruction des deux temples qui sont cités comme étant les raisons du 9 Av, c'est un petit peu comme si on prenait un film au milieu. Si on revient au début du film, le 9 Av, c'est le refus des enfants d'Israël de rentrer, après la partie du désert, de rentrer en Israël. On envoie 12 explorateurs, c'est dans le livre des Nombres. Moïse, pour un petit peu calmer le peuple qui mange de la manne et qui boit des puits que Dieu veut bien créer dans le désert, tout d'un coup, va se retrouver aux portes de la terre promise et... Bonne idée, on va envoyer des explorateurs, donc des chefs de tribu, pas n'importe qui vont observer ce pays. Il faut retourner au texte, c'est extraordinaire. Et finalement, sur les 12, ben, tout le monde est d'accord pour dire que la terre est très très bonne, mais il y en a 10 qui vont aller sur « mais tout ce qui ne va pas ». Et je crois que là, on ne peut pas s'empêcher aux auditeurs de la radio, j'ai envie de dire « écoutez, tout ce qui a marqué dans la Bible, lisez-le avec les, comme si c'était le journal du matin, et vous comprendrez que c'est le message qui s'adresse à nous. Des explorateurs qui vont pour voir si les villes sont fortifiées, s'il y a bien une barrière de protection, si, etc. Alors que finalement, qui c'est qui se protège quand, des, quand un peuple est fort, il n'a pas besoin de se protéger ses frontières, mais c'est très bien qu'on n'approchera pas, qu'on n'attaquera pas. Et là, Moïse dit, vérifiez bien l'état des villes. Vérifier aussi l'agriculture, vérifier si les gens, comment se comportent les gens. Et qu'est-ce que répondent les explorateurs défaitistes? Ils disent, on était à leurs yeux comme des sauterelles. Et ils nous voyaient comme ça. Et je pense que ça, c'est l'image du juif aujourd'hui. Si tu penses que tu rentres dans les yeux de ton ennemi et tu regardes comment il te regarde, alors évidemment que c'est une introspection qu'on doit faire absolument. Nous ne sommes pas des sauterelles. Et il ne faut pas penser deux minutes que les peuples qui nous entourent et qui nous regardent, regardent les juifs comme des sauterelles. Et ça, ça a été malheureusement une des faiblesses des explorateurs. Et Dieu leur dit, ah, 40 ans, vous allez visiter ce pays. Et maintenant, vous démoralisez le peuple. Eh bien, pendant 40 ans, vous allez mourir dans le désert. Alors, souvent, on a tendance à parler de la génération du désert. 40 ans, c'est au moins deux générations.
0: Absolument.
1: C'était terrible. On a tourné en rond et toutes les veilles de Tisha B'Av, on s'est couché en ne savant pas, sachant pas qui de nous qui avions vécu la sortie d'Égypte, qui de nous allait mourir. Et pourquoi je dis ça? Parce que je veux le lire au présent. Je veux lire toute cette histoire de la brèche. C'est la brèche de l'unité du peuple juif qui nous a amenés à cette catastrophe dans laquelle on a du mal à sortir. On a du mal à s'aimer les uns les autres avec toutes les différences. Et c'est un travail extraordinaire qu'on doit faire, de se supporter, j'ai envie de dire. Ça s'appelle supporter, c'est-à-dire au sens de céder, vraiment comme se porter l'un l'autre. Mais se supporter, c'est aussi faire un effort soi-même, de laisser une place à l'autre qui est tellement différent. Et c'est ça la société israélienne telle qu'elle est vue par les juifs de diaspora quelquefois, c'est de dire ouais, vous êtes même pas unis. Il y a de ça une vérité, mais c'est pas en se séparant de l'unité d'Israël ou en critiquant l'unité d'Israël que les juifs de diaspora vont pouvoir se rattacher. Et se rattacher à quoi? Quand on a vu le miracle de notre génération, moi je suis pas née en 48, donc j'ai pas vu le miracle de la renaissance d'Israël et j'étais trop petite pour voir le miracle de la réunification de Jérusalem. Il faudrait que nos auditeurs reconnaissent qu'on a devant nous tous les miracles que Dieu a fait pour sortir le peuple d'Égypte. Et que maintenant qu'on est sorti d'Égypte, on est peut-être dans un désert, un long exil, mais il faut rentrer à la maison. On ne va pas rester 40 ans encore à se demander si la politique qui nous entoure, les prochaines élections, la montée de l'antisémitisme. Non! On doit rentrer dans le désert, sortir du désert pour rentrer en Eretz Israël. C'est pour ça qu'on est sorti d'Égypte. Et cette histoire, elle a duré assez longtemps. Et maintenant qu'on est aujourd'hui le 17 Tammuz, on doit travailler, un, sur notre unité, deux, sur notre amour, pas notre amour d'Israël. J'ai aucun doute sur l'amour d'Israël, des auditeurs de la radio et de tous les juifs. La question, c'est le regard qu'on porte sur cette terre.
0: Donc,
1: si on la critique, on va rester dans le désert. Si on reste dans le désert, malheureusement, l'histoire nous l'a appris. Et c'est sur ça qu'on va pleurer à Tisha B'Av, sur cette faute des explorateurs. Et le pire, je crois, c'est la nuit du 9 au 10 Av. Parce que quand Dieu a dit qu'il les abandonnerait, les enfants d'Israël sont allés se coucher. Et puis finalement, ils ont joué les beaux le matin. Ils ont dit, eh, on a changé d'avis là. La nuit porte conseil, on veut y aller. Et Moïse leur dit, n'y allez pas maintenant. Si vous n'êtes pas convaincu, si vous y allez parce que vous avez peur, ça va mal se passer. Et ça se passe mal. C'est les Mahapilim. Et ça se passe mal pour eux. Donc il faut aller en Israël par amour d'Israël. Pas par crainte, pas par changement d'avis parce qu'on va se prendre, comme on dit chez nous, une trecha. Mm-hmm. Non, il faut aller en Israël par amour d'Israël. On est sorti d'Égypte pour aller en Eretz Israël. Et ce Eretz Israël, c'est l'endroit le plus logique pour le peuple juif pour vivre sa vie. Et maintenant, je veux bien parler des temples.
0: Bon, en tous les cas, une petite parenthèse, une petite virgule, on va dire, dans ton propos, juste pour que tu partages, mais je sais que tu le sais déjà. On a vu à Marseille, je pense à Paris et un peu partout en France, ces derniers jours, des soirées pour honorer les futurs Olim qui ont décidé de rentrer à la maison, des moments d'émotion fastidieux et fabuleux. Et en tous les cas, je pense que toutes ces familles, en tous les cas, Marseille, c'est rare, mais on a eu une soirée avec beaucoup, beaucoup, beaucoup de participants. Et je crois qu'ils étaient tous imprégnés de ce message que tu es en train de nous faire partager. Oui, je crois qu'ils partent tous parce qu'il y a l'amour d'Israël. Quand tu voyais ces familles, quand tu vois ces enfants, quand tu vois ces petits-enfants à bas âge, effectivement, c'est cela. Quant à la discorde, on va dire ça comme ça, qui a entraîné, on dit aussi que c'est une des causes de cette destruction des temples, ben, je te laisse le temps de nous raconter encore pendant un petit moment cette histoire des destructions des deux temples de Jérusalem.
1: Alors d'abord, je pense que vous avez aussi peut-être entendu parler de la fête qui s'est passée jeudi dernier, la fête des Oulpanim à Marseille. Donc, il y a des gens qui se préparent. C'est-à-dire qu'il y a des gens qui terminent cette traversée du désert et qui ne veulent pas arriver dépourvus. Donc, ils mettent les lunettes, j'ai envie de dire, de Caleb ou de Yehoshua, des gens qui veulent aller en Eretz Israël. Qui arrête Tova, Meod. Ils veulent aller dans cette bonne terre qui va les accueillir. Et donc, ce départ d'Eolim, c'est tellement émouvant. C'est dur hein, de quitter sa maison, vraiment comme Abraham. Quitter sa maison, son.
0: Sa maison familiale, non aussi.
1: Oui, quitter sa famille, mais aussi quitter sa nation, là où on a grandi, là où on appartient. Vers la terre que je t'indiquerai. Maintenant, il faut se rappeler, Abraham n'a rien reçu. Il a juste reçu l'ordre de partir. Et cette terre sur laquelle il arrive, elle ne lui est pas offerte, elle est offerte à sa descendance. Et sa descendance, c'est nous. Imaginez, demain, vous recevez un appel d'un notaire qui vous dit « Allô, monsieur, peu importe, Cohen, voilà, je vois votre nom sur la liste des héritiers. Vous voulez récupérer votre lopin de terre ?» Vous connaissez quelqu'un qui va refuser ? Alors, il faut comprendre que c'est notre héritage. Et c'est ça qu'on doit faire. Et c'est ça que font ces Olim. Ils ne partent pas simplement, et j'espère sûrement pas, pour fuir une situation catastrophique. Je vous parle même pas de la calicule dans laquelle on est. Ils vont arriver, ils vont trouver l'air conditionné. Mais une situation catastrophique, désertique, à la veille d'élections, complètement lunaire, avec un antisémitisme royal. Mais c'est pas pour ça qu'ils partent. Ils veulent sortir du désert. L'Égypte, ils l'ont quitté. Ils l'ont dit encore il y a quelques mois autour de la table de Pessah. Mais maintenant, ils veulent sortir du désert. Ils veulent retrouver leur terre. C'est extraordinaire. Et parmi ces préparations, on a aussi cette préparation au temple. Alors maintenant, je vais peut-être dire quelque chose qui va étonner les auditeurs. Mais voilà, quand on chante « Dayenu » le soir de Pessah, on dit, si tu nous avais fait sortir d'Égypte et que tu nous avais amené dans le désert, ça nous aurait suffi, etc., etc. Mais malheureusement, j'ai envie de dire, il y a des gens qui ne se rappellent pas qu'on est sorti dans le désert et qu'on a reçu la Torah au Mont Sinaï. Et puis il y en a qui, c'est peut-être encore pire, hein, qui en lisant Dayenu croient que c'est là que ça s'arrête, qu'on a reçu la Torah. Mais non, il y a marqué ensuite qu'il nous a rentrés en Eretz Israël. Et la chanson se termine par là, et qui nous a reconstruit le Beit HaMikdash pour expier nos fautes. Et là, je voudrais transmettre un message universel. La notion de Beit HaMikdash, d'abord, il faut arrêter de parler du troisième temple. Il n'y a pas de troisième temple, il y a le dernier temple et c'est tout. Je ne sais pas qui c'est qui a inventé cette notion de troisième temple. Le premier temple construit par Salomon, il n'était pas premier, il était le temple tout court. C'est un peu comme la Grande Guerre. Et puis, à cause du deuxième temple, alors on a nommé le premier. Mais le suivant, c'est le dernier. Il faut arrêter de dire le troisième, quatrième, je ne sais pas quoi. Donc on attend le dernier Beit HaMikdash. La force du Beit HaMikdash et de Yerushalayim, c'est de rassembler toutes les nations, toutes les fois, tous les croyants du monde vers un lieu unique qui est la résidence sur terre d'Akadosh Baruch. À partir du moment où les yeux de l'humanité sont tournés vers Israël, et là j'ai envie de le dire, on le vit tous les jours dans les télévisions, dans les radios, sur les chaînes, tous les yeux du monde sont tournés vers Yerushalayim. Et je crois que les nations attendent cette reconstruction d'un lieu de paix pour les nations. C'est ainsi qu'on doit considérer le et les temples. Alors bien sûr, on languit nos temples, on le fait lors des mariages, quand on casse un verre, on le fait le jour de la Brit Mila, le Khatan qui met de la cendre sur ça. On passe notre temps à se rappeler du Beth Amikdash dans notre maison. Souvent, on laisse un endroit pas peint pour se rappeler que la maison ne peut pas être parfaite tant qu'on n'a pas le Beth Amikdash, etc. Donc le Beth Amikdash, il accompagne notre vie comme un doux souvenir de quelque chose qu'on attend, pas quelque chose qu'on regrette. Et pour arriver au dernier Beth Amikdash, il faut reconnaître que l'entrée en Eretz Israël, c'est pas suffisant. Et le fait de revenir vivre en Eretz Israël, c'est une partie du contrat. C'est même, j'ai envie de dire, l'acceptation de l'héritage. Mais une fois qu'on a l'héritage entre nos mains, il faut pas s'arrêter et poser les valises et se dire maintenant on est arrivé, on n'a pas fini. Et quand on voit la situation aujourd'hui de notre communauté au sens le plus large, il y a un appel d'unité extraordinaire, et c'est par l'union des Juifs d'abord qu'on aura ensuite l'union des nations autour d'Akadosh Baruch Hu. Nous on est là, on n'est pas meilleur que les autres, on est là pour élever le nom de Dieu sur terre, on est là pour, je veux dire, Tisha B'Av c'est un jour extraordinaire parce qu'on n'a vraiment rien à faire d'autre que de penser, j'ai envie de dire penser dans les deux sens du terme, et de penser à notre avenir, et de penser cette plaie béante qui nous accompagne depuis 2000 ans, qui est cet exil où Titus nous a mis à la porte, mais Titus était entre les mains d'Akadosh Baruch Hu. Je ne veux pas dire qu'on a mérité, mais quelque part, Akadosh Baruch Hu nous a mis à la porte. Et maintenant, il nous dit, les enfants, rentrez. Et moi, quand je croise des gens qui me disent... Ah non, on est bien à Marseille, j'ai envie de dire, mais moi, Kadosh Baruch Hu, il m'a parlé, il m'a dit, dis-moi, t'as pas vu mon fils, je sais plus où il est, et moi, je lui réponds, mais si, je l'ai vu, il traîne sur la Canebière, je l'ai vu, il est coincé là-bas à Marseille, ben dis-lui que je l'attends. Et c'est ça, je pense qu'il y a vraiment un dialogue entre Kadosh Baruch Hu et le peuple juif qui nous dit, rentrez à la maison. Pas par sionisme uniquement, moi qui suis la déléguée de l'Organisation Sioniste Mondiale, évidemment qu'on pourrait me soupçonner de vendre du sionisme moderne, mais j'ai envie de dire que le sionisme moderne, le sionisme, il a 2000 ans, au moins 2000 ans. C'est ce retour qu'on a toujours souhaité, qu'on ne vienne pas nous raconter qu'on a inventé. Si on est sincère quand on dit Leshana, Abba'a, Birushalayim, Habnouya, c'est pas qu'on va construire des tours. Habnouya, ça veut dire la Jérusalem reconstruite avec son temple. Le temple, c'est comme le cœur du peuple juif. Vous imaginez qu'on vit avec des appareils de survie depuis 2000 ans. Et là, on a l'occasion de se rapprocher. Mon papa, Zichrono Livracha, il était sûr que de son vivant, il est parti il y a 2 ans maintenant, de son vivant, il verrait la pose de la première pierre du dernier Beth Amikdash. Et moi, je crois, et autour du cou, j'ai la représentation du dernier Beth Amikdash. Je peux vous dire, vraiment, il faut qu'on s'élève. On est beaucoup dans la matérialité, mais il faut qu'on aille vers cette spiritualité. C'est pas de la religion, le Beth Amikdash. Je tiens à le préciser, c'est comme si on disait demain que l'Assemblée nationale, c'est un temple de la démocratie. Non. C'est le Beth Amikdash, c'est un lieu de prière, de sacrifice, de savoir comment ça va se passer, on ne sait pas. Ça, c'est le futur. Ce qu'on sait, c'est qu'à chaque fois qu'on a eu le Beth Amikdash, on a apporté une unité de l'humanité vers un endroit unique au monde. Et je rajouterai quelque chose. Le premier Beth Amikdash, on nous dit dans la Gemara, qu'il a été détruit parce que on respectait pas les mitzvot, notamment les 3 mitzvot essentiels. Je rentre pas dans les détails. Et on nous dit que le deuxième Beth Amikdash, d'après le Rav Kook, il a été détruit par la haine gratuite. C'est-à-dire qu'on s'aimait pas les uns les autres. Et le Rav Kook a rajouté, s'il a été détruit par la haine des autres, il sera reconstruit par l'amour des autres, à Vatrinam, et par l'amour gratuit. Et mon beau-frère, qui est quand même un Talmid Chacham, je voudrais le citer, lui dit non. Quand il y a la Sinatrinam, l'inverse de la haine, c'est l'amour, et l'inverse de gratuit,
0: c'est
1: C'est un prix à payer. Et donc, je crois qu'on est en train de vivre aujourd'hui.
0: Le prix à payer.
1: Le prix à payer voilà. De transformer la haine en amour. Et ça ne sera pas de l'amour gratuit, ça sera de l'amour par intérêt. On le voit avec les accords d'Abraham. On est tout à fait capable, par intérêt, de recréer une unité. Et je crois que c'est peut-être un message qui me paraît en tout cas une très bonne lecture de l'inverse de la haine gratuite. Ça serait un amour par intérêt. Encore une fois, on a des sources qui nous disent qu'est-ce que c'est l'amour par intérêt. C'est malheureusement un amour qui ne tient pas. Mais n'empêche que pour arriver à cette unité, quelquefois, il faut qu'on paye ce prix. Si chacun fait un petit pas en arrière pour supporter l'autre, je reviens à mon idée d'unité, alors il y a un prix à payer. On ne peut pas s'aimer tous. Les religieux, les anti-religieux, les tendances, ceux qui vont pas, ceux qui restent en diaspora, ceux qui partent en Israël, ceux qui se battent, ceux qui veulent pas y aller. C'est très difficile aujourd'hui dans la société israélienne de supporter l'autre. Absolument. Parce qu'on se dit, c'est pas possible. Moi, je porte tout le poids de ce pays en allant me battre. Et toi, tu portes quoi? Alors lui, il te dit, mais moi, je supporte tout ce pays parce que je prie et que... Mais en fait, c'est pas comme ça. C'est... À partir de quel moment tu payes le prix à me supporter? Et je crois, je vais peut-être terminer par ça en parlant du Beit HaMikdash, c'est vraiment le prix de notre unité et le prix que les nations aussi paieront pour l'amour d'Israël, parce qu'aujourd'hui c'est de la haine gratuite. Ils savent même pas pourquoi ils sont antisémites et ils nous haïssent avec des trucs tombés de... Il y a mille ans qui nous sortent les mêmes histoires de trafic, d'argent, de pouvoir, etc. Mais s'ils arrivaient un tout petit peu aussi à payer le prix de l'amour du juif, alors ça serait peut-être des chassidés ou motolam, des justes. Et voilà, donc c'est, si j'ai un message à dire en ce jour de jeûne aujourd'hui, d'abord, ne vous démoralisez pas. On en a pour 3 semaines à réfléchir. Et si chacun d'entre nous fait cet effort de payer le prix de supporter son frère, aux deux sens du mot, et le soutenir, parce que celui qui est faible a besoin de nous si on est plus fort que lui, et aussi de le supporter dans le sens où il est insupportable et que pourtant, lui, comme moi, j'ai envie de dire des phrases que j'entends quelquefois, lui comme moi, on serait monté dans le même train à Auschwitz, et lui comme moi, on a notre place dans ce peuple juif. Et il prendra le temps pour se redresser, et moi si je suis tordue, je prendrai aussi mon temps pour reprendre la voie. C'est très long, après 2000 ans d'exil, comme je dis souvent aux gens, essuyez-vous les pieds avant de rentrer. Bah. On a traîné 2000 ans de poussière, 2000 ans de... On est tordu, on ne parle plus l'hébreu, quelquefois on ne sait même plus pourquoi on a un rapport à cette terre. Donc allez, il faut reprendre tout ça, se donner ces 3 semaines à se remonter le moral en se disant que bon, ok, puisqu'il faut déjà passer par là, trouvons la force de payer le prix pour que le 9 av, quand on va tous se retrouver dans le synagogue, on pleure notre passé et on regarde ensemble notre avenir. Voilà, c'est ça que j'ai envie de dire. Et j'ai envie d'annoncer, parce que j'étais ce matin à me renseigner, cet été, on a déjà 1500 places sur les avions de Keren Yedidut. Il y a 1500 juifs de France qui vont partir, c'est notamment des familles. Les étudiants partiront en septembre. On est en train de battre des records, enfin, avec tout ça, on n'est pas en train de vider la communauté, mais au moins, il y a ce réveil.
0: Il est évident.
1: Et là, parce qu'on est le 17 Tammuz, eh bien, réveillons-nous, nous baissons humblement la tête et cherchons cette force qui va nous
0: propulser. Merci pour ce message d'optimisme. Yaël, on a encore 4 bonnes heures à passer pour terminer cette journée.
1: Et courage.
0: Et c'est grâce à toi qu'on va peut-être les terminer avec un peu plus d'optimisme, en tous les cas plus facile à supporter. On te souhaite toute la slacha et un bon retour en Israël, et un bon retour pour cette fin de mission.
1: On se retrouvera sûrement, et ceux qui viennent en Israël, cherchez-moi, j'ai toujours la porte ouverte pour celui qui veut trouver un peu de chaleur.
0: Merci,
1: voilà.
0: Merci.
1: Prima Baim, soyez les bienvenus et qu'Akadosh Baruch Hu, il entende nos prières et notre sacrifice. Chacun va faire un petit effort de trouver à quoi il renonce pour faire la place à l'autre et on sera exemplaire. Amen.
0: Ben voilà, merci, à bientôt. Et en tous les cas, la deuxième partie, tu la connais, c'est celle de la promotion de l'Aliyah. Et donc après cette pause musicale, On te souhaite d'abord un bel été, un bon retour à la maison. Et après cette pause musicale, on va proposer un programme aux jeunes et à d'autres personnes sur une façon de faire sa LIA. À très bientôt, Yaël, et shalom, v'atzlacha.
1: Merci beaucoup. Merci.

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1: Voilà, auditrices et auditeurs de la radio juive, de retour avec la voix de Sion pour cette deuxième partie d'émission. Et après ce bol d'air que nous a transmis notre cher représentant de l'OSM et historienne avérée qui nous a présenté un petit peu sous un angle particulier, non pas particulier, mais je veux dire même sincère, réel, cet événement du 17 Tammuz et de la destruction des temples de Jérusalem. Avant d'attaquer, nous allons donc attaquer cette deuxième partie qui est la promotion de l'Aliyah. Mais en attendant, moi je vais partager avec vous un certain nombre de faits qui donnent un petit peu la température de ce qui se passe en Israël. Et en Israël, il y a une actualité qui a retenu mon attention. C'est un mariage un peu particulier qui a eu lieu et qui défie en fait tous les préjugés et bouleverse tous les réseaux sociaux. Cet événement, c'est le mariage de Elkhanan et Ephrat. Alors bon, deux garçons, un couple qui se marie, ça va. Qu'est-ce qu'il a de particulier? Ce qu'il a de particulier, c'est que Elkhanan et Ephrat sont tous les deux trisomiques et ils ont décidé de prouver qu'il y a un Dieu dans ce monde. Et ce qui est encore plus particulier, c'est que Elkhanan est le fils du Rav Rafi Feuerstein, qui est lui-même le fils du grand psychiatre qui est le docteur Feuerstein et qui a bouleversé la médecine et la psychiatrie en donnant espoir et en renouvelant un certain nombre de situations et en résolvant un certain nombre de situations médicales qu'on pensait inespérées. Et si cette troupa a attiré cette attention et cette cérémonie tout en ressemblant aux autres a touché des milliers de personnes. C'est Aviv Amselem Akrish, qui est la créatrice du contenu, elle-même mère d'un enfant atteint de trisomie 21, qui a rendu la cérémonie visible au grand public en publiant en fait cette vidéo que nous avons vue sur les réseaux sociaux, et le message qu'elle a accompagné de cette vidéo a été rapidement transféré et partagé par des milliers de personnes. Ce message, un couple avec la trisomie 21 qui a brisé les stigmates, prouvé qu'il y a un Dieu dans ce monde et n'a donné le privilège de ressentir ce que la rédemption a écrit la jeune maman. Dans son message, Aviva Amselem Akrish décrit avec émotion ce qu'elle a vécu. J'étais assise là pour une roupa, comme je n'en avais jamais vu, avec mon enfant que je n'aurais jamais aimé imaginer avoir, le sourire aux lèvres et sur son visage une joie pure. Je la regardais, je ressentais, je savais, c'est le Saint béni soit-il qui Hachem HaKadosh Baruch Hu a décidé qu'elle ira jusqu'à là. Pas un être de chair et de sang, uniquement le créateur de l'homme. Voilà un bel événement que nous avons aujourd'hui partagé avec vous en cette journée du 17 Tammuz, comme quoi tout est possible. Eh bien, on va continuer un peu dans l'archéologie. Tiens, maintenant, on va parler un petit peu d'autre chose. Archéologie, vous savez, pourquoi j'en parle? Parce qu'en fait, on est tout le temps à dire que Israël colonisation. Et l'histoire, l'archéologie, toutes les trouvailles qui se font à travers le pays ne font que affirmer et entériner notre présence sur cette terre et notre appartenance à ce peuple et à cette terre. Et donc, il y a quelques semaines, une grotte préhistorique vieille de 300 000 ans, a été découverte dans la région de Zichron Yaakov. Zichron Yaakov, c'est la région qui est en allant vers Haïfa dans le nord d'Israël. Une grotte préhistorique qui a été datée entre 250 000 et 400 000 années. Elle a été mise à jour près de Jérusalem, par des chercheurs de l'autorité israélienne des antiquités et de l'université de Haïfa. Les archéologues décrivent le site comme une véritable capsule temporelle, restée scellée pendant des centaines de milliers d'années. La grotte appartient à la culture archéolo-yabroudienne, une période charnière de la préhistoire, juste avant l'émergence et la diffusion des néo-andertaliens et des humains modernes. Les fouilles ont révélé des outils en silex remarquablement conservés, des ossements d'animaux, notamment des daims, des gazelles et d'autres équidés, ainsi que des traces d'utilisation intensive du feu. Selon les chercheurs, ces vestiges témoignent d'occupations humaines prolongées et de modes de vie plus complexes qu'on ne le pensait jusqu'à présent. Des bifaces découvertes dans la grotte préhistorique Pour le professeur Ron Schmilzit de l'université de Haïfa, le site offre une occasion rare d'étudier une période durant laquelle apparaissaient des changements majeurs dans le comportement humain, les technologies et l'organisation sociale. Les scientifiques estiment notamment que cette époque marque le passage à des groupes humains plus importants et à une occupation plus durable des mêmes lieux. On est moins nomade, on commence à être un peu plus sédentarisé. Le docteur Kobi Vardi, responsable de ce département de préhistoire à l'autorité des antiquités, lui, il a souligné que ce site-là est comparable par son importance à celui de Nahal Meharot, classé au patrimoine mondial de l'UNESCO. Son état de conservation est exceptionnel et il devrait permettre d'étudier avec une précision inédite la vie quotidienne des chasseurs-cueilleurs du paléontolique inférieur. Les chercheurs espèrent à terme ouvrir le site au public. Et c'est donc, dès que ça sera fait, un encouragement que je vous suggère de faire quand vous irez en Israël, au-delà des canyons et des bords de plage, à aller découvrir ces sites merveilleux. Il y en a un autre de site encore. Ce sont trois jarres vieilles de plusieurs millénaires qui ont été découvertes sur le site archéologique de Shiloh. Shiloh, c'est en Samarie et c'est un endroit qui est... Vous savez, on a Shiloh aussi, pas loin du caveau de Yosef. Et lors de la campagne annuelle de fouilles, vous savez que chaque année, les archéologues en Israël, les départements qui s'occupent de cela, ont fait appel à des bénévoles, à des volontaires, aussi bien même à des enfants. Moi, j'ai mon petit-fils qui a d'ailleurs trouvé une pièce exceptionnelle en participant aux fouilles dans la vieille ville de Jérusalem. Et donc, lors de cette fouille annuelle, dans cette campagne de fouilles annuelle, les chercheurs ont mis au jour trois grandes jarres de stockage qui datent de l'âge de bronze moyen, soit près de 4000 ans d'ancienneté. Les récipients ont été découverts à proximité de l'emplacement traditionnel, identifié comme celui du tabernacle biblique. Ils font actuellement l'objet d'analyses destinées à déterminer leur contenu d'origine. Les archéologues espèrent notamment établir s'ils servaient à conserver du vin, de l'huile ou autres produits agricoles. La découverte a été réalisée dans le cadre des fouilles menées conjointement par le site touristique de l'ancienne Shiloh, l'association du tabernacle de Shiloh et la division archéologique du ministère israélien du patrimoine. Chercheurs, étudiants et bénévoles venus de plusieurs pays participent chaque année à ces travaux. Les jarres ont été mises à jour dans un secteur déjà riche en vestiges archéologiques. Lors des précédentes campagnes, les équipes avaient notamment découvert près de 10 000 ossements d'animaux, de nombreuses céramiques datant de la fin de l'âge de bronze, ainsi que des objets en or et en argent. Pour le directeur des fouilles, le docteur Stripling, cette trouvaille pourrait apporter de nouvelles informations sur la vie quotidienne des habitants de la région à l'époque biblique. Ces jarres, remarquablement conservées, offrent l'occasion d'étudier les pratiques de stockage et de mieux comprendre l'économie locale de l'époque. Les responsables du projet soulignent que les recherches se poursuivent sur ce site considéré comme l'un des plus importants de l'archéologie biblique. Les analyses en cours devraient permettre d'en apprendre davantage sur l'utilisation de ces récipients et sur l'activité humaine à Shiloh il y a plusieurs milliers d'années. Donc comme on peut s'en apercevoir, la présence juive dans cette région tant discutée pour ne pas dire contestée, elle est évidente et elle est flagrante et elle est criante. Un dernier, allez, puisqu'on parle d'histoire et d'archéologie, un dernier fait qui est bon que j'ai envie de partager avec vous en cet après-midi, en présence du Premier ministre Benjamin Netanyahou, la route 60 a été officiellement rebaptisée il y a quelques semaines la route de la Bible. Cette route 60, elle est située dans le Gush Etzion. Et cette démarche du Premier ministre était de vouloir réaffirmer l'attachement historique du peuple juif à la Judée-Samarie, tout en dressant le bilan de la guerre contre l'Iran et ses alliés régionaux. Entre l'esprit de la Bible et l'esprit héroïque de notre génération, le Premier ministre a voulu affirmer la génération de la victoire et nous le redisons, le peuple d'Israël est rentré chez lui et il y restera pour l'éternité car c'est notre terre. Voilà, chers amis, pour cette pause pour cet intermède, le temps que notre invité soit en ligne avec nous, nous allons maintenant ensemble aborder une autre aspect qui est celui de tous les jeudis après-midi en deuxième partie de la promotion de l'Aliyah. On se retrouve de suite pour la suite de notre émission. Voilà donc, chers amis auditeurs, on continue donc cette deuxième partie. Et après avoir partagé avec vous ces quelques événements d'histoire et d'archéologie, on va parler donc de tout à fait autre chose. Alors, moi, j'ai été agréablement surpris d'un projet d'intégration en Israël pour celles et ceux qui veulent faire leur alia, une intégration au kibbutz. Et avec un titre, on ne peut plus accrocheur, puisque le kibbutz propose la première maison, non pas dans la prairie, mais dans la patrie. Et cette première maison dans la patrie, elle peut se faire dans le kibbutz. Et on a avec nous Yoel Rosenkier, qui est le coordinateur de ce programme. Yoel, shalom, baruch haba et tzahoraim tovim.
2: Shalom. Merci beaucoup. Merci.
1: Alors, Yoel, d'abord, on va commencer. D'abord, tu as le drishat shalom, comme on dit, de ton ami Daniel Benaïm, qui est ici le chaliard de la Bodim Dror, et qui nous a donné tes coordonnées pour que tu puisses nous expliquer ça. D'abord, Yoel, d'où tu viens, toi? Tu es en Israël depuis combien de temps?
2: Moi, je suis né en Israël. J'ai passé quelques années, quand j'étais petit, en Europe, en France.
1: C'est pour ça que tu parles français.
2: Voilà, puis, c'est comme ça que je parle français. Voilà, mon père est d'origine française. J'ai toujours de la famille encore à Paris. Moi, je suis né au kibbutz. Au kibbutz Yechiam, là où le programme se place. Maintenant, et si je peux un peu raconter de ce programme, c'est un programme normalement qui fait partie de, comme vous avez dit, première maison dans la patrie et du conseil régional de Massé Hachère.
1: Alors, où se situe Yechiam? Oui.
2: Voilà. Alors, le conseil régional de Massé Hachère est situé dans le nord-ouest, à côté de la ville de Nahariya. Donc, à 9 km de la frontière libanaise. Et puis, pour l'instant, Kibbutz Yechiam est un des kibbutzim qui font partie de ce conseil et qui a décidé d'accueillir des Olim Hadashim. C'est un programme qui prend place pendant quelques années. Déjà, ça a recommencé après quelques années que ça a été off. Et après, quand il y a la guerre Russie-Ukraine qui a commencé, il y avait beaucoup de juifs des deux pays qui ont fait leur alia immédiatement. Donc il fallait trouver une solution pour eux. Et le kibbutz Yechiam a décidé qu'il se met à l'avant de ce besoin. Et puis, une fois que cette situation là-bas un peu s'est calmée, et il y a... De nouveau, il y a la volonté, on a reçu des gens de la France qui se sont approchés un peu de ce programme. Et puis le kibbutz a décidé d'ouvrir des groupes. Donc le programme, il se prend place, il commence chaque été. Maintenant, on a le deuxième groupe qui va commencer avec des familles françaises qui viennent vraiment de partout, de Paris jusqu'à Marseille, de partout en France qui vont arriver et qui vont passer plus ou moins un an au kibbutz, apprendre l'hébreu dans un yopan très intensif et habiter dans la communauté, dans le kibbutzim, pour l'instant le kibbutz qui est au front de ça, c'est Yechiam, là où j'habite, et Daniel vient aussi. Voilà, ces familles se placent au kibbutz, ils habitent avec dans le kibbutz, ils sont intégrés dans la communauté qui les accueille. Et puis, ils apprennent le français, les parents, les enfants vont à l'école ou à l'école maternelle, ça dépend de l'âge, bien sûr, des enfants. Et au bout de un an, ce programme se termine. Et normalement, c'est 6 mois d'apprendre l'hébreu. Et après, encore 6 mois, les familles ou les gens qui font partie du programme peuvent décider de rester encore 6 mois au kibbutz et trouver un travail ou n'importe, il y a des gens qui veulent aussi continuer avec le programme d'Ulpan et apprendre même plus l'hébreu, ça dépend de chaque personne. Et puis voilà, c'est comme ça qu'ils passent. Donc la première année, c'est vraiment un programme exceptionnel qui aide les Olim Chadashim à atterrir tranquillement dans l'Israël avec une communauté qui les accueille, un coordinateur qui va en français, c'est moi qui accompagne les Olim Chadashim avec toute la bureaucratie israélienne qui existe, donc faire la tour de Dieu, vous voyez, la carte d'identité ou ouvrir le compte bancaire, on les assiste, on les...
1: Le bitoir loumé, la coupe patrolée, mais tout ça.
2: Voilà, tout ça. Voilà, exactement tout ça, et on les assiste avec ça, alors ça les aide vraiment beaucoup, ils reçoivent et bon, ils payent pour un loyer des maisons qui sont complètement
1: équipées, complètes,
2: voilà, ils sont complètement prêts,
1: qui sont aménagés et meublés, donc pour les accueillir. Et Yoel, voilà. Mais c'est pas, bien sûr, ce sont des invités au kibboutz, c'est pas des gens qui deviennent les membres du kibboutz, si je comprends bien la ronde, parce que par rapport à votre organisation.
2: Exactement.
1: C'est pas possible.
2: Exactement. C'est pour l'instant, non, c'est pas impossible, c'est que ça ne marche pas comme ça. Après, au bout de un an, il y a des gens, par exemple, même maintenant, du dernier groupe qui ont décidé qu'ils ont trouvé que Yerkiam, c'est leur maison.
1: Oui.
2: En Israël, et qui veulent rester au kibboutz. Pour le kibboutz, ils sont très contents, mais dans ce cas-là, c'est maintenant aux gens de trouver une maison d'une façon privée, donc ils ne peuvent pas rester dans les maisons qui font partie du programme.
1: Ouais.
2: Mais il y a la possibilité, c'est juste quelque chose à trouver.
1: Ça ressemble un peu à ce qu'on a quand il y avait à l'époque, j'allais dire des glorieuses, quand il y avait les Merkazé Klita, non? Ça fait, vous avez proposé un espèce de Merkazé Klita au kibboutz.
2: Je pense, oui, sauf que je pense que les conditions sont
1: meilleure.
2: Beaucoup plus meilleures et agréables, et voilà. Avec une communauté, parce que c'est ça le plus important pour nous. C'est pas que les Olim Chadashim sont seulement groupés dans un Merkaz Klita, ils font vraiment partie de la communauté. Ils fêtent les fêtes ensemble, il y a des familles qui les accueillent, c'est comme ça, qui apprennent vraiment le français. Il y a beaucoup de, à la fin, si la personne veut vraiment intégrer dans la population israélienne, dans la culture israélienne, ça aide beaucoup de faire partie de ce programme, qui est vraiment, c'est un programme. On n'a pas assez de place pour la quantité des gens et des familles qui veulent faire partie de ce programme. Mais vraiment, à mon avis, c'est un des programmes les plus spéciaux qu'il y a pour les Olim Chadashim, à mon avis.
1: Très original, très actuel.
2: Vraiment, et aussi c'est très sioniste, si on parle de ça, à la fin,
1: c'est
2: aussi faire partie de venir au Nord,
1: qui a
2: passé du temps assez compliqué, mais on est un peu étonné, moi, personnellement, je suis un peu étonné de la bonne volonté des Olim Chadashim qui savent très bien la situation et qui suivent très bien la situation, et le groupe qui va venir, il m'envoie tout le temps des messages, on pense à vous quand il y a des périodes un peu plus compliquées, et ils savent très bien où ils vont arriver, et ils sont toujours...
1: Ils sont toujours déterminés à faire leur allié là-bas. Et Yoel, quelle est l'activité économique du kibboutz de Yerkiam? Vous faites quoi comme activité?
2: L'activité économique, normalement, il y a une usine de viande, de Maadane Yerkiam.
1: Ah oui, c'est connu.
2: Qui est localisée, placée au kibboutz. Et puis, à part ça, il y a des bananes, il y a l'agriculture, bananes, avocats, etc. Mais c'est ça qui est aussi important de comprendre. C'est pas que les gens qui viennent, les Olim Chadashim, ils ne travaillent pas dans le kibboutz. Et voilà, c'est après, l'idée c'est seulement venir apprendre l'hébreu. Après, quand l'ulpan se termine au bout de 6 mois, on peut un peu les aider à essayer de trouver un travail, parce que on a
1: pas spécialement
2: que ça fait partie de comme ça apprendre l'hébreu le mieux. À la fin, il faut vraiment travailler. Mais on les assiste un peu à quelque chose dans le kibbutz, mais ça fait pas partie du programme.
1: Je comprends. Mais vous pouvez les aider à trouver une activité professionnelle à Naharia ou dans les villes environnantes.
2: On essaie de les accompagner. On a beaucoup de connaissances avec beaucoup de gens. Si, par exemple, on a un médecin qui arrive, on essaye de l'aider à trouver
1: à l'hôpital.
2: Voilà, du travail dans son métier à l'hôpital de Naharia.
1: Ou bien dans une patrouille.
2: Voilà.
1: Merci Yoël, en tous les cas, bravo, c'est une excellente idée, c'est un programme original, c'est très important parce que la communauté, l'état d'esprit, la mentalité du kibbutz, elle aide beaucoup, en tous les cas, beaucoup parmi nous quand on était jeunes, on avait fait des périodes comme ça, que ce soit au kibbutz Hanita, que ce soit dans d'autres qu'on a passé comme ça, des formations, et ça donne une belle réalité. Yahyam, c'est peut-être aussi bien que Hanita, non? Je crois.
2: Oui, c'est juste un côté pas loin de l'autre.
1: C'est ça.
2: Hanita aussi fait partie du conseil régional de Mathé Asher.
1: Nahon.
2: Et je vais juste utiliser notre conversation pour dire qu'on vient d'ouvrir l'inscription pour le groupe de l'été 2027.
1: Oui.
2: Et donc, s'il y a des familles et que ça peut les intéresser, ils peuvent nous contacter avec plaisir.
1: Ben Yoël, on en reparlera, Blineder, on en reparlera dans le courant de l'année 2027 si on est toujours à l'antenne, et on vous aidera à mieux faire connaître encore le programme et on rentrera peut-être encore plus dans le détail.
2: Super.
1: On vous souhaite Hatzlacha, beaucoup de réussite, et en tous les cas, je dis aux auditeurs, je sais que tu ne travailles pas en ce moment, tu étais en congé et que tu as accepté sur mon insistance, je m'en excuse, tu as accepté cette interview et je t'en remercie infiniment.
2: Je vous remercie à vous et merci pour la plateforme et pour la conversation. Et voilà, merci beaucoup.
1: Bonne fin de vacances, shalom et à bientôt. Et
2: au revoir, les talks.
1: Voilà. Voilà, chers amis, nous arrivons au terme de notre émission de ce 2 juillet. Il nous restera encore une émission en live la semaine prochaine. Et puis après, la radio et tout le monde va prendre au quartier d'été pour se retrouver à la rentrée. On vous donnera encore peut-être une ou deux émissions qu'on vous proposera en podcast, qui nous ont marqué, qui j'espère vous plairont pour arriver. On vous souhaite en tous les cas un bon Shabbat, une bonne fin de jeûne. C'est pas évident pour ceux qui le font et pour les autres, passez une bonne soirée. Shabbat Shalom.

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1: Bonsoir à tous. L'armée iranienne affirme rester en état de guerre. Un porte-parole de l'armée a assuré que Téhéran n'avait pas perdu de temps et avait poursuivi le renforcement de ses capacités défensives. Plus de 26 000 blessés de guerre sont actuellement pris en charge par le ministère israélien de la Défense depuis le 7 octobre 2023. Selon les dernières données, 65% d'entre eux souffrent de troubles psychologiques, notamment de stress post-traumatique. Tzahal a annoncé avoir éliminé un terroriste du Hezbollah qui a été repéré à sa sortie d'un tunnel. Tzahal qui, dans le même mouvement, a découvert des armes du Hezbollah dans la zone de sécurité. Et puis des soldats de la 401e brigade ont mis à jour un puits souterrain ainsi qu'un dépôt d'armes. Dans les territoires en Judée-Samarie, en Cisjordanie, tentative d'attaque à la voiture piégée, Tzahal a lancé une chasse à l'homme. Il n'y a pas eu de blessés alors que l'homme dans la région de Gush Etzion a lancé sa voiture sur des personnes qui étaient sur le bas de la chaussée. Au Venezuela, Israël poursuit les préparatifs de sa mission d'assistance après le séisme. Le ministère israélien des Affaires étrangères et Tzahal annonce la tenue de réunions de coordination avec les autorités vénézuéliennes. Alors qu'un climat de boycott, d'intimidation continue contre Israël et ceux qui le soutiennent, le CRIF a commandé une étude avec trois questions auprès de l'IFOP sur le regard des Français sur le boycott des artistes israéliens et des artistes français pour leur soutien présumé à Israël. Le président du CRIF, Yonatan Arfi, nous présentera les résultats de cette enquête dans ce journal. On part tout de suite pour Jérusalem. On le retrouve, notre correspondant permanent, Dror Evensapir. Bonsoir, Dror.
2: Bonsoir.

0: il y a 1000 jours. 1000 jours. C'était le 7 octobre 2023. Il y a 1000 jours que les Israéliens sont en guerre et toute une série de protestations, de célébrations, selon évidemment le tempérament de chacun à chaque fois, de commémorations ou tout simplement, ou même de prières, ont commencé aujourd'hui. Et les protestateurs ont voulu commencer à 7h10 ce matin. Quelle est l'atmosphère en Israël dans un jour qui ne doit pas être facile?
1: Oui, eh bien, en ce moment même, plusieurs centaines de manifestants, l'un des principaux axes routiers autour de Tel Aviv, le fameux axe Ayalon, ils protestent contre le refus du gouvernement d'établir une commission d'enquête sur les événements du 7 octobre, sur les défaillances qui ont malheureusement rendu possible les massacres commis par le Hamas le 7 octobre 2023. Et vous le savez, il y a une polémique très vive dans la société israélienne depuis le 7 octobre 2023 sur la question de la nature de la commission qui enquêtera sur ces défaillances et des manifestants aujourd'hui, dont parmi eux de nombreux proches de victimes des massacres terroristes du 7 octobre. Eh bien, ces manifestants exigent que le gouvernement établisse une commission d'enquête nationale, étatique, c'est-à-dire indépendante, dont les membres seraient nommés, comme c'est d'usage, par le président de la Cour suprême. Or, le gouvernement ne l'entend pas du tout de cette oreille, puisqu'il considère que le président de la Cour suprême est trop politisé et qu'il faudrait donc une autre sorte de commission d'enquête. Et d'ailleurs, la coalition gouvernementale actuelle tente de faire adopter par le Parlement l'établissement d'une commission d'enquête paritaire dont les membres seraient nommés à part égale par la coalition, le gouvernement et par l'opposition. Or, l'opposition rejette cette proposition et ce genre de commission, étant donné que ce serait des politiques qui en nommeraient les membres, serait forcément entaché de parti pris politique de part et d'autre, d'une part, et d'autre part, étant donné le caractère très politisé de ses membres, ne pourra pas probablement parvenir à la vérité des faits. Et or, il est crucial, disent les manifestants, et avec de très nombreux Israéliens, toutes tendances politiques confondues, les sondages le montrent, qu'une commission d'enquête puisse établir la vérité des faits, non pas pour que des responsables soient désignés à la vindicte populaire, mais que les leçons de ces défaillances soient retenues par les institutions étatiques, par le système de défense israélien, de manière bien évidemment à ce que ce genre d'échec ne se reproduise pas. C'est ce qui existe de très nombreux Israéliens, y compris des proches des victimes du 7 octobre, qui manifestent en assez grand nombre aujourd'hui à l'occasion du 1000e jour donc des massacres commis par le Hamas et ses alliés le 7 octobre dans les localités israéliennes qui jouxtent la bande de Gaza.
0: Moi, je pense un peu avec vous ce soir, Dror, au sentiment d'exaspération qui doit toucher de nombreux Israéliens, peut-être même des fois un peu de lassitude, parce que il y a deux choses qui me frappent pour ce 1000e jour de la guerre du 7 octobre. Le premier, c'est que des commissions d'enquête, Dror, il y en a toujours eu. Tous les premiers ministres ont accepté des commissions d'enquête, même les plus durs comme Ariel Sharon. Il y a un moment où la démocratie israélienne dit commission d'enquête étatique. Et pourquoi étatique? Parce que elle est contraignante. Si le premier ministre veut pas se présenter devant les juges, ils ont le droit d'envoyer une voiture de police et d'aller le chercher chez lui. Et tout le monde a accepté ça. Tout le monde, toutes les guerres du Liban, Ehud Olmert, pourquoi vous avez pas gagné? Tout le monde a fait ça. Et je pense que quand on est israélien, voir Netanyahou qui insiste comme ça à dire non, je ne veux pas de commission d'enquête, je ne veux pas de commission d'enquête. Ça, c'est le premier point et je vous cède tout de suite la parole. Le deuxième, c'est cette bagarre autour de l'armée. C'est, vous dites, on n'a pas tiré les leçons, mais là, c'est, après, chacun, il fait le choix qu'il veut. J'ai pas envie de faire l'armée, je veux étudier à Torah. D'accord, je m'en fous, chacun. Mais par contre, cet affrontement, c'est quelque chose. Moi, j'imagine, si je tenais une petite boutique à Ashdod, je verrais ça, je me dirais, mais c'est pas possible. Vous parliez de leçons tirées, mais il n'y en a pas. Il n'y a pas de leçons tirées.
1: Oui, en fait, pour être précis, le Premier ministre Benjamin Netanyahou affirme qu'il veut une commission d'enquête, mais encore une fois, une commission d'enquête qui serait entièrement politisée, puisque vous le savez, l'un des fils conducteurs de ce gouvernement, de cette coalition, c'est de refuser toute légitimité quasiment au contre-pouvoir, notamment à celui incarné par la Cour suprême et son président. Or, les commissions d'enquête, leurs membres sont nommés par le président de la Cour suprême, qui n'est pas reconnu en tant que tel, en tant que président de cette institution, par le gouvernement, par le ministre de la Justice. Par conséquent, ce que la coalition gouvernementale veut, c'est encore une fois une commission d'enquête dont les membres seraient nommés par des hommes et des femmes politiques, de toutes tendances confondues, par des politiciens de la coalition gouvernementale et par des politiciens de l'opposition à part égale. Et je me répète un petit peu, mais on peut comprendre à quel point ce genre de commission d'enquête ne pourra pas travailler sereinement, étant donné le caractère très politisé de ses membres. Et d'ailleurs, l'opposition refuse de jouer ce jeu-là. Par conséquent, il y a là effectivement une véritable fracture dans la société autour de cette question. Les sondages montrent tout de même qu'il y a une majorité assez confortable en faveur d'une commission d'enquête classique, nationale, étatique, dont les membres seront donc nommés par le président de la Cour suprême. Et il y a fort à parier que cette question sera l'une des questions au cœur de la campagne électorale qui s'annonce. On va des élections pour la fin du mois d'octobre, très très probablement, et ce sera l'un des principaux arguments de campagne de l'opposition qui reproche déjà au gouvernement, à celui qui le dirige, de ne pas vouloir établir de commission d'enquête capable véritablement d'établir la vérité des faits pour que ce genre de catastrophe ne se reproduise pas. Il ne s'agit pas de désigner tel ou tel responsable militaire ou politique comme étant le responsable ou le coupable. D'ailleurs, les responsabilités et les éventuelles culpabilités sont assez largement partagées entre l'échelon militaire, sécuritaire et l'échelon politique.
0: Droit Reven Sapir, je rappelle que vous êtes l'un des correspondants permanents de Radio Shalom à Jérusalem et je vous remercie. Bonsoir à vous.
1: Bonsoir.
0: La situation à présent sur le terrain avec, je vous le disais, les Iraniens qui affirment rester en état de guerre et même ils soulignent qu'ils ont amélioré leur système militaire depuis le début du conflit. Ils refusent par ailleurs d'être inspectés par des inspecteurs de l'énergie atomique de l'AIEA. Encore une fois, on a l'impression que les Américains reculent puisque y avait des inspections avant la guerre. Donc on a l'impression que les Iraniens marquent des points, tout au contraire. Il y a une tentative d'attentat aujourd'hui à la voiture Bélier dans les territoires de Judée-Samarie, donc en Cisjordanie. L'homme n'a pas été retrouvé, mais il n'y a pas eu de blessés. Et puis le bilan, justement, de ce 7 octobre, plus de 26 000 blessés de guerre sont actuellement pris en charge. Les explications de Elisa Ben-Simon.
2: Plus de 26 000 blessés de guerre sont actuellement pris en charge par le ministère israélien de la Défense depuis le 7 octobre 2023. Selon les dernières données, 65% d'entre eux souffrent de troubles psychologiques, notamment de stress post-traumatique, d'anxiété ou de dépression. Parmi les personnes suivies figurent les soldats, des réservistes et des membres de forces de sécurité. Le ministère estime que le nombre de blessés pris en charge pourrait dépasser les 90 000 d'ici la fin de l'année 2026 et appelle à renforcer rapidement les moyens consacrés à leur rééducation et à leur accompagnement.
0: La situation à Damas, où un café a explosé suite au dépôt d'un engin explosif. Et il faut savoir que le terrorisme est devenu assez rare en Syrie. Donc les esprits sont frappés, au moins 5 personnes ont été tuées. Israël poursuit les préparatifs de sa mission d'assistance après le séisme au Venezuela. Le ministère israélien des Affaires étrangères et Tsahal annonce la tenue de réunions de coordination avec les autorités vénézuéliennes. Et nous sommes en ligne avec Arié qui est à Tel Aviv. Bonsoir.
3: Bonsoir Bernard.
0: Arié Lévy, vous avez fondé l'association Sauveteurs sans frontières. Vous êtes à Tel Aviv et exactement. Vous avez déjà des gens qui sont sur place au Venezuela depuis dimanche dernier.
3: Exact. Je viens de rentrer de Miami, de là où on a en fait déployé notre équipe pour le Venezuela depuis dimanche. Cette équipe est consistée d'Israéliens, de gens du Panama et de Miami et un de New York. Ce sont des bénévoles de Sauveteurs sans frontières qui se sont organisés et depuis dimanche sont sur le terrain, sont sur place pour soutenir, pour essayer en tout cas de trouver des survivants. Et quand, à l'heure actuelle où je vous parle, les chances sont presque plus là, sont plus avec nous, de trouver, même si ça peut arriver qu'on trouve 7 ou 8 jours après. Donc maintenant, depuis avant-hier, notre équipe s'est concentrée spécialement sur la communauté juive. Il faut savoir qu'à Venezuela, il y a une grande communauté juive, plus de 3 000 personnes. Et les informations qu'on a, c'est qu'il y a 50 familles, 52 familles qui ont complètement perdu leur maison. Ils n'ont plus rien. Et donc, ce sont des familles qui sont pas seulement des jeunes, mais il y a aussi des familles de personnes âgées qui sont un peu tous regroupées dans un centre communautaire. Et nos secouristes sont à leur côté pour essayer de les aider. Il faut en fait, faut les aider à tout racheter. C'est pas seulement la nourriture d'aujourd'hui, mais c'est aussi de quoi s'habiller pour demain et après-demain. Donc c'est la mission sur laquelle nous sommes concentrés actuellement.
0: Vous avez rencontré d'autres Israéliens sur place?
3: Il n'y a pas d'Israéliens en Venezuela. Les Israéliens ne peuvent pas vraiment rentrer en Venezuela. C'est-à-dire pour rentrer, il faut faire un visa, mais comme il n'y a pas d'ambassade en Israël, donc il faut faire ça dans une ambassade à l'étranger. C'est très compliqué pour un Israélien d'aller au Venezuela. Comme vous le savez, il n'y a pas d'accord diplomatique depuis 2009. Ça change aujourd'hui avec la nouvelle présidente. Il y a un regard beaucoup vraiment différent sur Israël. Il y a une envie vraiment de faire, de recréer des ponts. C'est pour ça que nos bénévoles, en arrivant sur place, vous savez, on casse jamais qu'on est juif. Jamais.
0: Vous
3: Si
0: avez la
3: vous voulez
0: kippa,
3: pas,
0: vous
3: pour
0: promenez
3: ne
0: dans
3: pas
0: Venise
3: vouloir.
0: avec une kippa?
3: Non, parce que de toute façon, ils sont avec des casques. Mais ce que je veux vous dire, c'est que notre façon de faire, c'est on arrive en tant que. Là, ils sont tous ceux qui sont partis sont avec des passeports étrangers, que ce soit des Français, des Américains ou des gens de Panama. Mais si jamais on leur pose la question, si vous êtes juif, oui, nous sommes juifs. Vous voulez? Welcome. Matobo Manaim. Vous ne voulez pas? Au revoir. On n'est pas là. Pour nous, c'est de l'antisémitisme d'empêcher de l'aide d'un juif. Donc
0: Ah, ça l'est.
3: on s'en va. Mais ils ont été reçus très très bien. Les gens sur place savent qu'ils sont israéliens parce que vous savez, quand on est sur le terrain 1, 2, 3 jours, alors il y a un jour où tout d'un coup il y a un fil de tzitzit qui va sortir, ou comme vous dites, à un moment où il y aura une kippa sur la tête, on ne cache pas ça. Et puis ils sont très très très bien reçus.
0: Bien, on vous souhaite le plus grand succès. Donc maintenant, les secours vont être coordonnés entre les deux gouvernements suite aux réunions que je viens d'annoncer à l'instant dans le journal. Arié Lévy, le fondateur de Sauveteurs sans frontières, je vous remercie. Bonsoir à vous.
3: Merci à vous, bonne soirée.
0: On se retrouve dans une minute pour la suite de notre édition.
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0: Et en ce 1000e jour, après les massacres du 7 octobre, on a l'impression que la situation des Juifs à travers le monde se détériore. Et surtout la position d'Israël, avec notamment des appels au boycott qui émergent partout, dans toutes les grandes capitales du monde. Et en France, le CRIF, le Conseil représentatif des institutions juives de France, a décidé de commander une étude pour demander aux Français ce qu'ils pensent du boycott. Et, ma foi, les résultats ne sont pas mauvais pour Israël et donc pour nous. Et j'ai demandé au président du CRIF, Yonatan Arfi, d'être notre invité ce soir dans cette édition. Bonsoir, Yonatan.
9: Bonsoir.
0: Alors déjà, je vais lire le premier chiffre que j'ai sous les yeux. Hein, dans votre enquête réalisée par IFOP, donc de manière totalement indépendante, l'étude révèle, par exemple, que 71% des Français pense que la culture, le spectacle n'a pas à être mêlé à des considérations ou à des revendications politiques. 75% des Français pensent qu'il n'est pas légitime de boycotter des artistes français pour leur soutien présumé à Israël. Jonathan, on a été au téléphone de nombreuses fois, vous et moi, depuis le 7 octobre. On a presque envie de dire ouf.
8: Oui, ouf, mais d'une certaine manière, la difficulté que nous avons, c'est qu'il y a une majorité silencieuse et, de l'autre côté, une minorité agissante. Agissante parce que, malheureusement, les activistes pro-palestiniens radicaux, anti-sionistes, antisémites, ont commis un certain nombre de passages à l'acte. J'ai en tête les images, notamment de la Philharmonie de Paris au mois de novembre dernier, et qu'on voit que c'est certes condamné par beaucoup, beaucoup de Français, mais que, malheureusement, ça n'empêche pas une minorité d'agir, et surtout, ça trouve un écho important chez deux publics dans la société française. Dans le sondage, c'est précisé, notamment les plus jeunes d'un côté et puis les sympathisants de LFI de l'autre.
0: Donc, vous avez l'impression d'un combat qui est plutôt... Vous avez l'impression que vous arrivez un peu à endiguer tout ça ou... Non, finalement, mon ouf de soulagement, vous savez, vous m'avez dit oui pour me faire plaisir.
8: On peut toujours faire plaisir, évidemment, à Radio Shalom. Ouais. Mais malheureusement, on doit aussi avoir un devoir de lucidité. Lucidité, c'est un combat de longue haleine. C'est un combat qui n'est pas terminé parce que nous savons que cette question-là va continuer à être instrumentalisée politiquement. LFI a choisi d'utiliser la culture comme un moyen et non pas comme une fin. Elle a choisi, au fond, la France insoumise, de soumettre le monde de la culture à un agenda politique, un agenda idéologique, qui est celui, on le sait aujourd'hui, d'un activisme pro-palestinien dévoyé, d'une instrumentalisation de ce combat-là à des fins électorales en France. Et c'est vrai que je m'inquiète à l'annonce de l'année qui s'ouvre jusqu'aux élections présidentielles, de la manière dont le monde de la culture sera soumis à ces pressions-là. Donc c'était important pour nous d'avoir ces chiffres pour pouvoir aussi informer les décideurs. Je pense notamment aux directeurs de festivals, aux directeurs de théâtre, directeurs de musées, qui sont soumis quotidiennement à des pressions sur l'appel au boycott d'artistes israéliens, l'appel au boycott d'artistes français au nom de leur soutien à Israël et ainsi de suite. Eh bien, qu'ils sachent que la majorité du public est avec eux et qu'ils tiennent et qu'ils résistent à la pression.
0: Oui, mais en fait, dans le milieu culturel aussi, c'est pas un hasard si LFI fait du bruit là-bas. C'est parce qu'il a des hommes et des femmes à lui. Le milieu de la culture.
8: Exactement. Le monde de la culture, il est marqué par effectivement une présence plus forte des activistes de l'extrême gauche de manière générale et d'LFI en particulier. On le voit très régulièrement, qui fait qu'il y a une forme d'intimidation qui s'exerce sur les artistes. Moi, ce que je regrette, c'est ça, c'est qu'en fait, peu à peu, le pluralisme devienne difficile à défendre dans le monde culturel. Ce n'est pas facile pour un artiste aujourd'hui de refuser la doxa ambiante qui voudrait qu'ils doivent condamner Israël, condamner un prétendu génocide pour avoir le droit d'exercer son métier publiquement dans la société française et le monde de la culture d'aujourd'hui. C'est ça qui est en train de se jouer. Alors, on a des alliés, on n'est pas seul. Le premier des alliés, c'est d'abord le public, puisque ce public, lui, il est moins politisé, moins idéologisé, et il rejette ces démarches de boycott, et il faut donc qu'on le fasse savoir. Puis moi, je m'inquiète d'une autre logique, malheureusement, c'est aujourd'hui de la pression qui est exercée par les artistes eux-mêmes sur le boycott d'autres artistes. Ce qui était frappant, par exemple, dans l'affaire de Nadav Lapid à Marseille, c'est que ce sont des réalisateurs qui ont demandé à ce que le réalisateur israélien soit exclu. Ça n'est pas la pression du public sur les organisateurs du festival, c'est la pression d'autres réalisateurs. Là, c'est un stade qui, à mon avis, est vraiment inacceptable. Il faudrait qu'il y ait des sanctions fermes.
0: Alors, Nadav Lapid lui-même, il ne trouve pas le boycott forcément incroyable. Il n'est pas forcément contre. Et il a d'autres metteurs en scène qui ont dit « Mais on s'en fout que tu sois contre, que tu sois pour le boycott d'Israël. T'es israélien, donc toi, tu viens pas. » Alors, il y a d'abord l'ironie du juif dans cette histoire, mais il y a encore autre chose qui est moins drôle, moins ironique. Parce que rien n'est drôle dans cette histoire. Moins ironique. C'est que vous savez, Jonathan, des magistrats, des avocats, des dentistes, des commerçants qui sont vus dénoncer et boycottés par d'autres de la même profession qu'eux, hein, C'est pas un fait nouveau pour les Juifs.
8: C'est aussi vieux que l'antisémitisme.
0: Ben, on a toujours
8: c'est
0: vu ça.
8: C'est ça que vous allez dire.
0: Mais oui, voilà. Le voisin.
8: Non, mais vous avez parfaitement raison. Mais je pense que là où il y a un impact particulier, notamment pour le monde de la culture, c'est que c'est un monde qui est largement subventionné par des financements publics. Et je pense qu'il ne devrait pas y avoir de financement public pour un artiste qui appelle au boycott d'autres artistes. Le soutien à la liberté de création, il est fondamental dans une démocratie, mais il s'arrête là où commence le boycott d'autres artistes, parce que ça remet en cause la liberté de création d'autres artistes. Et c'est ça qui est particulier au monde de la culture. Au fond, chacun peut avoir la liberté de penser, entre guillemets, ce qu'il veut. Mais à partir du moment où on met ça en acte et que ça produit du boycott d'autres artistes, là, c'est pour moi quelque chose qui est inacceptable. Et puis, pour revenir sur Nadav Lapid, ce qui est frappant, c'est qu'au fond, ça permet de rappeler à quel point, dans l'antisémitisme, il y a toujours la même dynamique. Cette dynamique, elle est simple. L'antisémitisme ne vise pas les Juifs pour ce qu'ils pensent ou ce qu'ils font. Il vise l'antisémitisme,
0: les Juifs,
8: pour ce qu'ils sont. Et c'est ça qui est frappant avec Nadav Lapid. Il n'a pas été boycotté pour ce qu'il pense ou ce qu'il fait, puisque c'est quelqu'un qui est très engagé pour les droits des Palestiniens. Donc, vous voyez que on est loin des caricatures que peuvent faire certains d'Israël. Mais pour autant, il a quand même été boycotté, sanctionné, entre guillemets, par la Doxa au nom, simplement du fait qu'il est israélien.
0: Ah, mais moi, je vais vous dire un truc, ils sont devenus complètement dingues. Moi, je vois, par exemple, les commentaires, parce qu'on a publié des trucs sur Enrico Macias. Moi, toute ma vie, j'ai vu les gens sourire en parlant d'Enrico Macias. Faut voir ce qu'ils écrivent sur les réseaux sociaux. Sur Enrico, hein. Je rappelle les chiffres. 53% des jeunes, pensent que oui, on peut boycotter des artistes français s'ils soutiennent Israël, alors que 75% des Français dans leur ensemble pensent que c'est inacceptable de boycotter un artiste français en raison de son soutien ou présumé ou réel.
8: Oui, il y a un schisme générationnel très clair. On voit que au fond les Français les plus jeunes, notamment les 18-24 ans, sont aujourd'hui très poreux à une forme d'antisionisme qui est une forme de mouvement de haine, il faut le dire tel que c'est. À l'inverse, les générations les plus âgées, eh bien, elles sont attachées à la dimension universaliste de la culture. Elles sont attachées au fait que la culture doit dépasser les opinions politiques des uns et des autres. Et ça, c'est quelque chose qui est très grave, parce que si on laisse la culture être instrumentalisée politiquement, ne plus être une fin en soi, mais simplement un moyen mis à disposition d'un projet politique, eh bien, c'est le début en germe des sociétés et des logiques totalitaires. Alors évidemment, on n'en est pas encore là, heureusement, mais dans l'idée, défendre la culture comme un lieu d'universalité, c'est quelque chose qui est fondamental pour défendre la démocratie.
0: Alors, je vais vous poser une dernière question qui est presque personnelle, parce que un jour, vous publiez un tweet, comme plusieurs d'entre nous le font.
8: Ça peut m'arriver régulièrement.
0: Voilà, donc, mais vous donnez votre avis, vous dites... Non, je suis pas sûr que un concert pour LFI, Place de la République, le jour de la fête de la musique, ça corresponde vraiment à l'esprit de la fête de la musique. C'est pas, il y a des concerts, il y a des meetings, mais là, la fête de la musique, moi, je suis pas forcément pour. Et vous faites un tweet. Et comme moi, je peux en faire un. Et vous avez Mélenchon qui dit, regardez, Yonatan Arfi vient de donner un ordre au gouvernement et le gouvernement l'a suivi. Et voilà, l'ordre est tombé, il vient de Yonatan Arfi, vous avec votre téléphone.
8: Et vous savez, c'est le cœur d'une partie des préjugés antisémites, aussi vieux que l'antisémitisme, celui que les Juifs tirent les ficelles. Alors ça donne en France l'idée que le CRIF aurait sous ses ordres l'ensemble du gouvernement et des ministres. Voilà, donc ça c'est un fantasme antisémite comme il y en a beaucoup d'autres. Vous savez, dans cette affaire, moi j'ai même écrit dans ce tweet que je considérais que ce concert était légal. Mais je m'interrogeais sur sa pertinence démocratique. Que la France insoumise fasse un concert le soir de la fête de la musique, chacun peut le faire, mais pas Place de la République ce jour-là, pas dans le lieu le plus emblématique de la fête de la musique. De la même manière que je m'offusquerais si demain un parti politique, quel qu'il soit, privatisait les Champs-Élysées le 14 juillet. C'est un jour pour lequel les Champs-Élysées appartiennent à tous les Français. Ben, c'est pareil le soir de la fête de la musique pour la Place de la République. Et donc, j'ai été fasciné par la violence de la machine à fantasmes de la France insoumise qui s'est mise en route dès lors qu'on s'est exprimé. Au fond, c'est comme s'ils voulaient nous réduire au silence. Comme si pour faire taire les préjugés antisémites, il faudrait que les Juifs se taisent, qu'ils n'aient plus le droit de s'exprimer dans la société française. Évidemment, nous ne l'accepterons jamais, mais c'est une illustration de plus du défi auquel on fait face.
0: Mais je vais vous dire, moi, ce qui m'a étonné, c'est d'abord qu'ils y sont tous allés. Après, Guy Port y est allé, Mathilde Panot y est allé. Parce que bon, eux, ils ont un peu le syndrome Front National, quoi. Le vieux, des fois, il va dire des conneries. Donc, c'est un peu comme Jean-Marie Le Pen. Mais là, ils sont tous allés. Et ce qui m'a frappé, c'est qu'ils y ont tous cru. C'est qu'ils croient que vous donnez des ordres au gouvernement, ce qui est un slogan. Le CRIF donne ses ordres au gouvernement.
8: Je ne sais pas s'il le croit ou pas.
0: C'est un slogan antisémite, Front National, tout ce que vous voulez, de la pire espèce. Ils y sont tous allés. Moi, c'est ça qui m'a frappé. C'est à quel point ça a marché.
8: Je ne sais pas s'ils y croient vraiment ou pas. En tout cas, ils sont persuadés que c'est rentable électoralement. Et cette stratégie-là, assumée, d'utiliser l'antisémitisme comme carburant électoral, c'est quelque chose qui doit être combattu parce que c'est dangereux pour les juifs, c'est dangereux pour la démocratie plus largement. Donc on va avoir besoin de mener ce combat. C'est un combat de longue haleine. On voit qu'ils ont évidemment des pratiques violentes politiquement qui ont tendance à déclencher des effets de meute sur les réseaux sociaux malheureusement, et que ceux qui ne sont pas suffisamment solides sur leurs appuis, qui peuvent parfois se sentir en fragilité, et ben ne savent pas comment réagir face à ça. Donc on a la responsabilité collectivement hein, de mener ce combat. Notre combat, c'est d'éviter le scénario RN-LFI au second tour, et pour ça, d'éviter qu'LFI soit qualifié pour ce second tour de l'élection présidentielle.
0: Un jour, il y a un de vos prédécesseurs qui s'appelle Roger Kuckermann qui m'a dit, tu sais Bernard, il croit que je dirige toute la presse et moi je peux même pas diriger Radio Shalom, je peux même pas te dire ce que tu veux, ce que tu dois mettre dans ton journal, tu veux me dire non. Jonathan Arfi, merci pour ces quelques mots en direct sur
8: merci Radio Shalom.
0: Merci à vous, bonsoir. On se retrouve dans un instant pour la suite de notre édition.
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0: Rav Eli Lemel est en ligne avec nous à présent. Bonsoir, Rav Lemel.
16: Bonsoir.
0: Rav Lemel, qu'est-ce que vous inspire donc en ce jour de 17 Tammuz avec toute votre érudition, votre recul, qu'est-ce que vous auriez envie de nous dire ce soir, sachant que, quelque part, on a l'impression que finalement, les Israéliens, nous, les Juifs, on va dire, parce qu'il n'y a pas les Israéliens et les Juifs, mais en Israël, quelque part, franchement, Rav Lemel, on est revenu un peu à la situation d'avant le 7 octobre. Mais je vais vous dire quelque chose qui m'a surpris, et c'est difficile de surprendre quand on me parle du Proche-Orient. Il y a une manifestation de jeunes Israéliens avec des drapeaux d'Israël. En face, il y a des orthodoxes habillés en noir. Et je vous promets que c'est vrai. Le gars habillé en noir, donc l'ultra-orthodoxe, lui dit « Shnei Medinot les Shnei Amim ». Ça fait 35 ans que je fais ce métier. « Shnei Medinot les Shnei Amim », ça veut dire deux pays pour deux peuples. Et c'est un slogan de l'extrême gauche qui dit qu'il doit couper en deux, il faut un État de Palestine et un État d'Israël, un État juif. Lui a dit on est deux peuples, et il faut un État pour les religieux et un État pour toi avec ton drapeau d'Israël. Vous vous rendez compte qu'après le 7 octobre, on est revenu au point exactement le même que le 6 octobre. Ça vous fait pas quelque chose?
16: Alors, j'entends, évidemment, c'est très difficile à entendre, mais en même temps, ne tombons pas. Si ça vous dérange pas dans ce piège de penser que la pensée de l'un est révélatrice de la pensée du plus grand nombre. Sinon, ça serait dramatique. Mais.
0: Donc, attention aux réseaux sociaux, déjà.
16: Bah, évidemment.
0: À un barge, tu te prends, c'est déjà interpellant. Pourquoi il y a un barge? Déjà, on commence. Attention aux réseaux sociaux.
16: Évidemment, et ça, je pense que c'est déjà un premier point qui est extrêmement important, c'est de faire attention donc aux réseaux sociaux, tout ça pour ne pas rentrer dans dans une vision qui à terme serait extrêmement négative. Par contre, ce qui est sûr, c'est que aujourd'hui, vous êtes confrontés à une situation en Israël qui est extrêmement complexe parce que tout simplement, les gens ont oublié. Je crois que les gens ont oublié la capacité qu'on a eu de s'unir face à l'adversité. Et cette mémoire courte, c'est celle qui m'ennuie le plus. Et surtout, j'ai l'impression qu'on n'a pas d'autre hypothèse de travail qui est de se mettre dans l'opposition les uns vis-à-vis des autres. Alors qu'au fond, comme on dirait en français dans le texte, Tachlès, concrètement, ça n'apporte strictement rien. Donc, à mon sens, aujourd'hui, au lieu de monter sur nos grands chevaux, parce qu'on aimerait le faire, il faut dire, bon, alors voilà, il y a une réalité qui est là. Est-ce qu'on est représentatif de la totalité d'un système quand on s'affuble des vêtements qui le symbolisent et à partir de cela, ça représente la totalité du système? Je ne le crois pas, très sincèrement. Par contre, ce qui est sûr, c'est est-ce qu'il y a une manière différente aujourd'hui, j'ai presque envie de dire, de contourner le problème, c'est-à-dire d'aller voir et de faire en telle sorte que la voix de ceux qui justement n'ont pas envie de faire entendre des voix d'opposition puissent se retrouver ensemble. Et c'est peut-être là où aujourd'hui, on a un vrai travail à faire au niveau de la communauté, de manière générale en Israël. Se dire, mais au fond, il y a sûrement, et je pense qu'ils existent, bien plus que ce qu'on imagine, ceux qui ne sont pas intéressés par cette confrontation et qui veulent trouver des solutions ensemble. Ensemble, c'est comme dans la coupe, on peut trouver des solutions. On peut trouver, j'en suis profondément convaincu, dès lors que l'on sombre dans l'invective, dès lors que l'on sombre dans le déni de l'autre, dès le moment où on ne veut pas se remettre en question à travers la confrontation, eh bien à ce moment-là, on a oublié peut-être les fondamentaux de la Torah.
0: C'est intéressant ce que vous dites en disant on n'a pas le choix, parce que je ne sais pas si vous faites des rencontres de couple, je crois que oui, pour les aider à surmonter leurs difficultés et à éviter, pour vous en tant que rave, c'est le plus important, des divorces, des séparations. Une fois, j'ai demandé à quelqu'un qui fait ça comme vous, j'ai dit, mais qu'est-ce que tu leur as dit? Et je vous promets, il m'a répondu, je leur ai dit qu'ils n'ont pas le choix. Parce que on vit dans une société où on croit qu'on a le choix. Il y a des choses sur lesquelles on n'a pas le choix. Donc par exemple là, Vous avez des Israéliens qui vivent ensemble, où tu comprends ce que dit l'autre qui a une vie radicalement différente de la tienne, et tu essaies de lui parler avec respect, parce que vous parliez de par exemple, bloquer les voitures. Non mais attends, c'est... Je fais pas l'armée, mais je veux t'empêcher d'aller au travail après. Vous voulez rendre les gens fous.
16: Quoi. La difficulté, c'est quoi? C'est que comme on a ici, dans les sociétés, des deux côtés, des dysfonctionnements, donc on prétexte souvent le dysfonctionnement de l'autre pour justifier le nôtre. Et c'est un peu ridicule. C'est pas parce que tu vas crier aussi. Et certains, vous savez, au nom de Dieu, on peut faire plein de choses qu'on disait.
0: Surtout quand on lui demande pas son avis.
16: Surtout quand on lui demande pas son avis. Maintenant, c'est comme dans tout. Peut-être que on dit aux gens, mais au fond, quels sont les points qui nous rassemblent? Quels sont les points sur lesquels on est d'accord? Et les poser. Et déjà se nourrir de cela pour recréer le lien et réaliser sur quoi on est vraiment en lien. Et après, c'est tout le problème de l'interprétation. C'est-à-dire que, quand ils font ça, ça veut dire que, et donc c'est la raison pour laquelle, et donc à partir de cela, évidemment, c'est normal que j'agisse de cette manière. Vous savez, c'est tout le problème des monos-hypothèses que l'on a dans toutes les situations de vie. Vous êtes dans une situation de vie, vous avez une hypothèse A. Et pourquoi c'est cette hypothèse que je prends en premier? Parce que parfois, elle m'arrange. Parfois, l'hypothèse numéro 1, elle m'arrange. Alors oui, je vais vous raconter une histoire qu'Orvold me rapporte. D'un maître du sabbat qui, un jour de Shabbat, a un visage un peu défait. Et des élèves, après Shabbat, lui disent, mais pourquoi n'est pas votre visage lumineux de tous les Shabbats? Il dit, eh bien, parce que je viens d'apprendre, juste avant Shabbat, la disparition d'un de nos plus grands opposants. Ah ben, c'est super. Non. Il dit, je pense à la souffrance de son âme face à la vérité. Alors, peut-être que l'opposant, il croyait pas à l'âme, mais ce maître, c'était ça qui le bouleversait. Et c'est vrai que quand on commence à lutter par rapport à quelque chose dont on pense que c'est important, quel est le sentiment que j'ai vis-à-vis de l'autre en tant qu'individu, et être capable de faire cette rupture entre le sentiment et l'idéologie que l'autre a, c'est quelque chose qui doit être important à mettre en place. Et surtout, je crois que c'est un des enjeux majeurs, mais on voit au niveau de la société française à tous les niveaux, on n'a pas assez travaillé là-dessus au niveau de l'éducation, on n'a pas suffisamment travaillé, et je pense que c'est une des responsabilités colossales que l'on a, d'apprendre comment on construit une relation même s'il y a conflit. Comment on fait pour pouvoir échanger avec l'autre? Comment est-ce qu'on fait pour, à deux, résoudre le problème? Comme vous l'avez dit parfaitement, on n'a pas le choix, il faut qu'on le résolve. Alors évidemment, ça va demander des sacrifices de part et d'autre, ça va demander des renoncements, ça va demander savoir quelles sont les lignes rouges de chacun et même s'interroger sur le pourquoi de ces lignes rouges. Pourquoi, à partir de là, c'est plus possible? Et une des grandes difficultés qu'on a, c'est que parfois on fait dire à certaines personnes ce qu'elles n'ont pas dit. Vous savez, le Chazonish, je reprends à nouveau l'exemple du Chazonish, avait l'habitude de dire que tout ce qu'on dit en son nom, si c'est pas totalement faux, c'est au moins à moitié faux. Parce que c'est facile de faire dire, mais parfois, et c'est pas vous, homme de radio, que je veux dire le contraire, on prend un extrait, on prend juste un moment, on prend juste quelques mots, et puis après, c'est ça l'élément essentiel, et puis ça tourne en boucle. Et là, je crois qu'on a le droit quand même de faire preuve d'une démarche adulte. D'ailleurs, je crois que la responsabilité qu'on a aujourd'hui lorsque l'on parle, c'est de s'imaginer quel est le montage que l'autre pourrait faire de nos paroles pour pouvoir à un moment desservir ou utiliser ou instrumentaliser. C'est pas des choses qui sont simples, mais on n'a pas le choix, comme vous le dites. On a ce défi, on en a l'obligation.
0: Ravelli Lemel, merci pour ces quelques paroles, pour participer à notre réflexion en ce jour de 17 Tammuz. Bonsoir à vous.
16: Bonsoir.
0: Un mot sur nos traditions à présent, puisque aujourd'hui est la journée du 17 Tammuz, qui marque dans notre calendrier le début, j'ai envie de dire, l'expression me vient à l'esprit comme ça, le début de la fin. Le 17 Tammuz, c'est la première brèche dans la muraille de Jérusalem, on parle de l'époque des Romains, et puis après on va de catastrophe en catastrophe, c'est la fin du temple et c'est l'exil, et c'est pour ça qu'aujourd'hui nous on est des Juifs en diaspora. C'est parce qu'il y a eu cette catastrophe, cette défaite historique, ce désastre qui fait que les Juifs ont été dispersés à travers le monde. Aujourd'hui, après le 7 octobre en 2026, on redécouvre un antisémitisme qu'on croyait avoir disparu. Je regardais derrière moi une photo de Patrick Bruel pris avec une kippa par un paparazzi. Il a demandé à personne. Les gens disent « Ah, regardez, il a mis la kippa pour montrer qu'il est Juif parce que comme ça, il va échapper à la justice ». Et attention, dans des grands journaux, hein, pas des petites choses. Donc, voilà, l'histoire démarre un jour de 17 Tammuz. Et pour en parler, j'ai demandé à quelqu'un qui étudie, qui va pouvoir nous donner quelques clés, et c'est Rav Mordechai Biton. Rav Mordechai Biton, bonsoir.
15: Bonsoir.
0: On a pour coutume d'affirmer que la destruction du temple, la dispersion du peuple juif à travers le monde vient d'un mal qui nous a rongé et qui s'appelle la haine gratuite entre nous les Juifs. Je parlais tout à l'heure de l'antisémitisme qui atteint des endroits... Je vais vous donner un autre exemple, j'ai parlé de Patrick Bruel. Évidemment, moi je parle pas du dossier, hein, je le connais pas, mais je disais, voilà, on voit un gars avec une kippa qui est pris en photo chez lui, à rien demander à personne, il a sorti ça pour dire à la justice, attention, je suis juif. Enrico Macias. On a fait chez nous, ici, à Radio Shalom, une jolie interview de lui pour une association caritative. Il a donné un concert gratuit. Je vous promets, avant d'être habitant, si vous voyez le niveau de haine dans les commentaires, moi, je regarde rarement les commentaires. Mais vous pouvez pas imaginer. Vous pouvez pas imaginer. Alors, comment c'est, l'homme le plus fédérateur, le plus aimé, le plus aimant, c'est de la variété. Il y a rien à chercher là-bas. C'est pas l'homme politique. Dans le même temps, on voit aussi que en Israël, les Juifs entre eux ont repris leur pire défaut. Excusez-moi de vous dire ça, mais on a l'impression d'être pas le 7 octobre, mais le 6. Les gens se tapent dans la rue, entre eux. Donc voilà, je vous ai demandé de venir nous dire un petit mot ce soir, parce que je sais très bien que les auditeurs se sentent un peu perdus, un peu. Et donc, beaucoup d'entre eux jeunes aujourd'hui, qu'est-ce que vous en pensez ?
15: Ce qu'on pense de tous les actes de violence, hein, on sait très bien que ces actes de violence, ils donnent des signaux à nos ennemis. Bon, ça, c'est pour le 6 octobre, d'accord? On sait que Sinoir, c'était quelqu'un qui suivait l'actualité israélienne. Et quand il a vu l'état de dégénérescence du peuple juif en Israël, dans les mois qui ont précédé donc l'attaque du 7 octobre, ça lui a fait penser que c'était bon, quoi. Ils pouvaient attaquer, ils étaient divisés. D'ailleurs, ça a été la même analyse qui a conduit les Palestiniens à attaquer pour l'intifada et l'Aqsa en 2000. Ils ont vu aussi la même chose. Ils analysent toujours les fractures des sociétés israéliennes comme des fractures qui paralysent complètement la société et que voilà, vous ajoutez à ça les appels à la désertion et puis c'est bon. Mais si vous voulez, il faut ici aller un petit peu plus loin. Le commentaire sociopolitique, je le laisse à d'autres. L'histoire du 17 Tammuz, elle a commencé avec le fait que le jour où Moshe Rabbeinu est descendu avec l'étape de la loi, il a trouvé le peuple juif en train de s'adonner au service du veau d'or. Donc il a cassé l'étape de la loi. D'accord ? C'est ça le 17 Tammuz, c'est comme ça que ça a démarré. En fait, dans une séparation entre le peuple juif qui est appelé Echad, hein, avec le Echad, l'unité qui est Akadosh Baruch Hu. D'accord. Le fond du fond du fond de l'histoire, c'est que quand le peuple juif, qui est Echad, qui est un, mais ce Echad s'exprime par la diversité des histoires et par la diversité des forces spirituelles qui le composent et donc du nécessaire respect de ce que chacun peut apporter, d'accord. Quand ce qu'on oublie ça, on oublie ce Echad-là, eh ben, automatiquement, on va s'éloigner du Echad d'Akadosh Baruch Hu, qui lui est Echad, d'accord? Et cette césure, cette fracture entre ces deux expressions du Echad de l'unicité, elles ouvrent une brèche dans la protection spirituelle du peuple juif, et donc elles ouvrent la route de l'exil. Parce que ce qui suit, comme je l'ai dit à plusieurs reprises, c'est une fracture au niveau intellectuel, philosophique, au niveau de la Kdusha, même de la sainteté même de Amisraël. Et donc cette fracture-là, elle fait que on est moins fort sur le plan spirituel, donc on est moins protégé, la Shrina, la présence divine se retire, et donc vous voulez la nature, ben vous êtes exposé aux lois de la nature. D'accord. Et si vous regardez même les calendriers ces dernières années, de certains moments où on s'est retrouvé seul et attaqué, c'est les moments où effectivement on a été divisé. Vous avez dit le 6 octobre, mais après même pendant la guerre, il y a eu des moments où les divisions se sont réinstallées avec beaucoup de force, et peu importe pour quelle raison, c'est pas l'objet de mon commentaire maintenant, mais en tout cas à chaque fois ça donnait beaucoup plus de force à nos ennemis. Donc moi je dirais à chacun aujourd'hui que il y a des moments où il faut savoir prier pour que Am Israël soit un peuple dans lequel chacun puisse exprimer ce qu'il a de fort, ce qui lui permet d'apporter une bonne santé morale, spirituelle, sociale à Am Israël, mais en même temps dans la diversité. Voilà, ça c'est le moment où il faut prier pour ce genre de choses. Il y a des mots qu'on utilise aujourd'hui comme Ahdout, unité, Shalom, mais c'est des mots qui veulent rien dire. Le mot numéro un, c'est la bienveillance. Il faut que les gens soient bienveillants. On rencontre des gens qui sont très différents de nous parce qu'ils ont des histoires psychiques mentales différentes. On rencontre des gens qui ont des potentiels différents et qui expriment leur potentiel. Regardez Ron Chaya. Vous voyez, c'est un homme.
0: Mais même ça, excusez-moi, Avandechai. Même ça, je me suis posé la question. C'est quand on voit partir comme ça des rabbanim, après, il y a eu le rave de Natania, que moi, je connaissais pas, franchement. Je connaissais Ron Chaya. On se dit aussi, il y a des signes qui sont pas bons. Mais peut-être qu'en fait, on est des débutants, c'est ça.
15: Bah, Raffinto l'a dit, deux en une semaine, c'est trop. Et regardez que ces deux personnes-là sont des personnes qui, dans le paysage rabbinique, sont des gens très différents. C'est des gens très différents de ce que vous avez l'habitude de voir. Les rabbinim que vous voyez, c'est des gens qui dirigent des yeshivot, des kolélim, et qui sont des gens qui ont, vous voyez, ils sont cadrés. Là, vous en avez un qui passait son temps à accueillir le tout venant, c'est Rav Amos Guetta Natal, le tout venant. Ça veut dire une Avat Israël qui était sans limite, débordante, et c'est quelqu'un qui prenait tous les malheurs du monde sur ses épaules. Et Ron Chéa, c'est quelqu'un qui s'est ouvert au monde entier pour transmettre de la Torah à sa manière. Et ces deux personnes ont été souvent très critiquées et pas bien comprises. Et c'est des gens qui s'avèrent finalement après leur mort, des gens qui en fait réunissent des milliers de gens complètement différents. Parce qu'ils incarnent ce que doit être Am Israël. La diversité qui conduit à peut-être une confrontation parfois, mais une confrontation dans le respect. On a des histoires différentes. On est dans le kibbutz galuyot, on est dans le rassemblement des exils. Les exils, c'est pas seulement des gens qui viennent. C'est aussi des histoires, c'est aussi des tempéraments, c'est aussi des sensibilités. Donc forcément, ça choque. Donc il faut être bienveillant. Il faut pas parler
0: vous avez prononcé le mot bienveillant, mais aussi celui de respect, et vous étudiez la Torah, vous enseignez la Torah. Moi, à ma place, de loin, je me dis que celui qui a pas fait l'armée pendant toutes ces périodes, toutes ces années-là, quelque part, il a ou un peu envie de s'expliquer, ou il est un peu gêné, ou il dit, tu sais, moi, je t'aidais parce que la nuit, je dormais pas, j'étudiais en me disant comme ça va t'aider, etc. Mais voir ce que je vois aujourd'hui, les Israéliens sont capables d'une
15: violence. Mais ça, cette violence aujourd'hui, elle masque aussi un fait fondamental que nous, on a vu dans les bases où on a tourné. On a rencontré des milliers de soldats qui nous ont dit, continuez d'étudier pour nous, qu'on est prêts pour nous, on a besoin de
0: vous. Mais dans le respect.
15: Donc ça masque. Parce que, encore une fois, en Israël, si vous voulez, comprenez bien une chose. Ce qui véhicule l'information par rapport à Israël, c'est les réseaux sociaux et les grands médias. Mais c'est des gens qui n'ont pas intérêt à calmer les choses. Eux, ils font du buzz. Ils ont besoin de buzz. Mais pendant ce temps-là, des millions de juifs dans le monde continuent de prier, continuent d'étudier, et d'autres continuent de se battre, et d'autres continuent d'affronter nos ennemis, et tous avec un sentiment d'unité, pendant ce temps-là, comme par hasard. Et si vous allez maintenant traîner dans des bases, notamment des bases de l'infanterie en Israël, un peu moins dans d'autres, mais dans tout ce qui est infanterie aujourd'hui en Israël, c'est-à-dire commando ou infanterie ou véhicule blindé, ça, vous rencontrez des gens qui sont toujours très bienveillants et qui vont vous dire continuez parce que on est tous unis. Comme par hasard, c'est loin des médias. Donc moi, je pense qu'il y a une caisse de résonance sur les réseaux sociaux et sur les médias qui déforme complètement une réalité qui est une réalité bien vivante là, au moment où je vous parle, d'accord? C'est que les gens continuent de prier, de se battre et de faire ce qui doit être fait ensemble, dans la diversité et dans le respect. Je pense que les gens ont beaucoup plus de respect les uns pour les autres que ce que les médias veulent bien montrer. Il y a aussi une autre maladie, puisqu'on parle du 17 Tammuz, d'accord? Le 9 Av, ce qui a conduit au 9 Av, c'est les Sikrikim, c'est les Sikers, d'accord? Moi, j'appelle ça les pyromanes. Ça manque pas les pyromanes dans Israël. Des gens qui voulaient tuer Rabin, des gens qui veulent tuer Netanyahou, des gens qui excitent à la haine et à la violence. Moi, j'appelle ça les pyromanes. Et ces pyromanes, ils sont dangereux. Et c'est souvent des gens qui se trouvent à des carrefours de décision et à des carrefours de pouvoir. Faut beaucoup se méfier des pyromanes. C'est des gens dangereux et c'est des gens qui ont conduit Israël à la catastrophe. C'est de ça dont il faut se mêler. Mais il faut pas se méfier de nos différences et de nos histoires différentes et du fait qu'on va exprimer des idées qui sont parfois des idées, voilà, parfois des idées que l'autre en face va pas accepter, mais c'est une idée, j'ai dit mon idée, et puis c'est tout, et c'est comme ça, j'ai le droit de dire mon idée, et j'ai le droit. Regarde aujourd'hui, il y a les Vichnitz qui sont en train de manifester devant le bureau de la conseillère du gouvernement, ils sont assis avec des chaises en train d'étudier, ils bougent pas les routes, ils embêtent personne, ils sont en train de tuer la Torah et ils mettent une musique en fond en disant pourquoi vous poursuivez les gens qui étudient la Torah. Ben voilà, c'est une manière intelligente de faire les choses. Voilà, c'est tout. Moi, c'est ma manière de concevoir les choses et je pense que si en Israël on apprenait à concevoir les choses de cette manière, on aurait
0: gagné 20 ans.
15: Ça serait peut-être un petit peu mieux. On aurait peut-être gagné beaucoup. Mais bon, qu'est-ce que je veux dire? Il y a ici le pays des pyromanes. Dommage.
0: Rav Mordechai Biton à Jérusalem, merci pour ces quelques paroles. Bonsoir à vous et bonne fin de jeûne, si on peut dire, de Tzomkal.
15: Amen, autant pour vous. Tzomkal, vous êtes un petit peu plus que nous, jusqu'à 10h. On s'arrête à 8h.
0: 22h40, pareil.
15: Bon courage. Moi, je vous dis bon courage.
0: Et cette émission est à présent terminée. Je salue au passage Jacques-Yves Bobot qui vient d'arriver dans les studios pour le journal de 19h. Bah tiens, assieds-toi Jacques-Yves, ça fait plaisir. On ouvre le micro s'il vous plaît à Jacques-Yves Bobot qui est chroniqueur dans le journal de Pierre Gandus le jeudi soir à 19h.
17: J'écoutais avec plaisir ton émission à l'instant.
0: Ah bon?
17: Bernard, j'étais dans la voiture, je me dirigeais vers la radio. Et
0: pour venir faire ta chronique.
17: J'ai appris beaucoup de choses.
0: Ah bon? Par exemple?
17: Ben sur la démarche contraignante.
0: Alors je vous précise qu'on est au troisième étage, donc Jacques-Yves va avoir un petit peu de mal à respirer parce qu'il n'y a pas l'ascenseur.
17: Mais la climatisation est excellente quand même.
0: Merci. Jacques-Yves Bobot qui est trésorier du consistoire et président de la communauté juive de Nazareth, donc et animateur chez nous d'une chronique politique. Donc ça me fait plaisir. Je crois que c'est la première fois que je vous vois dans le journal, en fait, c'est parce que
17: Absolument.
0: Vous êtes rentré juste avant en préparant votre. Qu'est-ce que vous pensez vous de ce climat en France? Vous croyez par exemple vous à cette fameuse histoire de deuxième tour LFI-RN ou vous pensez que c'est une farce?
17: Moi, j'y croyais pas. Mais je pense que la gauche, aujourd'hui, ne se déclare pas. Il n'y a qu'un seul candidat déclaré, c'est Mélenchon. Monsieur Glucksmann va attendre 3 mois. Hein, et les autres candidats sont là. Et donc, j'ai l'impression qu'à un moment donné, il a pris beaucoup d'avance et il risque d'avoir un regroupement derrière lui parce que les sondages vont le donner en tête. À droite, on a la campagne d'Edouard Philippe. Il semble quand même handicapé par le bilan de Macron. Et puis, on va attendre quelques jours la décision du tribunal. Ce sera très important de savoir si c'est Marine Le Pen ou Bardella.
0: Ah bah c'est fondamental, c'est cardinal.
17: Fondamental. Je ne sais pas, si vous avez vu l'émission hier soir sur LCI. Peut... Elle a démontré une certaine maîtrise aujourd'hui. Ce n'est pas la même Marine Le Pen qui a, lors des dernières élections présidentielles. Si c'est Bardella, effectivement, je crois que les chances de la droite d'accrocher le candidat du RN sont réelles. Elles seront, ça sera plus difficile avec Marine Le Pen, mais c'est la décision des juges.
0: Et Mélenchon ?
17: Et Mélenchon, je pense qu'il sera au second tour. Je pense qu'il sera, en tout cas, il sera le candidat de la gauche. Il se présidentialise. Hein, il devient un peu plus sympathique, un peu plus rond.
0: Il est souriant déjà. Au moins.
17: Il est souriant. Il va garder.
0: Pour dire
17: son...
0: des horreurs, mais il le dit avec le sourire.
17: Mais tout le monde s'en fout. Aujourd'hui, mais je le dirai tout à l'heure. Aujourd'hui, il n'y a plus que deux gauches. Il y a la gauche pro-Gaza et la gauche anti-climatiseur. Donc, le débat à gauche, il l'a gagné. Donc, il est le candidat de la gauche. Est-ce qu'il accède au second tour? Là, c'est toute la capacité de la droite et du centre droit d'avoir une dynamique au premier tour qui fasse passer la droite devant Mélenchon. C'est tout l'enjeu de la campagne.
0: Parce qu'il y a aussi un deuxième. Bon, ça aussi, ça peut apparaître comme un peu une idée reçue, mais on dit deux choses pour un candidat qui se déclare tôt. On dit d'abord, il est le seul. Alors évidemment, il est premier, puisqu'il n'y a que lui. Il passe sur les plateaux, il donne son programme, il n'y a que lui. Mais on dit aussi, attention, c'est ce que disait Mitterrand, ne te déclare pas trop tôt parce que tu seras le premier fatigué. Là aussi, ça compte.
17: Oui, mais il engrange les soutiens, il présidentialise sa campagne. Il la rend crédible, il influence les autres candidats, il s'installe dans le paysage politique. C'est sa troisième élection présidentielle. Moi, je pense que j'ai toujours pensé que dans les campagnes. Alors moi, mon aspirateur, c'est pas François Mitterrand,
0: c'était Chirac.
17: Et lui, il disait qu'il fallait partir de très très loin. C'est comme ça qu'il a été élu président de la République, hein, force de Dieu.
0: C'est vrai.
17: Et oui, il faut partir de loin. Premier. Et ben le Jean-Luc Mélenchon, il part de loin,
0: Il capitalise
17: et il rend de plus en plus crédible sa candidature. Et alors tout ce qui nous énerve, tout ce qui nous arrive, tout ce qui est insupportable, c'est ces discours toujours borderline sur l'antisémitisme, l'antisionisme, sont installés dans son électorat. Plus personne ne réagit, quoi qu'il dise aujourd'hui.
0: Mais je vais même plus loin, moi. Je crois même que maintenant ça leur plaît.
17: Par exemple,
0: le dérapage sur Yonatan Arfi, oui, c'est pas le CRIF qui va nous dire si on peut manifester. Je pense qu'ils ont, excusez-moi, je vais utiliser une expression populaire qui sera parlante. Moi, je pense qu'ils ont kiffé. Voilà, on est contre le CRIF, on kiffe, on est là, on fait la musique, on fait ce qu'on veut.
17: Absolument.
0: On nous empêchera rien, on est la génération qui dit non.
17: Absolument.
0: Terrible. Jacques-Yves, je vais écouter votre chronique avec beaucoup d'intérêt dans le journal de 19h. Et, voilà, la session d'émission du 18h s'achève. 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Excellente soirée à tous, et dans un instant, le journal de Pierre Grandus.
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1: Bonsoir. 1000 jours après les attaques du Hamas, le 7 octobre 2023, Israël affirme avoir été confronté à un déluge de tirs, de roquettes, de missiles et de drones provenant de plusieurs fronts régionaux. L'armée israélienne indique que plus de 30 000 projectiles ont pénétré dans l'espace aérien israélien depuis le début de la guerre. Le ministère israélien de la Défense indique, lui, que près de 26 200 blessés de guerre sont désormais pris en charge, dont 65% souffrent de troubles psychologiques, notamment pour les soldats et les membres des forces de sécurité. Plusieurs responsables de l'opposition israélienne accusent le gouvernement de Benjamin Netanyahou d'ignorer la date d'aujourd'hui, la date des 1000 jours de guerre au profit de projets de loi hautement controversés. Des manifestants qui bloquent en ce moment même les voies en direction du nord de l'autoroute Ayalon à Tel Aviv pour exiger la création d'une commission d'enquête d'État sur les défaillances ayant conduit aux attaques du Hamas le 7 octobre 2023. L'armée iranienne déclare, elle, qu'elle continue à se considérer en état de guerre malgré l'absence d'affrontement direct en cours. Dans une déclaration relayée par les médias iraniens, un porte-parole de l'armée a assuré que Téhéran n'avait pas perdu de temps et avait poursuivi le renforcement de ses capacités défensives. Plusieurs figures politiques libanaises semblent progressivement se rallier à l'accord conclu entre le Liban et Israël, y compris parmi ceux qui étaient opposés jusqu'ici. Le député druze, par exemple, Walid Jumblat, a déclaré ces derniers jours qu'il soutiendrait la confiscation des armes du Hezbollah et qu'il ne chercherait pas à faire échouer l'accord. L'armée israélienne, qui a annoncé avoir éliminé un terroriste du Hezbollah, repéré à sa sortie d'un puits d'accès relié à une infrastructure souterraine du mouvement terroriste dans le secteur de la crête d'Ali al-Tahrer au sein de la zone de sécurité au sud Liban. Et puis en visite officielle au Liban, le ministre syrien des Affaires étrangères a qualifié d'excellente sa rencontre avec le président du Parlement libanais Nabi Berri, estimant qu'elle renforçait les relations entre les deux pays. Les forces de sécurité israéliennes qui ont annoncé l'arrestation du suspect recherché après une tentative présumée d'attaque à la voiture Bélier qui a été signalée aujourd'hui près du village de Be'et Omar dans le secteur de la région d'Etzion en Judée-Samarie. Au moins 5 personnes ont été tuées et une quinzaine d'autres blessées lorsqu'un engin explosif a détonné dans un café de Damas, la capitale syrienne. Selon la télévision, les autorités ont ouvert une enquête pour déterminer les circonstances de l'explosion. La capitale ukrainienne

0: Kiev qui a subi des barrages de missiles et de drones russes qui ont détruit des étages entiers de bâtiments résidentiels et fait au moins 21 morts et 85 blessés aujourd'hui. Et puis la chaleur va repartir ce week-end, mais aucun département ne devrait être classé en vigilance rouge canicule. C'est ce que déclare Sébastien Lecornu en amont d'une nouvelle cellule interministérielle de crise consacrée aux épisodes caniculaires qui se sont succédés ces dernières semaines. Bonsoir à toutes et à tous. Israël commémore donc aujourd'hui les 1000 jours écoulés depuis les massacres du 7 octobre 2023 perpétrés par le Hamas à travers une journée de recueillement, de marches et de manifestations organisées dans plusieurs villes du pays. Les événements sont coordonnés par le Conseil du 7 octobre, un collectif réunissant des familles endeuillées, des survivants de l'attaque et d'anciens otages. Très critique envers le gouvernement de Benjamin Netanyahou, le collectif lui reproche de ne pas avoir empêché l'attaque et de refuser la création d'une commission d'enquête. Et à ce sujet, des manifestants bloquent les voies en direction du nord de l'autoroute Ayalon à Tel Aviv pour exiger eux aussi la création d'une commission d'enquête d'État sur les défaillances ayant conduit aux attaques du Hamas du 7 octobre 2023. On fait le point avec vous, Dror Even Sapir.
1: En ce moment même, plusieurs centaines de manifestants, l'un des principaux axes routiers autour de Tel Aviv, le fameux axe Ayalon, ils protestent contre le refus du gouvernement d'établir une commission d'enquête sur les événements du 7 octobre, sur les défaillances qui ont malheureusement rendu possible les massacres commis par le Hamas le 7 octobre 2023. Et vous le savez, il y a une polémique très vive dans la société israélienne depuis 7 octobre 2023 sur la question de la nature de la commission qui enquêtera sur ces défaillances et des manifestants aujourd'hui, dont parmi eux de nombreux proches de victimes des massacres terroristes du 7 octobre. Eh bien, ces manifestants exigent que le gouvernement établisse une commission d'enquête nationale, étatique, c'est-à-dire indépendante, dont les membres seraient nommés, comme c'est d'usage, par le président de la Cour suprême. Or, le gouvernement ne l'entend pas du tout de cette oreille, puisqu'il considère que le président de la Cour suprême est trop politisé et qu'il faudrait donc une autre sorte de commission d'enquête. Et d'ailleurs, la coalition gouvernementale actuelle tente de faire adopter par le Parlement l'établissement d'une commission d'enquête paritaire dont les membres seraient nommés à part égale par la coalition, le gouvernement et par l'opposition. Or, l'opposition rejette cette proposition et ce genre de commission, étant donné que ce serait des politiques qui en nommeraient les membres, serait forcément entaché de parti pris politique de part et d'autre, d'une part, et d'autre part, étant donné le caractère très politisé de ses membres, ne pourra pas probablement parvenir à la vérité des faits. Et or, il est crucial, disent les manifestants, et avec de très nombreux Israéliens, toutes tendances politiques confondues, les sondages le montrent, qu'une commission d'enquête puisse établir la vérité des faits, non pas pour que des responsables soient désignés à la vindicte populaire, mais que les leçons de ces défaillances soient retenues par les institutions étatiques, par le système de défense israélien, de manière, bien évidemment, à ce que ce genre d'échec ne se reproduise pas. C'est ce qui existe de très nombreux Israéliens, y compris des proches des victimes de 7 octobre, qui manifestent en assez grand nombre aujourd'hui à l'occasion du 1000e jour des massacres commis par le Hamas et ses alliés le 7 octobre dans les localités israéliennes qui jouxtent la bande de Gaza. En fait, pour être précis, le Premier ministre Benjamin Netanyahou affirme qu'il veut une commission d'enquête, mais encore une fois, une commission d'enquête qui serait entièrement politisée, puisque vous le savez, l'un des fils conducteurs de ce gouvernement, de cette coalition, c'est de refuser toute légitimité quasiment au contre-pouvoir, notamment à celui incarné par la Cour Cour suprême et son président. Or, les commissions d'enquête, leurs membres sont nommés par le président de la Cour suprême, qui n'est pas reconnu en tant que tel, en tant que président de cette institution, par le gouvernement, par le ministre de la Justice. Par conséquent, ce que la coalition gouvernementale veut, c'est encore une fois une commission d'enquête dont les membres seraient nommés par des hommes et des femmes politiques, de toutes tendances confondues, par des politiciens de la coalition gouvernementale et par des politiciens de l'opposition à part égale. Et je me répète un petit peu, mais pour comprendre à quel point ce genre de commission d'enquête ne pourra pas travailler sereinement, étant donné le caractère très politisé de ses membres. Et d'ailleurs, l'opposition refuse de jouer ce jeu-là. Par conséquent, il y a là effectivement une véritable fracture dans la société autour de cette question. Les sondages montrent tout de même qu'il y a une majorité assez confortable en faveur d'une commission d'enquête classique, nationale, étatique, dont les membres sont donc nommés par le président de la Cour suprême. Et il y a fort à parier que cette question sera l'une des questions au cœur de la campagne électorale qui s'annonce. On va des élections pour la fin du mois d'octobre, très très probablement, et ce sera l'un des principaux arguments de campagne de l'opposition qui reproche déjà au gouvernement, à celui qui le dirige, de ne pas vouloir établir de commission d'enquête capable véritablement d'établir la vérité des faits pour que ce genre de catastrophe ne se reproduise pas. Il ne s'agit pas de désigner tel ou tel responsable militaire ou politique comme étant le responsable ou le coupable. D'ailleurs, les responsabilités et les éventuelles culpabilités sont assez largement partagées entre l'échelon militaire, sécuritaire et l'échelon politique.
0: Dror Even Sapir, l'un de nos correspondants permanents en Israël. Et puis le ministère israélien de la Défense a indiqué aujourd'hui que ce sont près de 26 200 blessés de guerre qui sont désormais pris en charge, dont 65% souffrent de troubles psychologiques. Selon les dernières données publiées aujourd'hui, 26 200 militaires et membres des forces de sécurité sont actuellement suivis par le département de réhabilitation. Parmi eux, 65% souffrent de troubles psychologiques, notamment le fameux stress post-traumatique, d'anxiété, de dépression ou de difficultés d'adaptation. Et le ministère israélien de la Défense estime que le nombre total de blessés pris en charge dépassera 90 000 blessés d'ici la fin de 2026 et atteindra près de 100 000 en 2028, dont environ 50 000 souffrant de traumatismes psychologiques. Ce sont autant de blessés qui ne pourront plus être mobilisables en cas de nouveaux conflits. La mise en œuvre des recommandations n'est pas une option, c'est un devoir de l'État d'Israël, c'est ce qu'a déclaré le directeur général du ministère israélien de la Défense. Le secrétaire américain à la santé, lui, et aux services sociaux, Robert Kennedy Jr., a rejeté les accusations de génocide visant Israël dans la bande de Gaza. Si Israël voulait commettre un génocide contre les Palestiniens, il pourrait le faire en une minute, a déclaré Robert Kennedy. Il a également mis en avant l'évolution démographique des Arabes israéliens, affirmant qu'ils étaient environ 150 000 en 1948 contre près de 2 millions aujourd'hui, soit 20% de la population israélienne. Le Hamas a annoncé avoir exécuté un habitant de la bande de Gaza accusé d'avoir collaboré avec Israël. L'organisation terroriste a identifié l'homme uniquement par ses initiales et l'a accusé d'avoir fourni une assistance ayant permis l'élimination de plusieurs hauts responsables du mouvement terroriste, dont le chef de sa branche armée qui a été tué au mois de mai dernier. Les forces de sécurité israéliennes ont annoncé l'arrestation du suspect recherché après une tentative présumée d'attaque à la voiture Bélier qui a été signalée aujourd'hui près du village de Beth Omar dans le secteur d'Etzion en Judée-Samarie. Selon un communiqué conjoint de l'armée israélienne et du ministère de la Défense, l'individu a été interpellé au poste frontière de Metzadot Yehuda dans le secteur de la brigade de Judée à l'issue d'une opération menée en coopération avec les forces de l'armée et les agents de l'autorité des points de passage. L'armée iranienne a, elle, déclaré qu'elle continuait de se considérer en état de guerre, et ce, malgré l'absence d'affrontements directs en cours. Dans une déclaration qui a été relayée par les médias iraniens, un porte-parole de l'armée a assuré que Téhéran n'avait pas perdu de temps et avait poursuivi le renforcement de ses capacités défensives. Cette déclaration intervient dans un contexte de fortes tensions régionales et de préoccupations persistantes concernant la sécurité de l'Iran. Et le président du Parlement iranien a lui affirmé que les inspecteurs de l'Agence internationale de l'énergie atomique ne seront pas autorisés à accéder aux sites nucléaires iraniens bombardés par les États-Unis et Israël. Ces déclarations contredisent celles du président américain Donald Trump, qui avait récemment assuré que l'Iran accepterait les inspecteurs et les inspections de l'AIEA dans le cadre de l'accord en cours de négociation entre Washington et Téhéran. Et puis, le président du Parlement iranien, toujours lui, mais qui est aussi le chef de la délégation iranienne aux négociations, a appelé la population à participer massivement aux funérailles d'Ali Khamenei, tué lors des frappes américano-israéliennes au début de la guerre. Le responsable iranien a également lancé un appel à la vengeance. L'appel à la vengeance de la nation doit résonner aux oreilles du monde entier, a affirmé Bagher Ghalibaf. L'armée israélienne a annoncé avoir éliminé un terroriste du Hezbollah qui a été repéré à sa sortie d'un puits d'accès relié à une infrastructure souterraine du mouvement terroriste dans le secteur de la crête d'Ali al-Tahrir au sein de la zone de sécurité au sud Liban. Selon l'armée israélienne, l'individu représentait une menace immédiate pour les soldats opérant dans la zone. L'armée israélienne, d'autre part, qui poursuit ses opérations dans la zone de sécurité au sud Liban, ces derniers jours, des soldats de la 401e brigade ont mis au jour un puits souterrain ainsi qu'un dépôt d'armes contenant des roquettes et des obus de mortier dans le secteur d'Al-Tiri. Et lors d'une autre opération menée à Marun al-Aras, les réservistes de la brigade Iftar ont découvert des engins explosifs, des armes à feu et divers équipements militaires. Et puis je vous le disais dans les titres, plusieurs figures politiques libanaises semblent progressivement se rallier à l'accord conclu entre le Liban et Israël, y compris parmi ceux qui étaient jusqu'ici opposés. Le député druze, Walid Jumblat, a déclaré ces derniers jours qu'il soutiendrait la confiscation des armes du Hezbollah et qu'il ne chercherait pas à faire échouer l'accord, invoquant notamment les incertitudes entourant les discussions avec l'Iran. Et de son côté, le président du Parlement libanais, Nabih Berri, aurait récemment adopté une approche plus conciliante en proposant d'inscrire le Liban sous une forme de parrainage américano-saoudo-iranien, une position présentée comme un compromis par rapport à son opposition passée à l'accord. Au moins 5 personnes ont été tuées et une quinzaine d'autres blessées lorsqu'un engin explosif a détonné dans un café de Damas, la capitale syrienne. Selon la télévision syrienne, les autorités ont ouvert une enquête pour déterminer les circonstances de l'explosion. Les forces de sécurité ont par ailleurs établi un important périmètre de sécurité autour du site afin de sécuriser la zone et faciliter les secours. Et puis en visite officielle au Liban, le ministre syrien, lui, des Affaires étrangères, a qualifié d'excellente sa rencontre avec le président du Parlement libanais, Nabih Berri, estimant qu'elle renforçait les relations entre les deux pays. Il a précisé que le Hezbollah n'avait pas été abordé lors des discussions et aucune rencontre avec des responsables du mouvement terroriste n'était prévue. Il a toutefois ajouté qu'une telle réunion pourrait avoir lieu si elle servait les intérêts de la Syrie. Un homme armé d'un couteau et d'une batte de baseball s'est introduit dans un centre Chabad de Brooklyn Heights à New York dans ce qui est considéré comme une attaque potentiellement antisémite. Selon les premiers éléments, le suspect, qui ne serait pas juif, portait une kippa lorsqu'il est entré dans le bâtiment. Les fidèles et plusieurs personnes présentes sur place l'ont rapidement confronté et expulsé des lieux. Avant l'arrivée de la police, les forces de l'ordre ont ensuite procédé à son arrestation. La capitale ukrainienne, Kiev, qui a subi des barrages de missiles et de drones russes qui ont détruit des étages entiers de bâtiments résidentiels et fait au moins 21 morts et 85 blessés aujourd'hui. Et cela après un avertissement du président Volodymyr Zelensky. Et puis la chaleur va repartir ce week-end, mais aucun département ne devrait être classifié en vigilance rouge canicule. C'est ce que déclare Sébastien Lecornu en amont d'une nouvelle cellule interministérielle de crise consacrée aux épisodes caniculaires qui se sont succédés ces dernières semaines. Aucun département ne devrait être classifié en rouge pour ce week-end, mais il va falloir rester évidemment très prudent, a déclaré le Premier ministre depuis Marseille. Alors que plusieurs feux de forêt touchent le sud du pays, on compte pratiquement 7000 départs de feu depuis le début de la saison et déjà 8700 hectares brûlés, a ajouté Sébastien Lecornu. On marque une pause dans cette édition et on se retrouve dans un instant avec Jacques-Yves Bobot, notre invité.
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0: Jacques-Yves Bobot nous a rejoint dans les studios de Radio Shalom. Bonsoir Jacques-Yves.
6: Bonsoir Pierre.
0: Jacques-Yves Bobot, on vous retrouve comme toutes les semaines sur Radio Shalom pour commenter avec vous l'actualité politique de ces derniers jours et la déclaration politique de la semaine. C'est incontestablement celle de Laurent Wauquiez qui estime qu'Édouard Philippe peut incarner l'ordre et le sérieux permettant de redresser la France. Et il appelle le président des Républicains, Bruno Retailleau, à prendre ses responsabilités pour éviter un second tour LFI Rassemblement National.
6: Et oui Pierre, quand on a des amis comme Laurent Wauquiez, on n'a pas forcément besoin d'ennemis. On peut dire quand même que la ficelle est un peu grosse. Laurent Wauquiez, vous en souvenez, avait été défait pour la présidence des Républicains par Bruno Retailleau. Il avait fait 25% des voix. Il n'a pas pu se présenter aux élections présidentielles. Alors, il prépare l'après-2027.
0: Alors, l'après-2027, c'est quoi? Il songe à devenir Premier ministre?
6: En tout cas, a priori, je crois qu'il ne sera pas celui de Bruno Retailleau.
0: Ouais, on peut l'imaginer.
6: Donc, il cherche une porte de sortie, de préférence sous les ors de la République. Il se dit, il se chuchote qu'il s'ennuie fortement à la présidence de son groupe à l'Assemblée nationale et qu'il envisagerait un retour à la région Auvergne-Rhône-Alpes qu'il a présidée. Pierre, c'est ce genre d'attitude qui irrite un peu les Français lorsqu'il s'agit de politique et ce coup de pied à l'âne, c'est comme ça qu'il faut le qualifier, rappelle pour les plus anciens le lâchage en 1974 de Jacques Chirac en faveur de Valéry Giscard d'Estaing.
0: Mais ça lui a pas trop mal réussi.
6: Oui, mais les circonstances sont un peu différentes. D'abord, en 74, ça s'est produit au cœur de l'élection présidentielle provoquée par le décès brutal de Georges Pompidou, le président. Ensuite, il faut savoir que l'électeur de droite, il est frustré de voir ses idées loin du pouvoir depuis près de 15 ans. Et il tient en partie pour responsable tous ceux qui tirent contre leur camp et jouent le coup d'après. Rappelez-vous, il y a ceux qui ont abandonné Fillon pour rejoindre Macron. Il y a ceux comme François Bayrou qui ont abandonné Sarkozy pour rejoindre Hollande. Et ceux qui ont fait campagne pour Emmanuel Macron. Et là, je pense à Nicolas Sarkozy contre Valérie Pécresse. Et puis, l'électeur, il dispose aujourd'hui d'une mémoire infaillible grâce aux réseaux sociaux. Depuis hier, ressortent en chaîne des déclarations de Laurent Wauquiez sur Édouard Philippe. Et pour certaines, elles n'ont que quelques mois. Et dans ces déclarations, Wauquiez nous dit que Édouard Philippe, c'est le macronisme, qu'il ne le soutiendra pas. Et il rappelle tous ses échecs. Alors, je reconnais que la critique de Laurent Wauquiez est facile. Et je crois qu'au final, la journée d'hier n'a pas servi ses objectifs de devenir l'incontournable de la campagne d'Édouard Philippe. Mais le plus savoureux dans cette déclaration, c'est quand même l'attitude des amis d'Edouard Philippe qui n'ont pas cessé depuis des années de lui taper dessus, de l'affubler des pires qualificatifs et qui se réjouissent aujourd'hui de la sagacité, de la vision de Laurent Wauquiez.
0: Alors, autre exemple de déconnexion politique, la déclaration de Monique Barbu, qui, pour ceux qui ne le savent pas, est la ministre de la Transition écologiste et qui, en pleine canicule, s'est dit horrifiée par tous ceux qui veulent mettre la clim partout.
6: Oui, là, Pierre, on est quand même un peu embêté. On a d'un côté des politiciens professionnels qui écœurent les Français. Et de l'autre, on a des amateurs, que l'on nomme société civile, qui sont en fait des idéologues qui n'ont aucune idée de ce que vivent les Français lorsque le mercure s'emballe. Alors, si je comprends bien, Madame Barbu, la gauche française n'est plus engagée pour le pouvoir d'achat, pour la justice sociale ou la défense des retraites, mais elle se divise désormais en deux catégories. Ceux qui se battent pour Gaza et ceux qui se battent contre les climatiseurs. On rappellera d'ailleurs, pour revenir au sujet précédent, que c'est Édouard Philippe qui a acté la fermeture définitive de la centrale nucléaire de Fessenheim, qui était une solution d'énergie décarbonée. On le voit, chacun navigue à vue, et aujourd'hui, le pays est à la dérive.
0: Alors ça y est, le gouvernement a communiqué la date des élections présidentielles, 18 avril, premier tour, et le 2 mai 2027, second tour.
6: Et oui, alors, c'est ça la France. Quand une décision est annoncée, la décision est déjà contestée. C'est normal, c'est dans notre pays. Et il n'y a pas une décision publique qui ne soit pas contestée. Mais quand même, il y a des choses qui interpellent un peu. Le second tour, fixé le 2 mai, surviendra le lendemain de la journée de la fête du travail, le 1er mai.
0: Le 1er mai.
6: C'est-à-dire que le scrutin décisif pour le choix du président de la République va se tenir au lendemain de cette journée de manifestation syndicale, souvent émaillée de grandes violences, surtout ces dernières années. Alors, je pense que l'idée sous-jacente des initiateurs, des gouvernants qui ont pris cette décision, c'est de chercher, à la veille du second tour, à ramener les électeurs vers le camp de l'ordre et de la raison. C'est un peu inquiétant, Pierre, parce que le risque, c'est tout de même que ce genre d'acrobatie électorale peuvent se retourner contre leurs auteurs. On l'a bien vu avec la dissolution. On prend un risque à jouer avec les réactions de l'opinion qui peut avoir une analyse différente de celle qu'on avait prévue. Ils peuvent, les électeurs français, tout à fait se dire que le parti de l'ordre et de l'autorité, c'est le RN et pas le parti gouvernemental. Le choix de cette date, dont il se dit qu'il vient du président lui-même, c'est finalement l'incarnation de 10 ans de décisions immatures du président de la République. On se croit stratège, on n'est que pyromane.
0: Jacques-Yves Bobotte, comme toutes les semaines sur Radio Shalom. Merci Jacques-Yves.
6: Merci Pierre.
0: Voilà, c'est la fin de cette édition. Merci de nous avoir suivis.
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